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8: Madame Kim Lamoureux, considérez-vous saluée?
9: Comment ça va?
8: Comme si, comme si, comme ça.
9: Bonne chance
8: ensemble. Ouais. Non, ça va super bien. Grosse journée, encore une fois. Je vais vous en parler au cours des prochaines heures à la station.
9: C'est les journées intenses de tournage.
8: Moins pire aujourd'hui.
9: Une chance.
8: Quand même, me donne ça.
9: On se donne un peu d'énergie pour ce soir.
8: Nous sommes en direct de la rue Saint-Jean, coin Saint-Charles, dans les studios du FM 103.3. Merci de syntoniser cette station. C'est toujours un plaisir d'être avec vous. La fin de saison approche. Ce qui est le fun, c'est pendant qu'on se parle, Kim, chose qu'on n'avait pas vue depuis longtemps, regarde à l'extérieur, il commence à faire noir.
9: Oui.
8: Puis ça, c'est le fun. Ça, on n'avait pas vu ça depuis un bout, là.
9: Toujours pas de stationnement dans la région, mais il commence à...
8: Ça commence, la rue va être piétonnière, ce sera pas long, là. Saint-Charles, là, ça va être comme l'an passé.
9: Quel est traumatisé, ça.
8: Ah ouais, il va aller te porter à ton pick-up tantôt.
9: Merci.
8: Hey, je veux saluer ta partner de Camionneuse Québec, Stéphanie, qui est également ma blonde, qui est sur un bateau de croisière à Rivière-du-Loup en train de regarder des pingouins. Je savais pas qu'il y avait des pingouins à Rivière-du-Loup. Je connaissais Carl, mais je savais pas qu'il y avait des pingouins. Puis des baleines, hey,
9: moi,
8: puis tout
9: à
8: ça.
9: À chaque fois, j'entends Rivière-du-Loup et j'étais là avant-hier.
8: OK.
9: Est-ce que tu te rappelles de la
8: non.
9: La guerre des clans? Quand
8: oui.
9: Tu disais, nommez-moi une ville.
8: Rivière-du-Loup? Ça, c'est dans la petite vie.
9: Une ville avec... Non! Non, c'était vraiment
8: une ville avec
9: vrai,
8: des noms
9: là.
8: D'animaux?
9: Avec des noms d'animaux.
8: Je sais, mais c'est la parodie avec Luc Sonné dans puis, La guerre des clans, puis il disait Lièvre du loup, Rimouski, Romusqué,
9: ouais, mais Chambridge. Ça l'a vraiment été comme
8: ah oui,
9: pour vrai.
8: C'est
9: un classique à regarder. Moi,
8: tout
9: je peux pas, chaque fois que ça sort sur mon Facebook, je peux pas m'arrêter, je peux pas m'empêcher, je le réécoute au complet.
8: Lièvre du loup, ça, je vais m'en rappeler longtemps. Là. Gros show, gros line-up ce soir. Dans quelques secondes, je présente notre invité vers 21h30, Jean-François Tremblay.
9: C'est ça, notre premier invité.
8: Oui, c'est intéressant. Ouais. Je vais vous lire l'article. Jean-François Tremblay, 21h30 à peu près. On va le déranger au Diesel Fest. Et puis, on va faire une nomenclature des dernières semaines, derniers mois dans l'industrie avec tous ces accidents-là. La fin de saison d'Under Road s'en vient en grand assez rapidement. Là. Mm-hmm. Mais il va quand même avoir des émissions, mais quand même, là, ça va. C'est pas le fun. Puis je pense qu'on est là pour en parler.
9: Une grosse année.
8: Grosse année. Malheureuse au niveau des accidents. Connais-tu ça, la ruche?
9: Ben, écoute, oui,
8: une plateforme de sociofinancement. Oui, mais elle est québécoise, cette plateforme de sociofinancement.
9: C'est comme un GoFundMe québécois.
8: Ici, exactement. Donc, en collaboration avec La Ruche, une campagne de financement participatif a été lancée le 8 juin dernier. C'est pour l'ouverture prochaine d'un garage libre-service à Lévis. C'est fascinant, cette histoire-là, de la compagnie GFR Mécanique et Francis Rouleau, qui est assez connu dans l'industrie du transport, qui est dans un nouveau projet. Francis, c'est eu le camion, toute la kit, la FSSCLQ.
9: Ah, je suis vraiment curieuse de...
8: Oui, mais si t'es si curieuse que ça, là, moi, je te rends service fait au téléphone. Monsieur Francis Rouleau, comment allez-vous?
10: Amateur de Nipoule, bonsoir.
8: Ouais, c'est pas ça qui manque ici, m'en disais comme toi, là. Tabarouette qu'on est beurré. Non, dans ton coin, t'as-tu autant de Nipoule?
10: Bon, je te dirais qu'il y en a autant. C'est la différence qu'il y a, c'est qu'ils n'ont pas mis de compte dessus. Fait que comme ça, ben nous autres, on fait juste craper nos sorties.
8: Nous autres, c'est rendu que les citoyens les remplissent, là.
9: Puis tu sais, des fois, là, t'es tout content de le voir. Hey, ils l'ont rempli. Là, tu repasses la semaine d'après, puis il est encore défoncé. Ouais. T'es comme, ben...
10: comme on s'amuse à dire, a never-ending story.
8: C'est ouais, ça. Exact, c'est en plein ça, tu sais. Francis, qu'est-ce que tu fais de bon? Parce que moi, la dernière fois que j'ai vu que t'étais là, t'étais impliqué dans les courses, j'ai demandé, j'ai vu que t'arrêtais le trucking, puis là, j'ai vu ce projet-là. Qu'est-ce qui arrive dans ta vie avant qu'on embarque avec GFR Mécanique?
10: Ah, regarde, je te dirais, ça a brassé terriblement. Regarde, à un moment donné, le transport, on s'entend que quand on s'est connu, j'étais dans le domaine du transport depuis quasiment une dizaine d'années.
8: Ouais.
10: Puis, tu sais, comme plusieurs, à un moment donné, le marché a commencé à tellement rusher, les prix qui se mettaient à diminuer, les taux se mettaient à diminuer, le fuel se mettait à augmenter, les assurances se mettaient à augmenter. À un moment donné, ben, regarde. Avant que le bordel se mette à pogner, ben, j'ai simplement décidé de tirer à la plug. Puis, tu sais, j'ai arrêté le transport, mais par contre, je sais pas pourquoi, j'ai pas été capable de me débarrasser de mon truck de course, là. D'après moi, il va revenir plus fort éventuellement.
8: C'est une bonne nouvelle, mais en même temps, on comprend aussi que, tu sais, moi, je vais te le dire, Francis, j'ai bien du respect pour ceux qui font des courses de truck ça coûte très, très cher, honnêtement, là. C'est pour ça qu'il y a des sponsors, une chance, là.
10: Ben, tu sais, ça coûte cher, mais on s'entend que moi, justement, j'étais dans la catégorie C, fait qu'on s'entend que, actuellement, tu sais, un gars qui arrive avec une bonne programmation, deux, trois petits gars sur le truck, tu sais.
8: Oh, ouais, je comprends.
10: Il y a moyen de t'en sauver en bas de 10 000 $. Fait qu'on s'entend qu'un gars qui a sa compagnie de transport puis qui roule, embarquer un truck dans le C, c'est facile. C'est sûr que moi, par contre, bon, dans les couches à l'eau d'avec ça, j'ai gagné du différentiel en faisant des choses bleues, là.
8: Ouais.
10: On a testé la machine, mais peut-être un peu trop.
8: Ouais. Ben, au moins, tu tripes, tu sais, puis tu fais ce qui te tente, puis, tu sais, quand t'as le luxe de pouvoir aussi bâtir des projets, c'est le fun aussi, tu sais, puis, tu sais, je te connais pas personnellement, mais je te suis, puis je vois ce que t'es capable de faire, ce que t'as déjà fait, ce que t'as dans le ventre aussi, tu sais. Fait que quand j'ai vu ce que t'as sorti cette semaine, honnêtement, j'ai pogné un 2 minutes parce que c'est. Puis on va en parler, là. Tu lances un garage libre-service, puis c'est de ça qu'on va parler à soir. Mais il faut avoir des nerfs et des couilles d'acier pour lancer un projet de même. Puis j'ai l'impression que ça va fonctionner. Puis je veux que
9: pour vrai, là, écoute, moi, je suis plus que curieuse. Tu sais, moi, j'ai des clients, là, que justement, ils n'ont pas de garage, qui sont pas assez gros pour avoir leur propre équipe, pas assez gros pour avoir leur propre garage. Mais que, tu sais, en même temps, des fois, pour des graissages, des ci, des ça, ils n'ont pas besoin d'aller nécessairement au gars. Tu sais, il y a des petites affaires qu'ils sont capables de faire par eux-mêmes, mais qui n'ont pas l'espace. Puis là, fait que je suis vraiment tellement curieuse de comment tu vas offrir ça. Puis, tu sais, ça va-tu être équipé? Il va-tu avoir les outils? Comment tu vois ça?
8: Vas-y avec la jeunesse, le débit de tout ça, Frank.
10: Ben, tu regardes, moi, dans le fond, de la manière que le projet m'est venu dans la tête, ça a commencé, il y a à peu près 6 mois, je te dirais.
8: Okay.
10: J'avais commencé à prendre un nouveau contrat sur le transport. Le gars, justement, qui était un broker, qui avait pas son garage, puis que ça, tu sais, que c'était tout le temps, bon, on va essayer de faire l'entretien d'une journée qui va faire beau. Elle me demandait, bon, les mouilles à boire debout, on va attendre une fin de semaine pour commencer à faire les graissages. Mais c'est que ça revient que pour à peu près tous les brokers, ou même peu importe la personne qui a son char, qui est capable de faire son entretien lui-même. Quand tu n'as pas l'espace à un moment donné, ben tu vas finir que tu vas l'échapper. Puis en plus de ça, ben, tu sais, un véhicule qui n'est pas entretenu à un moment donné, ben ça va se mettre à paraître ses réparations. Tout va se mettre à exploser à un moment donné, puis les coûts vont se mettre à revoler, puis ça sera vraiment pas le fun. Ben, tu sais, moi, de la manière qu'à un moment donné, je pensais à ça, c'est, tu sais, pourquoi pas starter un garage de mécanique libre-service? Moi, on m'a dit, comme je m'amuse à dire à tout le monde, moi, dans le fond, je vais décoller un garage, mais j'embaucherai pas de mécano. Mais tu sais, comme je dis, j'embaucherai pas de mécano, mais par contre, techniquement, des mécanos, ils vont en avoir dans le garage. Moi, dans le fond, la chose qui arrive, qui me tient à cœur énormément aussi, c'est justement, j'ai des chums, entre autres, qui sont allés faire le cours en mécanique, autant mécanique automobile que mécanique de poids lourd. Les gars, ils arrivent pour se trouver une job. Bon, ben, se ramassent à faire des petits jobs de merde à cause que les gars, ils n'ont pas le coffre, ils n'ont pas assez d'expérience pour embarquer sur des jobs qui ont plus d'allure un peu. Mm. Fait que là, ben, moi, avec ce garage-là, qu'est-ce que je fais? Je fournis l'outillage au grand complet. Le gars va arriver, il va avoir son coffre qui va être attitré à lui. Puis moi, je vais me trouver à y louer un livre parce que moi, en plus, chose que je vais me trouver à faire, c'est que tous mes gars qui vont rentrer dans le garage, qui vont vouloir venir faire de la mécanique puis qui ont l'intention de faire des heures un peu plus, moi, je pointe les gars, je les décolle comme travailleurs autonomes. Parce que moi, sérieusement, ça, c'est une affaire que j'ai jamais catchée dans le marché. Moi, un mécanicien qui va juste se payer un coffre, t'sais, la boîte, là, je parle même pas de l'outillage qu'il y a dedans, tu sais, qui va payer ça 10-12 000 piastres, paye ça avec son salaire. Ça, c'est, sérieusement, ça m'a jamais rentré dans la tête. Mm-hmm. Fait que, tu sais, le gars a tellement de dépenses que tu es en partant de le poigner, de le décoller comme travailleur autonome. Il va être capable de se grayer d'un coffre tranquillement, pas vite. Il va être capable de se ramasser de l'expérience tout ça en même temps.
9: Puis moi, fait que, dans le fond, toi, tu vas louer l'espace, puis eux vont facturer les clients.
10: C'est ça, exactement.
9: Qui vont venir voir à ton garage.
10: C'est ça, exactement. Puis moi, ben, je mentirais pas qu'après ça, l'objectif, on s'entend que il y a tout le temps quand même un certain roulement de personnel dans peu importe l'entreprise. Fait que moi, ben, qu'est-ce que j'ai l'intention de faire avec mes gars? Moi, un coup, ils vont avoir 2, 3, 4 ans, 5 ans d'expérience, puis que ça commence à bien aller. Ben, moi, je vais m'asseoir avec mon gars, je vais dire, hey, ça te tente-tu d'avoir ton propre garage? Fait qu'on va servir le bord, puis je vais le payer, puis moi, le financer. Hmm. Parce que moi, dans le fond, qu'est-ce que je me suis trouvé à faire? Oui. T'sais, en ce moment, la campagne de sociofinancement avec la ruche, la manière que ça fonctionne, c'est que oui, le monde va venir contribuer, mais moi, la chose qui est pas mal intéressante aussi, c'est que le gars, quand j'ai tout starté ça, j'ai parlé avec des avocats, puis ce que j'ai fait déposer mon trademark tout de suite en partant. Comme ça, ben, quand il va être temps de réussir à faire agrandir, que je vais avoir des nouveaux mécanos qui vont vouloir se décoller de leur bord, c'est beau, mon homme, on part, on décolle une franchise de ton bord, tu pars, puis tu décolles tes affaires, tu t'en vas, tu vas être autonome, mon grand, passe une belle journée.
8: Je comprends.
9: Mais là, dans le fond, tu vas faire une partie du garage où que monsieur, madame, tout le monde peut aller faire sa propre mécanique, mais tu vas avoir aussi des mécaniciens ou...
10: C'est ça. Oui, je vais avoir dans le fond, je vais avoir des mécaniciens, mais c'est comme je dis, moi, personnellement, je n'embaucherai pas de mécaniciens. Les gars vont être des travailleurs autonomes, puis ils vont me louer des livres, ils vont me louer des espaces planchers, tu sais, puis parce que nous autres, en plus, à Lévis, comment ça va fonctionner, c'est qu'on va se trouver à avoir autant notre... on va avoir un espace pour faire des poids lourds, un espace pour faire des automobiles aussi. Puis, ben, tu sais, on va se trouver à avoir deux taux. T'sais, on s'entend que, justement, un mécanicien de la relève, de la manière que ça marche, ben, tu sais, le gars, des fois, pas tout à fait à l'aise pour embarquer, mettons, sur une grosse job de moteur, ben, on a le cas de même. Fait qu'on va avoir des taux qui vont être plus réduits pour ces gars-là. Après ça, ben, quand on va arriver avec un mécanicien qui a plus d'expérience, ben, on va avoir un taux en conséquence. Mais ce qui est le pire là-dedans, c'est que moi, étant donné que je me trouve à marcher en faisant simplement de la location d'équipement, ben, on est capable de faire en sorte d'offrir des taux qui sont moins élevés que le prix du marché.
8: Mais toi, pour te donner... Ouais, vas-y, excuse-moi, Francis.
10: Ouais, ben, ça, tu sais. Fait que moi, en tant que tel, en offrant des taux qui sont plus bas que le prix du marché, moi, dans le fond, ce que je fais, ben, le profit, je réussis à aller le ramasser avec le volume sur l'autre bord. Fait que, okay. En plus, tu sais, chose que je me trouve à faire aussi, c'est que oui, c'est le garage en tant que tel se trouve à être juste être une section, je dirais, de l'entreprise que je me trouve à décoller. Parce qu'en plus, je suis même en train de me monter un studio, de me préparer pour me monter un studio dans le garage. Parce qu'on va avoir l'intention de commencer à tourner des podcasts aussi à tous les semaines où on va parler
8: de
10: mécanique
8: automobile,
10: mécanique de truck. Ouais, un autre. Mais l'affaire qu'il y a, par contre, c'est que, tu sais, nous autres, on va être dans une salle où ce que c'est que, on va parler avec des entrepreneurs. Ouais. Moi, personnellement, que j'aille 25 auditeurs, je te dirais quasiment que je m'en fous parce que, moi, c'est d'être capable de pogner les entrepreneurs puis d'être capable de les enligner Le gars qui a déjà 25-30 ans d'expérience, c'est bien beau, c'est bien le fun, mais celui-là qui est en start-up, celui-là qui est en train de décoller, bien souvent, il faut être capable de le coacher. Puis, des fois, les gars veulent pas nécessairement, pas qu'ils veulent pas déranger, mais ils iront pas chercher assez d'informations. Puis, des fois, ils sont finis que ça va décoller croche. Puis, à un moment donné, bon, t'apprends que le gars, il a fermé. Ben, nous autres, en faisant ça, on veut s'organiser que les gars vont être capables d'avoir pas mal plus accès à de l'information. Puis en plus de ça, ben ce qu'on va faire, c'est qu'on va souvent faire des tutoriels. C'est un peu tous les jobs de Thyself First qu'on voit sur Internet, là, sur YouTube, mettons, un gars qui est en train de changer un set de brakes sur son truck et qui est en train de se filmer. Ben nous autres, on va souvent faire ça aussi, mais en plus de ça, ben, on va le faire en français.
8: Bon. Ce qui est intéressant, moi, je faisais des blagues en passant quand je disais un autre, là. Parce que ton idée est tellement bonne. Et en termes de podcast, on jase de ça, là. Il n'y a pas vraiment rien qui parle uniquement de mécanique au Québec, là. Je cherche. Il n'y en a
9: non,
8: pas,
9: c'est
8: là.
9: Ça?
8: Y en a
10: non,
8: pas.
10: C'est ça, là. C'est ça, tu sais, pour dire vraiment, tu sais, puis moi, justement, c'est ce que j'ai dans le de parler de mécanique.
8: T'as de la gueule, là, on va se le dire, là.
10: Parce que, est-ce que ça a de l'air?
8: Ah ouais.
10: Mais non, ça, tu sais, puis de parler autant, de donner certains principes de mécanique sur certaines affaires, fait que, mettons, l'importance de faire tes parquages sur le sens du monde, puis que, tu sais, une affaire aussi innocente que, tu sais, mettons, quelqu'un qui est en train de faire une job de mécanique, mettons, je sais pas, moi, c'est un moteur au moment de quoi de même. Le gars va partir, il va aller chercher sa procédure de Caterpillar pour avoir le bon torque pour telle botte à telle place.
8: C'est de la procédure. Ouais, c'est fascinant.
9: Ton premier podcast que tu vas faire, la première vidéo, s'il te plaît, là, fais une vidéo informative comment pincer un booster pour sortir de l'autoroute, s'il te plaît. Je pense que ça va être le plus populaire que toutes les entreprises vont envoyer à leurs chauffeurs.
8: T'es-tu tanné, Kim?
9: Je suis plus capable.
10: Ce qui est le pire là-dedans, c'est que je

0: Mécanicien diesel, là.
1: Ah oui, exact. Juste à parler au centre de formation un peu partout dans la région. On s'en va là, nous autres, là, jeudi, là, je sais plus trop quel, où, là, peut-être Carl Premelzer. Je pense à toute la gang du MIR ici, à Mirabel. Il en manque. Juste à parler à toutes les compagnies de transport au Québec, puis les garages. Il manque de mécaniciens, mais en même temps, on a beau faire 50 podcasts, nous autres, moi puis Carl, on n'est pas des mécaniciens diesel. Ben,
0: c'est comme s'il n'y a plus de... Il y a comme eu un genre de frein où que t'as beaucoup de mécaniciens diesel qui à peine font la maintenance, mais des master tech, là, n'a plus.
2: C'est ça. Mais tu sais, l'affaire qui arrive en plus, c'est que tu sais, je m'en dirais pas qu'une des raisons aussi pour laquelle qu'un garage libre-service, je considère, c'est comme ça que je considère que ça risque d'aider sur le dossier. Fait, on s'entend qu'un gars qui a pas nécessairement ses cartes peut être capable de faire la job plus qu'en masse, mais qu'à cause du fait qu'il n'est pas nécessairement à l'aise, ben, il va faire, oh, tu sais, il va faire ma petite entretien sur mon truck, tu sais, ça va être tout. Mais qu'un gars arrive et commence à faire des jobs d'un bord puis de l'autre, un peu dans le garage, puis, tu sais, qui vient qu'à devenir pas mal plus à l'aise, mais on vient de former un nouveau mécanicien, là, tu sais. Le gars aura peut-être pas nécessairement son diplôme en main, mais tu sais, le fait d'avoir du monde qui sont capables de réussir à aider, puis de réussir à accrocher du monde sur le métier, là, je pense qu'avec un projet dans ce genre-là, là, ça va être de quoi qui va probablement aider. Là.
1: T'as rien de parler au futur Gordon Ramsay de la mécanique diesel au Québec, ça, c'est sûr, là. Mais tu sais, je fais bien des jokes, mais ce produit-là, ce projet-là, qui est vraiment emballant, là, faut que ça va fonctionner, puis faut que ça fonctionne, c'est qu'en même temps, tu vas créer comme une communauté aussi de gars et de filles mécaniciens, diesel, puis véhicules également. Mm. Tu sais, nous autres, on a un podcast à camionneurs, il y en a d'autres, on a une émission de radio, il y en a d'autres au Québec, au Canada, il y a d'autres personnes qui font la même chose, puis on s'aperçoit qu'il y a comme une voie, tu sais, pour les camionneurs et camionneuses. Je pense pas ceux qui manquent au Québec ou au Canada, on peut toutes les nommer si on veut, il y en a plein. Mais dans le mécanique, à part aux États-Unis avec des choses spéciaux, spécialisées, non. Fait que là, tu arrives avec ça, mais en même temps, au-delà du podcast ou les shows, mais tu arrives avec le fait que, ouais, là, on va voir comme l'aspect ça, puis on va voir comme une famille s'installer, un esprit d'équipe, un team spirit, directement dans les murs de GFR, là. C'est pas mal ça, là.
2: Oh, oui, carrément. Ouais. On s'entend que le fait de réussir à faire rayonner le métier aussi en même temps, ben, tu sais, c'est justement, là, c'est, on le voit, tous les propriétaires d'entreprise, que ce soit en transport ou les propriétaires de garage, tout le monde en manque de mécanos. Ouais. Fait qu'à un moment donné, tu sais, de réussir à faire quelque chose qui va être assez rassembleur pour faire en sorte de réussir à regrouper tout ce monde-là, puis de booster ce monde-là à se mettre à aimer un peu plus sur le métier, puis à vouloir se décoller, même des fois, là, on s'entend que t'sais, des fois, ça prend juste une petite touille, là.
1: Après ça, on va dire que le Québec, il n'y a pas personne qui veut bâtir, qui veut fonder des trucs. Moi, des fois, que j'entends tellement de choses négatives sur le Québec, c'est sûr que la province n'est pas parfaite, là, on s'entend, là. Mais il y a encore des gens qui veulent se lancer en affaires, mais qui veulent changer les choses. Puis dans le domaine du transport, qui a mangé sa claque cette année.
0: Bien, c'est justement, tu sais, en ce moment, là, les petites compagnies ont tellement mangé à voler que s'ils peuvent faire une partie par eux-mêmes... Tu sais, ils vont le faire, là, tu sais.
1: Ouais. Ouais.
0: C'est sûr, là.
1: Dans le meilleur des scénarios, Francis Rouleau, ça serait quand l'ouverture de ce projet-là?
2: Ben, tu vois, moi, dans le fond, l'ouverture serait prévue pour le 1er septembre. Sauf que là, dans le fond, comme on parlait tantôt par rapport à la campagne de socio-financement avec la ruche, moi, dans le fond, ce que je fais, tu sais, la campagne de socio-financement, oui, permet de réussir à ramasser des sous pour commencer à décoller le projet. Mais moi, par contre, la manière que je me suis trouvé à monter le setup, moi, c'est carrément une étude de marché que je me trouve à faire en même temps.
1: Ouais.
2: Moi, dans le fond, le monde, s'ils vont faire un tour sur laruchequebec.com/GFR mécanique, toutes les offres qui se trouvent être là, ça se trouve être carrément tous les services que le garage se trouve à offrir, que ce soit de la location de plancher, de la location de lift, les locations d'équipement. T'sais, même on a des cartes cadeaux pour le monde, on a même une carte de membre pour quelqu'un qui va se mettre à louer du stock pas mal plus à temps plein.
1: Ouais.
2: Ben, on va offrir des rabais par rapport à ça. T'sais, mais même après ça, comme je parlais, au niveau de au niveau après ça, au niveau multimédia, ben là que je vais regarder pour faire rentrer des commanditaires aussi. Puis s'organiser, faire de la pub par rapport à tout ça. Fait que, tu sais, puis tu sais, la raison pour laquelle que je m'organise pour que...

0: le message soit pas juste par rapport à la région de Québec, mais que soit à grandeur, ouais. Justement par rapport au niveau multimédia. Parce qu'on est capable d'aller toucher pas mal plus de monde, puis que de ce côté-là, on est capable de réussir à... Justement, on est capable de sortir de la région de Québec. Là. Justement, moi, je me trouve dans la région de Québec. Là.
1: Exact. Puis tu sais, pour terminer, là, ben, je vais donner les coordonnées après. T'attendais-tu à avoir autant d'exposure parce que je t'ai vu partout, là?
0: Sérieusement, c'est n'importe
1: fou,
0: quoi.
1: Là. Hey, les postes de radio partout, radio de camionneurs, toute la kit, partout.
0: Alors, regarde,
1: là.
0: Moi, dans le fond, la campagne d'inscription pour la ruche avait commencé il y a deux semaines, puis la campagne en tant que telle commençait lundi matin. Je faisais quelques vidéos par-ci, par-là, question de commencer à donner de l'info un peu. Quand la campagne a décollé, mon homme, sérieusement, je ne m'attendais pas à ça. Là, justement, le téléphone s'est mis à sonner à côté. Puis, tu sais, regarde, j'ai des entrevues pour le restant de la semaine. Je continue d'en avoir la semaine prochaine. Puis le monde veut continuer à avoir des updates en plus. Question de savoir comment que la campagne s'enligne pourrait... Tu sais, justement, c'est comme tu dis, le monde a tellement l'air de trouver que le projet est intéressant que là, c'est pas juste d'avoir l'entrevue pour savoir, ah, oh, OK, si on parlait du projet, tu décolles, puis après ça, c'est fini. Non, on va avoir les updates. Puis ils veulent être certains, on dirait que le projet va marcher. Là.
1: Et quand que ça décolle, ça décolle. Quand qu'il y a vraiment là, quand qu'une félicitations aussi en terminant d'avoir pris une plateforme québécoise là pour honnêtement t'as bien fait parce que les frais là-dessus tu sais on s'entend là, mais t'as bien fait d'y aller qu'une plateforme québécoise que les GoFundMe de ce monde parce que ben écoute on travaille au Québec puis ça j'ai trouvé ça vraiment aussi très intéressant de ta part d'y aller avec la ruche qui a fait ses preuves également là. Ça c'est parfait. Là.
0: Oui. Tu sais, on regarde même en ce moment. T'sais, oui, il y a ma campagne qui se trouve être sur la ruche, mais la quantité de campagnes qu'ils font par année, puis le nombre de start-up que la ruche réussit à faire au sais, c'est pas juste dans la région de Québec, la ruche, il marche à la grandeur de la province.
1: Exact.
0: T'sais, ils sont impressionnants, là. Puis tu sais, quand t'arrives et que tes appels, t'as un encadrement qui est hors pair, puis tu sais, justement, c'est pas d'aller sur un site web puis juste à te monter quelques gogos. Non, là, t'as un conseiller qui est avec toi, il s'organise pour t'aider avec tes textes, monter ton dossier, puis après ça, tout est fait, OK, c'est bon, ben, c'est beau, on part pour d'école. T'sais. Il me conseillait qu'au niveau média, il me conseillait au niveau au niveau promo, il me conseillait tout, là.
1: Ouais. Écoute, Francis, quand t'as des vidéos, quand t'as de la promo, puis quand tu vas faire l'ouverture, tiens-nous au courant, puis s'il y a quoi que ce soir, nous autres, nos lignes sont ouvertes jusqu'à vitam aeternam pour ton projet, c'est officiel.
0: Bon, mais génial, on va se tenir au courant, c'est certain.
1: 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C'est super facile, allez faire des dons, puis je check ceux qui le font, sinon je vous tape les doigts. Merci, Frank.
0: Merci, Frank.
1: Ah oui, entre deux Français, on se retrouve.
2: Merci,
1: nous,
2: Kim.
1: Francis.
0: C'est sûr qu'on se
1: trouvera
0: pas demain soir.
1: Exact. Francis Rouleau, merci.
0: C'est bon.
1: Merci.
2: Salut.
1: C'est vraiment intéressant quand tu penses à ça, puis d'encourager vraiment les gens qui se lancent à fond là-dedans. Là. Pitchez-vous, payez pas peur. Parce que si vous faites rien, vous avancerez pas, point.
2: Ah, mais là, j'ai hâte.
1: Hein?
2: Bientôt, on s'en va à une pause bientôt?
1: Oui, on s'en va à une pause.
2: Après ça, on parle à
1: Jean-François Tremblay.
2: Jean-François du Diesel Fest.
1: Oui, es-tu rendu plus populaire que moi, lui?
2: Ben, tu sais.
1: Ouais. On va aller avec le centre.
2: Il est avec la Riat.
1: Ah oui, c'est vrai. Ben oui.
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1: Ce camion-là, il est comme moi, il est beau, ça n'a pas de sens. Le 2022 Western Star 40 FX. Allez le voir au Diesel Fest ce week-end. C'est pour ça que je voulais faire le pont.
2: Ah,
1: il va être au Diesel Fest. Et c'est un des camions, donc Western Star 2022, 664 000 km. Avec une garantie W4 jusqu'au 20 décembre 2026, dotée d'un wet kit style costume. Elle va attirer les regards du Diesel Fest, je vous en dis pas plus. Allez le voir et ça presse.
2: On va aller voir ça.
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9: Kim, on est de retour.
10: Oh,
9: ça
10: yes.
9: va vite, ce show-là, ça n'a pas de sens. Je veux juste vous remercier parce que ce midi, j'ai pété une note.
10: Toi, ça.
9: Sans détour un peu sur l'autoroute 30. Là. Je vais en parler tantôt, mais juste vous remercier. Vous avez des messages qui sont rentrés. Là, mais ouais, j'en pète une fois de temps en temps. Surtout à l'heure du dîner, je ne sais pas si les boss aiment ça parce que j'ai l'émission Sans détour, mais. Ouais, c'est ça. Je suis filet horny animal, c'est ça que je te dis.
10: Là, tu parles des boss down the road, là?
9: Ouais, genre. Comment qu'il va, M. Tremblay?
11: Très bien, vous, M. Tremblay.
9: Ben oui, on a Jean-François Tremblay du Diesel Fest encore
10: Comment
9: une fois.
10: Comment vont les Tremblay?
9: Ouais.
11: Ils vont bien. Ben, en tout cas, celui-là qui parle, ils vont bien.
9: Ouais, c'est lui. Ben, c'est lui qui canime aussi.
10: Y a-tu hâte en fin de semaine?
11: J'ai hâte à dimanche soir, moi.
9: On parle avec Jean-François Tremblay du Diesel Fest de Mirabel à Icor, route 66, pour ceux qui nous écoutent. Puis, mais pour vrai...
10: Non, Francis, pour vrai, la bière, elle va être bonne dimanche soir.
9: Ouais, toi, t'arrives vendredi, c'est ça?
10: Non, pour Jeff.
9: Ah oui, pour Jeff, ouais, c'est sûr.
10: Pour Jeff, dimanche soir, la bière, elle va être bonne.
9: Hey, en tant que...
11: Je bois pas de bière, moi.
10: Tu bois pas de bière?
9: Non, il est dans le fort,
10: écoute,
9: lui.
10: Tout ce que tu
11: je
10: veux.
11: Je bois du rhum en 6 bois, par exemple.
10: Hey, c'est quel ton meilleur?
9: Ouais.
11: Mon meilleur rhum, ben écoute, mon daily drive, là, celui que je prends, là, c'est rhum blanc, carioca, bien ordinaire. Mais tu sais, j'aime bien le bumbu.
10: Bumbu.
11: Bumbu, rhum et on the rock.
9: Okay.
11: Tu sais, mais en petit rum and coke, là, c'est rhum carioca blanc parce que les bruns, c'est trop déguisé, je trouve. Là, mais,
9: okay.
11: mais comme là, présentement, là, je prends un petit whisky tranquille. C'est ma seule petite soirée. En fait, je suis à Icar depuis la semaine passée. On travaille tous les jours. Puis là, bon, à soir, là, je vais aller coucher à la maison. Puis là, je me prends un petit whisky Elvis Presley. Whisky, beurre de peanut, banane, bacon.
9: OK.
10: Whisky,
11: ça goûte le ciel.
10: Okay, beurre de peanut, banane, bacon.
9: Ben, j'en doute pas, oui. Pour vrai. Ça doit être bon. Honnêtement, c'est un mélange de saveurs.
11: C'était le munch de Elvis Presley.
9: OK.
11: À tous les soirs, quand il finissait un show, ça y prenait ses sandwichs, beurre de peanut, banane, bacon. Il y a un whisky avec ça. C'est incroyable, le goût de ça, là.
9: Ouais, pour vrai, je serais curieux. Peut-être on va faire éventuellement un podcast ensemble. Pis,
10: ben, ça le fait.
9: Je pense qu'on va en faire. Tu nous diras la recette, puis on va te le faire.
10: On va faire des recettes.
9: Bon, là, Stéphanie, qui te faire ça, va être contente. Là.
11: On va l'acheter, ça va être plus simple.
9: Ouais, effectivement, si on dit ça de même, là, ouais, t'as tout à fait raison. Écoute, JF, je veux aller dans le gras du sujet assez rapidement, là. Ah, mais en fait, juste avant ça, nous autres, toi, comment ça va fonctionner, toi, de ton côté, Kim? Nous autres, on dort, je veux juste dire merci à GSH, Mac Volvo, parce que nous autres, on dort dans le Pioneer 2026, moi et ma blonde.
10: Ouais.
9: Fait que, on va
10: l'amener. Moi, je vais venir faire un tour et m'éclipser en fin de soir, vendredi soir.
9: Ouais, toi, t'as des bonnes raisons, là.
10: Ouais.
9: Mais moi, c'est ça, je vais arriver. Carl aussi va arriver avec le Winnebag, la grosse Winnebago de Underworld Québec, on va vous parler tantôt. Puis moi, je vais arriver avec... je pense que le Mac va être déjà là. S'il n'est pas déjà rendu, je ne vais pas trop parler.
11: Il n'est pas arrivé.
9: OK, je vais appeler Carl Lapointe tantôt. Mais moi, je vais dormir dans le Mac Pioneer.
10: Attends demain, Francis.
9: Ouais, OK, parfait. C'est bon. Parfait, je vais faire ça. Okay. Mais ouais, on va dormir dans le Mac Pioneer, moi puis Steph. Steph va absolument dormir dans un truck. Fait que tu sais comment que ma blonde...
10: Tu sais qu'elle dormira pas tant dans un truck au diesel fest, hein?
9: Je sais. Elle a... Mais c'est ça, je veux parler avant de parler des courses.
10: Ses bouchons,
9: elle,
10: là.
9: Ses bottes de cowboy sont prêtes, son chapeau. Elle veut danser sur la toune, là. La fameuse toune. Hein? Tipsy. C'est ça, elle est prête. Elle n'essaie pas toute la kit. Fait qu'elle, elle va aller comme assez si bien le faire. Mais ouais, elle, ça va être une première expérience. Puis nous, dans le fond, là, tu sais, on parlait du centre du camion gamage, du truck, avant la pause, du truck qui va être sur place, le Western Star 2022, je pense, là, qui est sur la coche, là. Fait que tu sais, on va se promener un peu partout, là. Puis Camionneuse Québec, je vais remettre.
10: J'ai décidé ce matin que j'allais remettre des calendriers. Aux filles et aux gars que je vois avec des logos Camionneuse Québec.
9: Ouais.
10: Fait que je vais amener une pile de calendriers puis je vais distribuer ça vendredi soir.
11: Vous êtes aussi présentateur
9: du prix
11: dans le Show and Shine.
9: Exact. Ouais.
10: Oui, Francis va prendre ma relève là.
9: Non, c'est pas moi, ça va. Ben non, moi remettre un gars mettre un prix de fille. Non,
10: ça
9: va être Kathleen.
10: Kathleen.
9: Qui va remettre des prix. Mais c'est ça, juste avant, le fameux prix qu'on remet, j'aimerais que tu m'en parles un peu, parce que c'est un prix qui est important pour les femmes dans l'industrie, puis ça a été inauguré par Fred Forêt avec toi, ça.
11: Oui, exactement. Fred avait commencé ça avec nous autres, dans le fond, le Best Girls Rig.
9: Ouais.
11: C'est un prix qui est réservé uniquement aux filles.
9: On est en 2026, hein?
11: Ouais, je sais. Ben, écoute, c'est des trans. On n'a pas de best trans rig.
9: OK, pas de trouble. C'est bon. Là, ça s'est. OK.
11: Fait qu'on est peut-être un peu. On est peut-être un peu d'arriéré de ne pas avoir ça. Là,
9: ouais, mais
11: bon,
9: c'est
11: bref. C'est Fred qui m'était arrivé avec cette idée-là. Puis j'ai trouvé ça intéressant. Puis, tu sais, on avait Jessica Baribeau, la blonde à Martin Leblanc, qui s'est toujours ultra démarquée. Tu sais.
9: Ouais.
11: Même si elle, tu sais, le proverbe qui dit que mettre du chrome sur un inter, c'est comme parfumer un cochon, là, ben elle faisait mentir, mais solide, là. Allô?
9: OK, elle, c'est la première fois que je l'entendais. Je pas payé celle-là.
11: T'as jamais entendu ça?
9: Ben non, qu'est-ce que je te dis? C'est pas longtemps que je suis en industrie, là, non.
11: T'entendais ça quand même, j'entendais ça régulièrement, tu sais, puis son inter bleu, là, il était fou.
9: Ah oui, il était malade.
11: Cette truc-là, ça travaillait à tous les jours, en haut, en bas, comme des wipers.
9: Ah oui.
11: C'était vraiment. Fait que, puis, bon, fait que, tu sais, de voir Jess toujours se démarquer. Quand Fred m'est arrivé avec l'idée, j'ai dit oui, c'est le fun de mettre les femmes en valeur, tu sais.
10: Ben oui.
11: Fait que.
10: Moi, anecdote, j'ai vu Jess qu'un gars, pendant un show and shine, essayait de mettre son pied sur une de ses marches en chrome. Voir ça, vous autres.
9: Ouais,
10: je pense que le gars, s'en est toujours pas remis.
9: Non, il s'en est pas remis, je confirme. Là. D'ailleurs, on va le recevoir après la pause. Mais les shows, tu sais, on en a parlé la semaine passée. On a fait un tour vite fait. On a parlé des shows. Je vais les nommer tantôt. Mais Jeff, moi, ce que je veux savoir, c'est de les gens, ce qui les intéresse beaucoup ce soir, là, un, c'est de savoir un peu le programme. Il va y avoir un show and shine. Donc, ben en fait, je vais te laisser y aller. Là. On va commencer par le show.
10: Comment ça fonctionne un peu l'horaire du vendredi, samedi, dimanche?
11: En fait, on ouvre la billetterie à partir de jeudi 17h. On commence à laisser entrer les festivaliers pour pas être trop jammé le vendredi. Donc, mais il n'y a pas d'activité en tant que telle le jeudi, d'accord? Mais tu sais, il y a beaucoup de monde qui veulent venir porter leur roulotte, des exposants qui veulent s'installer. Puis le monde veut l'arriver puis avoir le temps de relaxer un peu. Donc, le jeudi 17h, on ouvre la billetterie. Les gens vont commencer à rentrer, puis venir installer vos roulottes, on va vous stationner jusqu'à 11h le soir. Puis, ensuite de ça, on rouvre le vendredi matin à 9h. on réouvre la billetterie, puis là, là, on commence à rentrer, là, les show and shine. Puis tu sais, ceux qui arrivent, surtout dans le show and shine, dans le camping, on va vous placer tout de suite le jeudi. Mais les gars de show and shine, s'il y en a qui arrivent le jeudi, on vous installe temporairement, puis le vendredi matin, là, on commence à monter le setup pour que ça soit vraiment plus esthétique. Puis bon, le vendredi, là, on s'en vient, on rentre des trucks toute la journée. Pour les gars de Show and Shine, on en prend jusqu'à 10 heures samedi matin.
9: OK.
11: Après ça, vous en allez dans le stationnement. Si vous arrivez à passer 10 heures, on n'en prend plus.
10: Puis le vendredi, les festivaliers, tu sais, qui viennent pas comme participants, eux vont arriver vers à 17 heures, je pense que t'ouvres.
11: Oui, c'est ça, exactement. La billetterie admission générale ouvre à 17 heures vendredi pour les gens qui arrivent en voiture, mettons. Puis, le vendredi, on a des essais libres sur la piste. Ouais. Tout bobtail, il n'y a pas de remorque chargée le vendredi.
9: Ce qui est le fun à voir aussi, là. Mais ça, c'est le fun.
11: Oui, parce qu'on a les trucks, puis on a les pick-up aussi là, qui font des essais libres le vendredi soir. Donc ça, c'est de 18h à 20h, 20h30 à peu près. On va voir le pacing de la soirée. Puis ensuite de ça, ben là, les spectacles musicaux commencent. Mm-hmm. Donc, on a Marcel Massé, qui est un DJ country, qui va nous mettre avec un petit cours de danse, puis tout ça, qui va commencer à préparer la soirée, là, je dirais peut-être un petit peu avant la fin des essais libres. Là, Marcel va commencer à bouger un peu. Puis, ça laisse le temps aux gens là, d'aller se chercher une petite bière au bar. Puis on commence les spectacles avec, en premier, on commence avec Les Locataires, qui est un spectacle hommage aux colocs. Mm-hmm. Ensuite de ça, on poursuit avec Break Syndical, qui est un hommage aux Cowboys Fringants. Fait que puis on a Marcel là, qui va s'amuser un petit peu là-dedans, faire danser le monde puis mettre le party.
9: Ouais, puis c'est lui qu'on voit au Lucky Luke, je me trompe pas là.
11: Oui, exactement. Ouais, c'est le DJ résident au Lucky Luke.
9: Puis tu sais, c'est lui qui donne vraiment aussi le goût de danser là. Tu sais, je veux dire, il est assez entraînant là. Puis puis tu sais, je veux aussi inviter les gens parce que le temps file à aller sur la page Facebook. Mais s'il y a une affaire qui est important là-dedans aussi qu'il faut dire là, c'est que moi j'ai vu ton vidéo aujourd'hui. C'est que achetez donc vos billets en ligne. Parce que en achetant vos billets en ligne, vous allez sauver du temps à la fois à vous autres et à tout le monde. Puis je pense que le passage va aller plus vite aussi. Parce que pour les visiteurs, les billets en ligne, là, ça va beaucoup plus vite. Là. Ça, c'est un conseil qu'on peut vous donner.
11: Oui,
9: là,
11: parce
9: ça,
11: que c'est... tu le reçois, tu l'as dans ton téléphone, tu le sors, on te met ton wristband, ton bracelet, puis t'es rentré, puis il va te stationner. Là, c'est pas plus long que ça. Là.
9: J'ai une question qui rentre dans le 488-500-133. Un week-end comme ça, c'est combien de spectateurs que tu es capable de quantifier dans un festival comme ça?
11: De spectateurs, c'est bien dur à dire. Tu sais, J'aime pas galvauder des chiffres.
9: Je comprends.
11: Tu sais, parce que... En fait, les chiffres réels, moi, je le sais de quoi ça avait l'air. Tu sais, l'année passée, là, c'était overcrowd.
9: Ouais.
11: C'était plein. Puis quand tu connais les chiffres d'un festival versus des chiffres que d'autres endroits vont être déclarés, tu te dis, mais voyons donc, il y a de quoi qui marche pas, là. Tu sais, okay. Les premières années... Tu sais, Francis, on a fait le DF18 ensemble.
9: Oui.
11: Puis, moi, j'étais persuadé qu'on avait eu au moins 7
9: 000. Moi, je me rappelle, c'était pas
11: personnes.
9: Ça, là, c'est ça.
11: Puis, on a eu 1780
9: exact.
11: Personnes.
9: D'autres, on pensait que c'était. Oh, oui, exact. Ça, je me souviens très bien. On était sûr qu'on avait quasiment jusqu'à 10 000 à un moment donné, là. Tellement que c'était plein.
11: On était sûr d'avoir énormément de monde.
9: Ouais.
11: Puis, tu sais, aujourd'hui, fait, quand je vois des festivals qui déclarent 60 000 personnes. Ouais, je sais très bien qu'il n'y avait pas ça parce qu'on loue les mêmes estrades.
9: Je comprends.
11: Facilement, je peux dire que après Volaria, qui est le festival aérien, qui reçoivent énormément de monde, que ça arrive par autobus, on est le deuxième plus gros événement à Icar.
9: Ouais.
10: Hey.
9: Ouais. Ouais.
10: Ben écoute, juste l'année passée, c'était fou.
11: De
10: là.
11: Drogue, L'an passé, ça a été, pour nous autres, ça a été un record. Tu sais, je suis pas gêné de le dire. Ça a été vraiment, là, on était dépassés par la popularité. À un moment donné, on pensait même là, d'arrêter de prendre du monde parce qu'il y en avait trop. Ouais. On manquait de stationnement. Là, tu sais, cette année, on n'est pas à deux. On est capable d'en prendre encore plus. Fait que, tu sais, c'est ça. Mais, tu sais, je peux te dire que si tu compares avec des festivals qui disent qu'ils ont eu 60 000 personnes, ben, je pourrais dire que j'ai eu 80 000.
9: Ben, félicitations. Écoute, pour ceux qui nous écoutent, là, qui n'ont jamais été voir un show de truck puis qui pensent que c'est juste des amateurs de truck qui sont là, peux-tu me décrire la beauté d'un show and shine?
11: Ben, le show and shine, là, ce qui est vraiment cool.
9: Ouais.
11: Moi, mon moment préféré, c'est vraiment la fin de la journée quand le soleil est pas mal tombé, là. Tu sais, quand c'est vraiment entre chien et loup, là, c'est mon moment préféré. Tu sais, toutes les lumières sont allumées, mais on voit encore très bien. Tu sais, le show de lumière, c'est trippant, là. Tu sais, certains vont dire le son et lumière, là. Moi, des flûtes, on n'aime pas ça.
9: Ouais.
11: Tu sais, d'entendre une coupe, là, c'est correct, là, mais, pis tu sais, je sais que mes gars dans le show and shine, ils aiment pas ça non plus, tirage de flûte. À n'en plus finir. Fait que c'est ça. Tu sais, tu vas dans un show de truck aux États-Unis, là, t'as pas ça, là, des tirages de flûte toute la soirée,
9: Puis je vais le vivre, ça, je disais en début d'émission, moi, puis Carl, on part à Walcott, là, en Iowa, là, pour le show, là, le Jamboree 2026 en juillet.
11: Ouais,
9: on descend. C'est ça, exact. Mais c'est un autre monde. Je veux dire, ça se compare même pas avec les shows qu'on a made in Québec, qui sont complètement différents. Fait qu'il y a un programme de course, je vous invite à aller voir ça. Classe A, classe B, classe C. Il y a des pick-up aussi.
11: Oui, exactement.
10: Une cinquantaine, tu disais?
11: Chargé, bobtail.
10: Mais tu peux en prendre jusqu'à une cinquantaine, c'est ça?
11: Des compétiteurs?
10: Pour les pick-up?
9: Quoi, tu veux t'embarquer, Kim?
11: Ah, c'est
10: Non! Hey, pas avec mon pick-up. Non, non. Non.
11: Dans le show and shine des pick-up, on en prend une cinquantaine.
10: Okay.
11: Chez les compétiteurs, c'est une fédération.
9: Ouais.
11: Fait que je pense qu'ils sont au-dessus de 25. Non, sont 25, c'est ça. Fait qu'ils sont 25. Puis, dans les trucks, là, justement, j'ai eu des cancellations pour des gars qui ont brisé. Fait que là, je sais que j'ai 81 camions.
9: Et de tabarouette, OK, dans les trois classes?
11: Oui, dans les trois classes.
9: Oui, OK, OK. Ouais. Fait que ça vaut la peine d'aller voir. Oui, vas-y.
10: Tu sais, pour les gens qui connaissent pas les camions, les shows de camions, puis tout ça, faut comprendre que c'est tellement familial. Les enfants, amener des coquilles là pour les oreilles pour les enfants, mais sinon ils vont triper là. Autant les courses, ils vont voir des camions là, puis tu sais, je parle avec moi, j'ai toujours amené mes enfants au Diesel Fest, puis tu sais, ils vont voir le camion vert tout décoré ou de Flash McQueen, puis ils vont faire ah, c'est lui, puis là ils vont vraiment aimer ça, puis tout le show de lumière, l'animation, les camions, de pouvoir voir des camions, approcher des camions. Il y a des fois des gens dans le show and shine qui vont laisser justement les enfants, tu sais, monter dans le camion, puis tout ça. Mmh. Fait que tu sais, c'est vraiment vraiment interactif pour eux autres, puis et moi, mes enfants, ils ont tout le temps trippé, là, puis je connais pas d'enfants qui ont pas aimé ça.
9: L'industrie du transport, là, Kim puis Jeff est capable du meilleur, du pire comme du meilleur.
10: Ben oui.
9: Autant que ça a été une année de marde dans plusieurs aspects du métier, autant l'été arrive, puis là, c'est la grosse saison qui commence, là. Des choses à en avoir partout au Québec, là. Il y en a d'autres, là, tu sais, là. Il y a le challenge, il y a le celui qu'on va, voyons, à Montmagny.
10: Mais tu sais, moi, je pense que l'avantage du Diesel Fest, là, puis ça, j'ai tout le temps dit, là, puis c'est pas parce que t'es au téléphone, JF, là, mais c'est que.
9: Ça me fait des clins d'œil en ce moment,
10: non? Tu sais, là, mettons, là, samedi matin, il y a un gros coup de pluie, là.
9: Ouais.
10: Ben, ça va rien changer.
9: Non.
10: On sera pas dans la bouette, pas, tu sais. C'est super fun, le challenge de 55, mais quand il a mouillé, puis que les trucks restent jamais dans la bouette, puis qu'ils sont plus capables de sortir, puis que, tu sais, c'est plus le fun, là.
11: C'est absolument rien contre l'organisation, tu sais.
10: Non, non, ben, c'est un emplacement qui est épique, là, on s'entend, là. Ça fait.
11: Ben oui, oui, puis tout à fait. Mais, tu sais, pour vrai, là, on est très conscient de la chance qu'on a d'avoir
10: un truc
11: comme ça. Ça n'existe pas nulle part ailleurs. Ouais. Tu sais, j'ai 6 millions de pieds carrés tout sur le béton.
10: Mmh. Non, c'est ça.
11: L'avantage de ça, c'est qu'écoute, t'as pas de poussière,
9: ouais.
11: T'as pas de boîte, t'as rien. Là, tu sais, c'est vraiment... un gars arrive pour installer sa roulotte, tu mets pas direct à terre, t'as pas besoin de tes petits blocs. C'est pour vrai, là, c'est vraiment le fun de travailler.
9: Quelqu'un qui, dernière question, il y a quelqu'un qui m'écrit, est-ce que Princesse va être là? Princesse Mercier va être là, je pense que oui.
11: Oui, sûrement que Princesse va être
10: là. Princesse Mercier!
9: Moi, je l'attends, là, c'est sûr, j'ai hâte de le voir.
11: Oh oui, ben oui, c'est une grosse princesse, ça.
9: Ouais.
11: Merci d'être là.
9: Dernière chose, je veux te dire.
10: Attends, mais j'ai une autre question.
9: Vas-y.
10: Il y a un auditeur qui s'appelle Pascal qui veut savoir, est-ce que les chiens sont permis sur le site?
11: Oui, les chiens sont permis en laisse, mais Pascal, je vous le déconseille.
9: Okay.
11: Parce que la raison pourquoi, c'est que le béton vient très, très chaud. Vrai, moi, je pense pas que c'est une bonne idée d'amener un chien là. Il va se brûler les pattes. T'sais, surtout qu'il annonce très chaud en fin de semaine.
10: Ouais.
11: Fait que c'est peut-être pas la meilleure idée. C'est sûr, si vous avez votre roulotte puis qui est capable de
9: laisser
11: prendre une pause, mais c'est une surface qui vient très chaude.
9: OK. Dernière chose, te souviens-tu, là c'est de l'anecdote, on s'excuse les auditeurs, là. Non mais en 2018 je pense, l'année que j'ai faite avec eux, on s'était une journée pété à la tête ses murs parce qu'on apprenait que l'autodrome Saint-Eustache fermait ses portes. Finalement, la fermeture de l'autodrome...
11: 2017.
9: Exact.
11: Non, en 2018, excuse.
9: À quelques mois de notre premier événement, te souviens-tu que... En fait, non. Avec les gens qui ont tout switché du côté d'Icar. C'est un beau cadeau, finalement, dans un sens, que Icar te soit tombé dans les mains. Là.
11: Oui, ben oui, c'est ça. Sûr. Ouais. Sur le coup, ça a été un drame.
9: Oui, parce qu'on ne savait pas où on allait. On pensait même faire ça dans la rue chez Jovan. Là. On ne savait plus. Là, c'est ça. Mais c'est ça.
11: Oui, c'est vrai qu'on avait regardé toutes les avenues. Là. Ouais. On avait regardé même l'aéroport de la Chute. On avait regardé plein d'options. Des rangs de campagne et tout. Puis, bon, écoute, on s'est dit, on va se concentrer sur ce qu'on a à faire, puis après ça, on verra. Donc, puis, bon, de fil en aiguille, on a fait 2018, puis 2019, là, on a commencé plus à y penser. Puis, bon, Jason Labrosse, qui était le fils du propriétaire Alain Labrosse, le papa de Sarah-Jeanne Labrosse, Jason, lui avait déjà des pourparlers avec Icar pour transférer ses shows là-bas.
9: Donc, le Honda Fest à l'époque, puis tout. Là,
11: c'est ça. Donc, on a fait partie de ces shows-là qui voulaient transférer là-bas. Puis, on est allé à Icar, puis le match a été parfait. Au début, j'avais un peu peur parce que l'autodrome, c'était quand même
9: mythique.
11: C'est ça, tu sais, c'était mythique. Il y avait un aura, tu sais, le petit chemin pour descendre en bas. Moi, ça m'a toujours fait triper. Puis là, t'as des
9: escalades
11: qui se dévoilent en avant de toi, tu sais. Ça avait quelque chose. Puis je trouvais donc que Icar, c'était froid.
9: Ouais.
10: Hey, les gars, parce que c'était une grande savez-vous place. Que j'ai déjà eu un char de course à l'autodrome Saint-Eustache?
9: Ah oui?
10: Ouais.
11: Ah oui?
10: Ben oui. Écoute.
11: Tu roulais en stock car?
10: Ah non, c'était. C'est ça. Ben c'était. Hey, Colin.
9: C'est quelque chose que t'as pas fait, toi.
10: Ça fait 20 ans de ça, là.
9: Mm-hmm.
10: Puis, mais oui, je pense que c'est ça, c'est du stocker, mais c'était sur la... C'était... C'est tour, là. C'était pas de l'accélération, là. C'était ses tours, là. Okay. Mais c'est ça, en stock car.
9: Moi, je me souviens
10: ça
9: des...
10: Ça fait longtemps
9: que
10: j'ai des photos de ça.
9: Je me souviens des courses qu'il y avait là. T'allais voir ça, puis la fin, là, tu peux y aller avec ton auto personnel là-dedans. C'était le bordel total. Ça en était drôle. Là,
10: mais t'es arrivé les mercredis, là, que tu peux faire des courses d'accélération. Ouais.
9: Hey, t'es arrivé là avec ton char, il faut le faire. Il y a du monde qui pleurait leur vie après ça.
11: Il y a ça encore aujourd'hui,
9: car. OK. Ah, OK. Oh,
11: le mercredi, il y a du drag, puis il y a de la drift. Tous les mercredis, sauf demain.
9: Oui, bien, à cause de toi.
11: Là, c'est ça. Demain, c'est à cause de Dame Nature.
9: OK, parfait.
11: Fait que, il annonce beaucoup de pluie demain, fait que les activités ont été cancellées, donc ça fait bien mon affaire. Comme là, c'est ça. Là, à soir, je prends une petite soirée tranquille à la maison avec la famille. Puis demain matin, je m'en retourne là pour 6 heures. Tu sais, ma roue là, tu sais, on est tous installés là-bas déjà, toute la gang. Fait que demain matin, on vient de gagner une journée dans l'installation, tu sais.
9: Ouais.
11: Fait que là, on commence à placer les jerseys, les estrades arrivent à 9h demain matin.
9: Ouais.
11: Fait que, ben, ils sont déjà arrivés, mais on fait l'installation à 9h demain matin, tout ça. Fait que ça fait une bonne journée. Fait que demain matin, on donne un coup, puis après ça, la pluie va tomber. Fait que là, on va refaire du bureau. Donc, ceux qui m'écrivent demain avant midi.
9: C'est correct.
11: Tu sais, mettons, comme si Bourgeois, si qui essaye de quitter...
9: Hey, mais c'est là, Bourgeois, il écoute en ce moment, là. Hey, pourquoi qu'il demande... Pour vrai, là, c'est celui qui aime ça flasher le plus avec son argent et ses bateaux, là. Paye tes billets! Hey, là...
10: Je vais faire la balance, là. Stevie fait des blagues,
9: ouais,
10: là.
9: Je sais. Paye!
10: Franchement!
9: Ben, tu donnes gratis, il va y prendre.
11: C'est en tout cas.
9: Okay.
11: Fait que c'est un autre dossier, là. Mais le pire, c'est que ces billets sont programmés parce que moi, j'y en donne. Puis là, c'est ça, c'est pour ça là, qu'ils demandaient ça, là. Parce que moi, j'y en donne pour qu'ils fassent tirer, pour faire de la promotion. Puis on se comptera pas de menterie. Ça m'aide aussi quand Steve il fait des. Mais là, il commence à chercher des billets ailleurs. Puis tout, là, j'y ai écrit. J'ai dit, qu'est-ce que tu fais? Je les ai dit. Fait que c'est ça. Fait que ceux qui m'écrivent demain, demain avant-midi, je vais être quand même très débordé. Puis demain dans l'après-midi, là, je vais être plus dans le bureau. Puis jeudi, là c'est feu comme fusée. On est à partir de jeudi, là, vraiment, là, c'est
9: bon. Moi puis Carl, demain, ça va frapper des balles au golf de Elmridge là, dans à l'île Blizzard. Là. Fait que on va t'appeler. Faut qu'on te parle. Là. Fait qu'on va t'appeler, c'est un bon moment.
11: Oui, je sais, tu m'as écrit aujourd'hui. Il faut qu'on parle. J'ai
9: génial. Pas de trouble. Hey, Jeff Tremblay, on se voit
10: avec
9: dans deux jours.
10: Avec débordé.
9: Ouais, c'est son droit. On se voit vendredi. Puis d'ici là, repose-toi bien. Ben, repose-toi bien.
11: Puis là, habille-toi comme du monde.
9: Bye. Bye, GF.
11: On met pas des skinny avec des bottes de cowboy.
9: Ciao, man.
11: Bye.
9: Bye, Jean-François.
10: Bye, GF, à vendredi.
9: Ça, c'est une chute vraiment sacrée. Bye, GF. Jean-François Tremblay, du Diesel Fest. Est-ce qu'il me ferait, ce gars-là? GF Tremblay, du Diesel Fest. Ben oui, il a raison. Qu'est-ce que je te dis? Écoute, avant d'aller à la pause, puis à 10h, on continue, on va parler là, des accidents. Puis je vais aller faire le tour, je vais me brancher sur un des Facebook les plus polarisants qu'il n'y a pas au Québec, celui de Steve Mercier. On va aller voir toutes les photos qu'il a mis depuis les derniers mois, on va les regarder ensemble, OK? Parce que c'est fou, ça frappe, ça n'a pas de bon sens. Mais juste avant d'aller à la pause, demain, on a un podcast qui sort avec Patrick Legault, CEO de Falcon International. L'entendre parler d'une entreprise là qui on va parler beaucoup de finances, beaucoup de détroit d'Hormuz, puis comment aussi les biens sont transportés autrement que par camion, donc bateau, ferroviaire, avion, tout le kit. C'est un monde que je ne connaissais pas, ben je sais qu'il existe plutôt avec, mais qu'on n'entend pas beaucoup parler. Pis c'est un 50 minutes vraiment intéressant, mais dans le show, j'ai fait un bout avec toi d'une dizaine de minutes.
10: Oui.
9: Et c'était vraiment le fun parce que moi puis Carl, avec deux de nos esclaves, on part le 7, donc le 7 juillet, tout de suite après cette émission-là que vous écoutez, là, à 23h pile, on embarque dans le motorisé, on traverse les lignes et on se rend à Walcott en Iowa, à l'Iowa 80, directement, parce qu'il y a aussi un gros show. Pendant que toi puis la gang de Camionneurs Québec avec Stéphanie, vous allez partir au Dragfest à Montmagny, nous, on va se rendre à Walcott, en Iowa, pour le Jamboree, un gros show de truck à l'américaine. Je vous le dis, moi, j'en ai des frissons, parce que moi, l'Iowa, je l'ai fait qu'en truck dans ma vie, tu sais. Et là, d'y descendre là, parce qu'après ça, on va aller se promener un peu, un petit peu dans le Midwest, avant de revenir, parce qu'on doit être le 15 pour un autre podcast à Woodstock, en Ontario, pour le Harnois, une grande ouverture officielle. Mais on s'en va directement à l'Iowa, vous faire vivre ça. On va podcaster là-bas, puis on va triper.
10: Ça va être le fun.
9: Ça va être le fun. Puis on va avoir le temps de vous en parler en masse d'ici là, là. Mais ça va être tout un trip qu'on se paie pour vous, Underworld Québec. On a notre employé, parce qu'on a JF, Jean-François, qui travaille pour nous autres, qui est notre homme à tout faire, là, qui est 21 ans, qui est vaillant en tabaslac, va être avec nous. Il va descendre, parce qu'il mérite bien. Puis il va avoir aussi Alexis, donc le fils à Carl Parianne, qui va être avec nous autres. T'sais, au moins deux kids qui vont vivre ça. Mais tu sais, de vivre un peu le Midwest américain, hey, toute la quête. Ah, c'est, ouais, pour vrai, c'est sérieusement plaisant, là.
10: Ouais.
9: Donc, c'est à la fois, vous allez au Diesel Fest en fin de semaine, c'est le, là, ça commence.
10: Le, mais oui, là, ça
9: il y a eu le camp d'entraînement des festivals, là. Mais là, le beau temps s'en vient, là, ça commence. Le Diesel Fest lance les festivités estivales. Il va avoir l'Adoré, il va avoir, bon, Montmagny, il va avoir. Le challenge, il va y avoir Truck'n'Roll, j'en oublie, il va y avoir Barreau, puis il va y avoir Saint-Joseph-de-Beauce, Relais Petit. Fait que tu sais, il va en avoir en masse, là, puis là, c'est commencé, puis il faut qu'on aille à la pause. Underworld Québec, 9h58.
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0: 22h pile, on est de retour à cette émission qui s'appelle On the Road de Québec. OK.
1: Très bien.
0: Ouais, je pense que c'est ça le nom. D'après moi, c'est ça le nom.
1: Je pense que oui.
0: Ouais.
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0: Oui, il y a beaucoup de choses qui se passent dans l'actualité. Écoute, on en a parlé beaucoup depuis le début de cette saison-ci là, sur le fameux pont ambassadeur.
1: Ambassador Bridge.
0: Oui, qui va être remplacé par le Gordie Howe Bridge là, sous peu. Là. D'après toi, ça va ouvrir quand, ça?
1: Bonne question.
0: Tu te le dis? D'après toi, fais-moi une gageure.
1: Vas-y.
0: Les travaux, des fois, c'est en retard puis tout. On a parlé, on a parlé de décembre, tout. Ça ouvre probablement lundi.
1: Lundi?
0: Lundi. Il y aurait...
1: Eh oui.
0: En fait, il y aurait des rubans qui seraient coupés vendredi. Ça a sorti. Et probablement que ça pourrait ouvrir... Oui, j'ai-tu dit quelque chose de drôle? Des rubans coupés. Ça va, Kim? Qu'est-ce qui se passe? OK. Ouais, vas-y. Kim est fatigué, là.
1: J'ai pu me prendre une pastille.
0: Ah! Hein? OK, je comprends. Fait que Kim a voulu prendre une pastille, puis la pastille a été faire un tour ailleurs. OK, parfait. Fait que l'ambassadeur Bridge, le pont Gordie Howe qui devrait ouvrir peut-être lundi prochain, j'ai hâte de voir ça. Ce n'est que dans la semaine des rumeurs, mais ça commence à être fortement... fortement officiel. Donc, on va voir ça. Il y a une saisie majeure de cigarettes de contrebande au Manitoba. Plus de 7,8 millions de cigarettes découvertes dans un camion.
1: 7,8 millions, quand même.
0: De cigarettes. Oui, oui. Hey, ça, là, je pense que ça n'est pas la même personne. Ça s'est passé le 29 mai dernier. Donc, les policiers ont trouvé ça. 39 000 cartons saisis. 781 caisses de cigarettes. Chacun contenait 5. Ça commence à être des mathématiques.
1: Ça s'en allait où?
0: Ben, à travers le Canada, donc ça existe des cigarettes de contrebande, Kim, je sais pas si tu savais, là.
1: Oui.
0: Ça existe énormément. Écoutez, j'ouvre les lignes si jamais vous voulez intervenir, nous texter également sur l'application Underroad Québec si ça vous tente, sinon nous appelez 450-748-1023. Vous pouvez nous texter au 438-500-1033. Il nous reste encore quelques minutes avant, parce qu'à 10h30, on va y aller avec Meilleur du Country avec nous. Afin de nous libérer pour pouvoir aller vaquer à nos autres occupations. Mais si vous voulez entendre vraiment le meilleur du country qu'on a eu juste avant l'émission également, ça va être aux alentours de 22h30.
1: Et puis si vous allez au Diesel Fest en fin de semaine, au Schoenstein, exposer votre camion, appelez-nous, parlez-nous de votre camion.
0: Oui, ça vous tente, effectivement. Je vais te faire écouter quelque chose qui est sorti dans les manchettes, OK?
1: Écoute.
0: Vas-y. Ça va sortir d'ici.
3: Dossier Driver Inc., les chauffeurs à rabais. Au cours de l'étude qu'on a fait puis du travail que j'ai mené, j'ai découvert toutes sortes de choses qui sont très préoccupantes, qui sont choquantes. Et c'est pour cette raison-là qu'aujourd'hui, je voudrais mettre en avis la motion suivante, Monsieur le Président. Considérant que dans le cadre de l'étude portant sur le modèle Driver Inc. au Comité permanent des transports de l'infrastructure et des collectivités, la Canada Truck Operator Association est la seule organisation à avoir exprimé un appui explicite au modèle Driver Inc., considérant que la CTOA, la seule organisation à avoir refusé de transmettre sa liste de membres au comité TRAN dans le cadre de l'étude, contrairement à toutes les autres associations qui ont témoigné, considérant que de nombreux élus et ministres libéraux se sont affichés à plusieurs reprises avec des membres de la CTOA lors d'événements publics ou d'activités de lobbying, notamment au gala de fondation de l'organisation en 2023, considérant qu'un ministre libéral a interdit l'utilisation du terme « Driver Inc. » à la demande de CTOA, considérant que le président du comité TRAN a participé à un événement de la CTOA où il figurait comme l'un des deux têtes d'affiche de l'événement, considérant que Tejpreet Dulat, porte-parole de la CTOA, s'est impliqué auprès du Parti libéral du Canada depuis 2015 et qui a joué un rôle direct dans l'élection de Mark Carney à titre de député de Nipen et de premier ministre, parce qu'il a aussi aidé à sa course à la chefferie, considérant qu'une dizaine de membres actifs de la CTOA ont contribué à la caisse électorale du Parti libéral du Canada en versant plus de 100 000 $ au Parti libéral depuis 2015, que le comité permanent de l'accès à l'information, de la protection des renseignements personnels et de l'éthique entreprenne une étude sur les liens entre le Parti libéral du Canada et la CTOA.
0: Écoute, la CTOA, là, c'est l'affaire la plus insultante qu'il n'y a pas depuis des années. Là. C'est une association des camionneurs, si on veut, indépendants. Là. Je vais trouver le nom de l'acronyme. Là. Le Canada Truck Operator Association. Donc, et moi, je vais te dire, il y a quelqu'un qui est intriguant dans l'industrie du transport, dans tout ce qui se passe, puis c'est le président du TRAN. OK? Le TRAN, là, c'est le comité présentement auquel fait allusion le Xavier Bartholdi-Duval, mm-hmm. qui est là présentement. Peter Chefki, là, député de Vaudreuil, ici, ça arrive sud, là. Je ne comprends pas le personnage. Probablement que c'est celui qui me fait le plus peur présentement au Canada. Le ministre des Transports me fait même pas peur, dans le sens qu'il m'impressionne pas. Lui, il est impressionnant. Impressionnant dans ses contraires. À la fois membre...
1: En contradiction totale.
0: Ouais, merci. À la fois président du comité des transports, puis à la fois député, bon, ça c'est correct, mais à la fois dans des événements, comme il y a eu à Vaudreuil, là, une couple de semaines, d'un côté, il permet à des gens de s'exprimer victimes des chauffeurs à rabais, partout au Canada, partout au Québec, en Ontario, partout. Puis de l'autre côté, s'en va manger des sushis, parce que tu as mangé ça tantôt, là, ou des petits cocktails avec des présidents de compagnie qui sont eux-mêmes impliqués volontairement, ça peut arriver, mais je veux dire, implicitement ou pas, dans des accidents qui ont coûté la vie à de trop nombreux citoyens canadiens dans les dernières années sur toutes les routes de notre pays. Fait que là, moi, je te le dis, j'en parlais avec Claudia Boucher, là, qui a été pris en tampon, elle, entre un camion de Safex et un autobus scolaire, qui a failli mourir, qui ne travaille toujours pas, ouais. qui a un moral d'acier, on va le dire. Mais si ses enfants avaient été avec elle, ses enfants ne seraient plus ici.
1: Mm-hmm.
0: Témoigne au comité des transports à un Peter Chefki. Puis là, ce même député bizarre, là, on va se le dire, là, parce qu'il est weird, là. Ouais. On ne sera pas de cachette, ça n'a aucun sens. Là. Lui, là, ben, il fait suer tout le monde au comité.
1: Mais pour vrai, là, Xavier Bartholdi-Duval, là, il fait quelque chose de. Il fait un travail, là.
0: Hey, il doit avoir un mal à la tête quand il se couche
1: pour
0: le
1: vrai,
0: soir de tomber sur des imbéciles de même, là.
1: C'est fou raide le travail qu'il fait.
0: Moi, là, je vais aller voter. C'est sûr, je vais aller voter. C'est officiel. C'est sûr, je vais aller voter.
1: Mm-hmm.
0: Quand, je sais pas, mais il va y avoir des votes. Mais de savoir qu'on va élire des gens qui sont de même, aussi ouais. insouciants, je pourrais dire bien d'autres affaires, mais je veux pas mettre personne dans le trouble. C'est incroyable. Comment que c'est hypocrite, la politique? Là, c'est sûr, là, il est 22h08, j'apprends rien à personne.
1: Le gouvernement
0: ne veut
1: même pas entendre parler. Là.
0: Hein?
1: Tu sais, le gouvernement libéral ne veut même pas entendre parler. Là,
0: c'est Claudia en parlait. Là. Les députés libéraux sont fait écrire, là, ne parlez plus mm-hmm. de ces dossiers-là.
1: Ouais.
0: On vous interdit de parler des dossiers des chauffeurs arabais.
1: Ouais.
0: Appelez-les pas chauffeurs ci, chauffeurs ça. Qui t'apprend que le CTOA, là, OK, là, son porte-parole, qui est T.G. Preet Dulat, là, qui est impliqué dans le PLC depuis plus de 10 ans, qui a joué un rôle important dans l'élection de Mark Carney. Des membres actifs du CTOA ont versé plus de 100 000 $ au PLC depuis 2015. Et les gens continuent à mourir sur les routes.
1: Ben oui.
0: Quelle belle gang de crosseurs et d'hypocrites, hein, je l'ai dit.
1: Mm-hmm.
0: C'est incroyable comment qu'on se fout de vous, tout le monde, là. Comment qu'on se fout de l'industrie, là. Pour vrai, là, ramenez-moi mes bananes, là, chez l'Obla, là. Ramenez-moi mon stock chez Walmart. Ramenez-moi mes peanuts, ma bière, mon coke. En fait, ramenez ça plutôt, pas ramenez-moi, parce que c'est pas les citoyens qui disent. Ramenez ça aux gens, là, puis fermez-la. On vous aidera pas.
1: Mm-hmm.
0: Parce que ça nous intéresse pas. C'est ça. C'est ce qu'on ressent de la part du gouvernement fédéral.
1: Ouais.
0: Provincial, je vais vous dire bien franchement, moi j'ai décroché dans le sens, ça fait 37 ministres de transport qu'on a en deux heures. Fait que tu sais, pour moi, puis la CAQ, elle semble être enfin vie.
1: Pour vrai, là, c'est...
0: Fait que tu sais, je veux dire, là-dessus, moi...
1: On peut pas espérer du gouvernement provincial actuellement.
0: Puis moi, là, quand je vois les associations qui ont beau faire ce qu'ils veulent, puis ils le font comme il faut, là, le téléphone, je savais qu'elle allait sonner, là. Je vais la mettre en attente, là. Mais quand je vois les associations se frapper sur des gouvernements aussi stupides que ça, parce que là, présentement, c'est pas la faute des associations, c'est la faute des gouvernements, là.
1: Ouais.
0: Ben, je me dis, hé, tabarouette, qu'on va aller loin. Je vais prendre des appels, mais je vous demande d'être radiophonique. Je veux pas entendre de termes bizarres. Je veux que vous soyez parfait, parce que sinon, je vais avoir le doigt magique, parce que on est en onde, on n'est pas dans un podcast. Je vous fais confiance depuis un an, puis je vais toujours le faire. On the Road Québec, bonsoir.
4: Vous pouvez me faire confiance à moi.
0: Parfait. Comment allez-vous, monsieur? Ah,
4: ça
0: salut,
4: va bien, vous.
0: Ça va bien?
4: Oui, très bien.
1: Allez-vous être là en fin de semaine?
0: Oui. Princesse.
4: Hey, n'oubliez pas, là. C'est mon bébé, ça. Là.
1: Hey, mais moi, il faut que je le dise. C'est la première fois, quand même, j'entendais le terme princesse, là.
0: Ah ouais.
1: Peut-être entre vous autres, là, mais princesse, c'est la première fois que j'entendais. J'entends bien des surnoms pour toi, Steve, là.
4: Tu me connais très mal, hein. Je suis vraiment une princesse.
0: Ah ouais. Monsieur se promenait avec son Ford Edge sur le territoire à l'autodrome Saint-Eustache.
4: Ah, mais moi, là, je te dis, là, je suis vraiment... Ah. En tout cas, j'étais une guidoune, comme on dit.
0: En tout cas, j'ai bien hâte de te voir en fin de semaine, mais je sais pourquoi t'appelles. Écoute, Steve, moi, je lis ça depuis tantôt. J'imagine que t'avais hâte qu'on tombe dans le vif du sujet. Mais tu sais, honnêtement, là, moi, je n'attends plus rien du gouvernement là quand j'entends ça puis je lis ça. La CTOE, quelle grosse farce et quel monopole ils ont sur... En fait, ils tiennent le gouvernement par les couilles. Je te le dis, Steve, moi, pour le moment, si tu me demandes si tout va se régler, moi, je pense qu'il n'y a plus rien à faire.
4: Yeah, là, c'est bien beau, ça, c'est question fédérale, mais là, on va parler provincial.
0: Oui, provincial, on change de ministre aux 10 minutes.
4: Hey, là, t'as une minute, là, provincial, ça fait vraiment dur, là.
1: Ben oui, ça, c'est juste t'sais, décourageant.
4: C'est vraiment, c'est plus pire que pire, puis pire que pire, là. Mm. Tu sais, je veux dire... Contrôle routier Québec, là. Ils sont où encore, là?
0: T'es-là dans l'objectif, toi. Je te vois aller sur les médias sociaux, là. T'es-là dans l'objectif, là.
4: C'est autant que j'ai...
1: Hey, mais c'est quoi l'affaire, Steve, de pas de contrôleur routier disponible? Tu sais, là, la photo que t'as mis, là, avec le voyage en 45, là.
4: C'est pas trop dur, Kim. Vendredi passé, j'ai décollé du Nouveau-Brunswick. J'ai passé 7 balances dans ma journée. J'ai fait 1000 kilomètres, OK, dans ma journée. J'ai tassé 7 balances. On va partir de Québec.
0: Ah oui, je m'envoie sur ton Facebook, là. Ouais.
4: Puis, tu sais, on les fait toutes en descendant. Puis, j'ai dit, là, Saint-Nicolas est fermé pour l'été à cause de la construction sur l'autoroute 20. Blablabla, ça leur passe 7 balances. Quand tu dis, au moins, j'aurais aimé ça, voir des contrôleurs routiers présents aux balances. Même pas. 7 balances vides.
1: Je te crois, Steve.
0: Excuse-moi, j'ai une crise cardiaque, là, c'est parce que
1: Mais tu sais, Steve, j'ai une de mes filles, là, elle me fait Québec à tous les soirs, là. Puis elle fait Québec par la rive sud, par descend par la rive nord, là. Puis il y a seulement Saint-Mathieu qui a croise ouvert des fois.
4: C'est incroyable, tu sais. Puis là, la semaine passée, la fraternité des contrôleurs routiers, ils m'ont comme essayé de me remonter un peu sur un de leurs postes. Parce que j'ai déjà broyé parce qu'ils donnaient des contraventions, mais ils donnaient pas des contraventions, tu sais, des contraventions de fond de tiroir, là, tu sais, une contravention, tu sais, quand tu trouves rien à quelqu'un, mais tu sors ça, c'était, tu sais, c'est comme les pick-up, tu sais, t'as pas de garde-boue. On va te donner un ticket pour les garde-boue, tu sais. Mm-hmm. Tu sais, des tickets de conneries, tu sais. J'ai reçu plein de témoignages du monde qui me font parvenir des contraventions. J'ai dit, ben voyons donc, pourquoi qu'on donne ça? On fait ça pour écœurer le monde ou quoi?
1: Mm-hmm.
4: Là, tu vois, puis là, moi, que je suis venu dans le sujet, c'est que, là, 2 semaines, je suis sur la 20, dans le coin de Lillet, il y a un gars qui roule, le voyage est tout de travers, j'appelle la SQ, ça prend

0: appelle la police, j'ai plein de témoignages, le monde appelle la police. La police n'ont rien à foutre des problèmes de camionneurs. N'ont rien à foutre. Hey, à Drummondville, il y a quelqu'un, Jean-Michel, appelle la police. Il y a un chauffeur de Brampton en Ontario, les pneus finis sur le camion.
1: Ah, je vois ça ici.
0: Après la porte.
1: Ouais.
0: La police arrive. Il dit, qu'est-ce qu'il y a? Ben, il dit, monte les pneus et tout ça. Ouais, mais le policier, il dit, moi, mais je peux pas rien faire. Il est stationné puis il est sur un terrain privé. Il dit, faudrait que je le pogne sur la route. Mais il dit, qu'il est plaqué de l'Ontario. Il s'est pas téléporté ici, là. C'est tout. On fait tout pour signaler, mais il n'y a rien qui bouge.
2: Mais là, ils ne sont pas sur la route, ils ne sont pas dans les balances, ils sont où?
1: Mais attendez, là. Moi, là, j'ai fait un vidéo cette semaine, juste, écoute, c'était sarcastique mon affaire, mais c'était avec criante vérité.
0: C'est très bon.
1: Moi, en fait, ce que je comprends pas, il va falloir qu'on me l'explique, puis appelez-moi cette semaine, ça va me faire plaisir, OK? Je peux comprendre là, qu'ils peuvent pas aller sur la route à cause de la décision du TAT. Ça, là, on reviendra pas là-dessus. C'est
2: non,
1: là.
2: Non,
1: c'est puis ils vont être sur la route un moment donné. Là. Mais si c'est ça, c'est pas sur la route. C'est... Mais je pense qu'ils sont ouverts à certains moments, puis ça donne qu'on les voit pas. Mais il y a beaucoup d'addons. OK? Fait qu'il y a beaucoup d'addons qu'on les voit pas. Mais je veux dire, je vois des articles qui disent qu'il manque de l'argent puis les coffres sont vides. Ouvrez-la tous les jours, là. Entre 7h le matin puis 15h, c'est d'aller souper, là, puis les horaires, je les connais pas, là. Mettons, on s'en fout des heures, là. Ouvrez-la tous les jours aux endroits les plus stratégiques de la province, là, puis collez-les toutes.
2: Non, mais ça devrait être ça, Francis.
1: Collez-les,
2: si t'en as 500, mais je dis un chiffre au hasard, là. Si t'en as 500 d'imbalance puis 500 sur le chemin d'habitude, là,
1: ouais.
2: Qu'est-ce qu'il devrait en avoir 1000 d'imbalance en ce moment,
1: ouvert? Puis en plus, collez les plaques ontariennes qui nous font honte ici, là. Pis c'est de l'argent en neuf qui rentre dans les coffres. C'est pas notre argent à nous qui se promène d'un coffre à l'autre.
2: Mm-hmm.
1: Tu sais,
0: mais,
1: oui.
0: Mais tu sais, la semaine passée, j'ai fait 3 nouveaux Brunswick, OK?
1: Mm-hmm.
0: Puis je prends tout le temps le même trajet, là. Là, je croise les 7 balances en question tout le temps. Je pars de Laval, là, je l'ai, oui, Laval, Assomption, Trois-Rivières, Saint-Augustin, Lillet, Cabaneau. Je l'ai, oui, toutes ces balances-là. J'ai tout le temps le même trajet. Je fais la même run. Moi, là, ça fait un mois, là, je roule dans les maritimes, là, OK? Mm-hmm. Puis je passe tout le temps. J'ai pogné la balance pour la première fois aujourd'hui ouverte à Cabaneau. Pour la première fois.
1: Ouais.
2: Hey.
0: Puis j'étais arrivé dans l'allée des vides. Parce que tu sais, nous autres, les camions vides passent à côté.
1: Ouais.
0: Puis c'est drôle. Quand ils ont vu mon camion, ils m'ont mis la roue, puis là, puis ils m'ont laissé poireter 5 minutes à attendre.
1: T'as-tu reconnu ou...
0: C'est sûr. Okay. C'est sûr et certain qu'ils m'ont reconnu. Je m'attends de me faire écœurer par les contrôleurs routiers parce que là, je m'y mets en mode attaque, OK? C'est pas parce que j'ai quoi contre eux autres. Je veux qu'ils soient là.
2: Mm-hmm.
0: Mais quand c'est rendu qu'un contrôleur routier s'en va à sa balance, il part de son terminal, à son bureau de la SAC, puis il s'en va à sa balance, là, puis ça, là, c'est vrai que je te compte là. Il s'en va sur la route, il voit un camion sur la route qui est hors la loi, qui est un majeur, n'importe quoi. Il le regarde passer parce qu'il n'a pas le droit de l'arrêter. Mais moi, personnellement, mon boss, il me dirait « Fais ci, fais ça, puis ça sort de mon code d'éthique de chauffeur. » C'est sûr qu'il va se mettre un doigt où que je pense, tu comprends? Mais pourquoi un contrôleur routier qui s'en va sur la route, qui s'en va à sa balance, qui voit un camion qui n'a pas d'affaires et de sa route, il le regarde passer puis il le laisse aller? Je me semble que...
1: Ben, en
0: m'excuse,
1: fait...
0: M'excuse ton boss, ou ben non, le jugement qu'il y a, je m'en fous. Je vais l'arrêter pareil.
1: Ouais, puis au pire, t'appelles quelqu'un, une police,
0: ben
1: qui vient les rejoindre.
0: Quelque chose, mais ouais. Tu ne regardes pas passer.
1: Ouais. Mais ça, je suis d'accord avec toi. Puis deuxièmement, par rapport à ça... Moi, je vais peut-être me trouver trop fin, Steve. Moi, je pense que c'est pas les contrôleurs routiers le problème, c'est la direction, dans un sens, qui donne pas les bonnes ordres. Parce que
0: c'est
1: pas eux autres, c'est pas les contrôleurs routiers qui décident des horaires.
2: Mais
1: à un moment donné, il doit y avoir de quoi qu'on sait pas, là, parce que c'est la sécurité publique, là. On doit avoir qu'on sait pas dans le bureau de Yann Lafrenière qui fait que il y a pas autant d'interceptions. C'est un moyen de... Je sais pas.
2: Mais c'est quoi, là? Ils ont fait « Yes, ça va coûter moins cher
1: écoute,
2: pas les faire travailler. »
1: Écoute,
2: pis...
1: le problème, là, mathématiquement parlant, là, nous autres, on parle, on est 3 personnes qui connaissent pas ça, OK? Mettons, entre guillemets, là, tu sais. Mais je veux dire, on est sur la route, on est tous aux États-Unis, là. Aux États-Unis, une plaque québécoise, une plaque...

0: Ontarienne, une plaque du Canada, là, de partout, là, c'est de l'argent en neuf qui rentre pour eux autres. Ouais. Tu sais, la Californie, là, quand ils sont gourmands, là, qui ont eu leurs années de vache maigre, qu'ils ont encore, là, ils nous bilaient. Là. Pourquoi? Parce qu'on était de l'argent qui rentrait dans l'État, qui n'arrivait pas de l'État. Mm-hmm. En ce moment, s'il y a un manque à gagner, je ne sais pas, moi, de 300 millions, ben arrêtez-les, les camions qui arrivent d'ailleurs de l'Ontario.
1: C'est sûr et certain qu'avec le pouvoir que j'ai sur Facebook, tout ça, puis que je me mets mettons, entre guillemets, les attaquer, là, comme on dit, là, parce que les autres pensent que je les attaque. C'est pas ça, je les attaque pas parce que j'ai tout le temps été pour le retour des contrôleurs routiers, puis qu'ils soient armés, que ben des camionneurs.
0: Ouais, tu l'as dit que t'étais pour ça.
1: Armés, ouais, mais écoute, ben, tu vois, aux États-Unis, ils sont armés.
0: Exact.
1: Puis il y en a pas de problème.
0: C'est ça.
1: Ça, je m'en fous, mais moi, je veux les voir en balance. Je veux pas voir six chars de contrôleurs routiers à balance, puis que les flasheurs sont fermés à balance. Tu comprends-tu? Mm-hmm. Je veux voir les six chars, je veux voir les flasheurs, puis je veux voir la cour pleine en arrière, même s'il faut que t'attends. Mais tu vas attendre. Tu comprends-tu? À un moment donné, il y a un problème. On le dénonce, le problème. Je le dénonce. Je dénonce plein d'accidents. Je dénonce plein de conneries. Je dénonce plein de choses. On les invente pas, ces choses-là. Là. On les invente pas.
2: Ouais.
1: C'est
2: mais
1: des
2: non.
1: photos, c'est des vidéos. C'est du monde qui m'a envoyé ça à telle place. Pourquoi sont où ces contrôleurs-là? J'en ai un qui m'a contacté un matin. Il dit... Il m'envoie une photo d'un camion que toute la rate...
0: Ben, c'est ce que je voulais te parler, là. Camion SCC, compagnie SCC, en Ontario, je veux pas la place exacte, mais on se doute bien que ça vient de Brampton, avec un chauffeur de Brampton, et tu le vois, là, le comment on appelle ça, là, c'est pas un longeon, mais ce qui tient la plaque, là, avec les lumières, là, de backup, là, est décroché, brisé, retenu par une strap coupée en morceaux, OK? Et... ça, techniquement, là, ça lâche, t'as le char en avant qui passe, écrase ça, t'as un risque d'accident grave, là. Ou t'as le risque de gâcher la journée de quelqu'un en pétant tout son char.
2: Ouais.
0: Tu sais, fait que oui, effectivement, c'est quelque chose qui est incompréhensible. Puis en plus, là, on assiste à des phénomènes comme compagnie GRD Transport, qui roule les rideaux fermés, la compagnie... une autre compagnie que j'arrive pas à voir le nom, qui roule avec un dossard jaune fluo dans vide. Fait que, tu sais, à un moment donné, effectivement, le contrôle, on l'a perdu, mais il est tellement facile à ramener aussi vite. Il faut que les lieutenants et les directeurs ramènent ça, parce que moi, j'ai pas pleuré quand j'ai lu l'article puis j'ai vu qu'il manquait d'argent. J'ai pas pleuré, au contraire, j'étais en maudit parce que je savais très bien que cet argent-là, en guillemets, elle est très facile à aller chercher.
1: Mais tu sais, Francis, là, ouais. Les contrôleurs routiers, là, j'ai rien contre eux.
0: Non, non, c'est ça. Moi, c'est pas eux autres que je vise.
1: Il y a une chose que je peux te dire. Ils sont pas au courant de toutes les fling-fling pour les contourner aussi, là, je pense.
0: Mm-hmm.
1: Tu sais, on en sait des choses, les gens en sait des affaires, là. Tu sais, je peux pas tout dire, là, qu'est-ce que je sais,
0: non.
1: Mais j'en sais des passe-croches, j'en entends parler, là. Il y a des gars, là, tu sais, on se le cachera pas, il y a des gars, là, ils se disent, c'est des Québécois, là. C'est des Québécois, ils disent, là. Je veux pas dire le mot, là, mais
0: je fais bien,
1: je vais faire aussi bien qu'eux autres, parce qu'eux autres, ils ont le droit de le faire, mais moi aussi, je vais le faire.
0: Mm-hmm.
1: Tu sais, c'est rendu que là, le monde, là, les logbooks, ça triche, ça fait ci, ça fait ça, ça contourne les balances. Les truckers pat, tu le sais, on a des truckers pat avec les historiques d'ouverture, de fermeture de balance.
0: Ouais.
1: Pourquoi les contrôleurs routiers, là, ça, quand ils vont retomber sur le chemin, là, puis je l'ai réécrit l'autre jour, embarquez des vrais chauffeurs avec vous autres, là. Mmh. Embarquez des vrais chauffeurs, on va aller vous montrer la crème de la crème, là.
0: Ouais.
1: Qu'est-ce que vous savez pas? Ils pensent qu'on est des épais. Ça fait 38 ans que je suis en route. Hein, t'en prendras pas un vieux singe comment faire des grimaces. Là, t'sais? Je sais comment. Là, je sais. J'ai triché le système quand j'étais jeune, moi aussi. Je sais comment faire.
0: Ouais.
1: Puis je sais comment faire encore aujourd'hui si je voudrais. Mais moi, j'ai pas le choix d'être direct parce que je prône pour la sécurité. Tu comprends-tu? Mm. Mais si je voudrais, là, quand je pars du Nouveau-Brunswick, là, le log, là, un coup de pied dans le fond du dash, puis go, je roule, puis pas de log, là, puis j'ai pas peur de me faire pincer, parce que je le sais, si je roule à la limite, puis je suis bien comme du monde, je me ferais même pas écœurer, parce qu'il y a personne pour m'écœurer.
0: Tu sais, ouais. Puis Steve, la semaine prochaine, pas mercredi ici, l'autre, je reçois un gars qui s'appelle Simon Bibeau. Ok, lui, il a une compagnie qui s'appelle Fleet Solution. Ok, lui, il nettoie des systèmes anti-pollution. Ok, checkez-moi bien aller.
2: Moment.
0: Ouais, c'est ça. Tu sais, le report. C'est ça. Ça, on va en reparler la semaine prochaine, là, à l'émission, là. Mais tu sais, le reportage d'enquête quand il est arrivé avec ça, là. Moi, ce qui m'a marqué, il y a bien des affaires qui m'ont marqué là-dedans, là. En même temps, je comprends quand un système pète, ça pète en tabarouette puis ça peut écœurer le monde, là. Mais moi, ce qui m'a vraiment marqué puis que je me suis aperçu que notre province, là, à bien des niveaux, a fait dur, mais celle-là faisait encore plus dur, là. C'est que les contrôleurs routiers n'étaient même pas équipés de systèmes pour vérifier, tu sais, s'il y a un système.
2: Mais Francis, tu connais pas la règle.
0: Ils vont juste à la main savoir si c'est chaud ou pas.
2: Tu connais pas la règle. La règle, c'est débranche ton truck s'il sort pas du Québec.
0: Non, je sais. Oui, non, mais c'est ça, exactement. Mais ça, c'est clair, net et précis. Puis, tu sais, moi.
2: Au Brunswick, là, c'est plus que la moitié des trucks sont débranchés.
1: Attendez une minute, là. On va se dire les vraies choses, là. On va se dire les vraies choses. T'as bien beau à parler de système d'antipollution, là, puis de DPF, là. Mm-hmm. Entre moi, puis toi, puis le voisin, puis la boîte à beurre, ça change quoi dans la vie?
0: Ben, environnement. Je vais juste te dire la phrase qu'ils ont dit eux autres. Environnementalement parlant, un débranché, c'est 34 camions de plus. Ça, c'est la réponse diplomate, Steve, OK? Mais moi, ce que je veux dire par là.
1: En Europe, ils sont en train de l'enlever.
0: Ben, c'est, oui, mais il y a des moteurs ici qui s'en viennent, là, de moteurs Scania, je pense, dans des trucks inter qui n'en ont plus besoin. OK? C'est on ça. S'en va là. Tu as tout à fait raison. Mais quand même, je veux dire, on a l'air d'une gang de fous au Québec, là. Puis je vise pas les contrôleurs.
1: On a l'air d'une gang de fous, mais c'est eux autres les fous. Parce qu'eux autres, ils ne savent pas. Un système d'antipollution, les problèmes, ça peut amener sur un camion. Puis des fois, de le déliter, le système, là, ouais. Tu règles tous les problèmes.
0: Non, ça, je suis d'accord avec toi, mais moi, je dis juste que. Oui, non, ça, puis j'invente. Non, on n'invente rien à soi, mais ce que je veux juste dire là-dedans, dans le reportage, la seule phrase qui m'a vraiment marqué, parce que le reste, je pense qu'on le savait tout, le mot delete, on le connaît, là. Ce que je voulais dire par ça, c'est que la SAC, à l'époque, c'est rendu la sécurité publique, n'offrait même pas les outils nécessaires à nos contrôleurs pour les vérifier.
1: Mais Francis, c'est-tu... On va dire vraie chose.
0: Ouais.
1: C'est-tu un enjeu sécuritaire?
0: Non, pas du tout. Mais je veux juste dire comment qu'on est pauvre.
1: Mais là, je pense qu'avant de se taper sur la tête du monde qui sont délités, je pense qu'on devrait axer nos forces sur la question sécuritaire. Ouais. Parce qu'on a... Là, la question sécurité, là, on l'a échappé solide. Puis là, le rattrapage, là, on est un an et combien de mois encore?
0: Ouais. Non, Steve, je suis d'accord avec toi. Vraiment, là. Puis c'est vraiment pas là.
2: Francis, c'était juste qu'ils n'ont pas les outils c'est pour
0: ça.
2: Faire leur
0: moi,
2: travail.
0: Ça me fait juste capoter qu'au Québec, on est si pauvre que ça. Parce que moi aussi, moi, c'est pas un combat qui m'intéresse pour l'instant. Je veux juste dire qu'on fait dur pareil parce qu'on n'est même pas capable d'avoir des outils. C'est juste ça
2: que je veux dire. C'est en Californie qui ont des mécaniciens?
0: Oui, mais en Californie, tu te fais tasser, là. T'as un policier qui vient te voir.
1: Ça va. Là, ils vont avoir le mot d'ordre de checker ça. Mm-hmm. Mais ils vont-tu négliger la question sécurité? C'est là. Ils ont déjà de la misère à s'occuper de la sécurité sur la route. Ils ont de la misère à s'occuper de ça carrément. On le voit, on le dénonce à tous les jours. Ça va prendre combien de temps pour rattraper puis la remettre de l'ordre dans la cabane?
2: Moi, je pense juste en partant de vérifier les permis de conduire inter-province.
1: Ben, regarde, le reportage là, qui a sorti aujourd'hui là, en Manitoba,
0: ouais.
1: Compagnie Caméléon, puis on a plein de dossiers hot. Je m'excuse, là, l'antipollution, là, je pense qu'on peut le mettre à côté.
0: Mais
1: là,
0: Steve, ce que je veux juste te dire, moi je suis d'accord avec toi, je te disais juste que ça faisait dur, même qu'on n'avait pas les équipements au Québec. C'est-à-dire que là, en tout cas, je comprends ton point. Moi, je dis juste
1: que... Regarde, tu sais, moi, je vais te dire une chose. Puis, tu sais, je peux revenir, puis je vais le dire. Là, regardez les routes, qu'est-ce qu'ils ont de l'air aujourd'hui. Là.
2: Mm-hmm. Ouais.
1: Ils n'ont jamais été aussi maganés de même, OK? Mm. Moi, je peux te dire une chose. Il y a beaucoup, mais extrêmement beaucoup de monde qui roule en surcharge. En
0: ouais, non, c'est clair. Ben oui, c'est sûr.
2: Ben oui.
1: J'ai des informations, là. J'ai des informations, là.
0: Ouais.
1: Ça n'est débile. Là. J'ai un camion dans une carrière sur la rive sud. Un chauffeur immigré qui font du dompeur. Il a levé son dompeur. Il est assez en surcharge là, que le trailer a cassé en deux.
0: Ouais, cassé en deux.
1: Dans la carrière.
0: Ah, ouais. Hey, c'est pas
1: drôle. Là, il arrive ses balances, là, ils ont comme 25 à 30 tonnes over du poids légal. Regardez les autoroutes, la 640, la 40. Regardez les roulières. C'est débile comment ça remplirait puis ça remplirait.
0: Ouais.
1: Les gars, là, OK, puis ça, là, on va te dire, dans le vrac en ce moment, là, dans le vrac, ils ont eu beaucoup de misère à se faire payer la surcharge de diesel. Ils ne voulaient pas payer parce qu'eux autres, ils ne marchent pas au jour le jour, ils marchent au mois. OK? Puis ils ont eu de la misère à se faire payer la surcharge de fuel. Puis les donneurs d'ouvrage, qu'est-ce qu'ils disaient? Puis ça, là, j'ai beaucoup de témoignages là-dessus, sous anonymat. Ils disaient, mais si tu veux en faire plus, mais en plus, d'abord, tu ne te feras pas pogner.
0: C'est ça.
2: Steve, faut que français, j'ai la, excuse-moi, Steve, j'ai la même affaire, c'est matière dangereuse.
1: La même affaire,
2: c'est matière dangereuse. Puis tu sais, Calvin, j'ai une compagnie de consultation en transport, puis j'ai des clients qui me disent, oh, mais, c'est pas grave.
1: Mais regardez, le camion que tu as vu avec le rack à lumière,
0: ouais,
1: qui
0: ouais,
1: prend, c'est
0: ouais.
1: Francis, là?
0: Oui.
1: OK?
0: Ça, j'en venais
1: c'est,
0: pas.
1: C'est le, il est engagé par une grosse compagnie alimentaire ici, dans la région de Montréal.
0: C'est épouvantable.
1: Pour faire le transport. Ça veut dire, tu sais, quand on disait, les compagnies encouragent ça, là.
0: Ah oui. Ça, c'est épouvantable.
1: Mais c'est carrément ça.
0: Ouais.
1: Je nommerai pas le nom de la compagnie alimentaire. D'abord, va voir les commentaires. Elle est nommée parce qu'il y en a qui l'ont reconnue.
0: Ouais.
1: Mais ils engagent ça. Ouais. Mais ils s'en foutent parce que c'est pas leur camion, puis c'est pas leur permis, puis c'est pas ci, puis c'est pas ça.
0: Ouais. Hey Steve, on est obligé de couper, mais merci, c'était super pertinent. Je savais que ça allait t'interpeller. Puis on salue Peter Schefke. Merci Steve.
1: OK, ciao.
0: Bye. Merci, c'était très intéressant pour vrai. Écoute, ouais, c'est ça. On vous laisse avec le meilleur du country. Nous, on revient la semaine prochaine. Je pense qu'Kim, t'es en congé la semaine prochaine. Moi, t'es avec Carlos. Ah, on est avec la gang de Burroughs. On va parler avec Raymond Champagne de conformité. Ça, je vais vous teaser là, dans les prochaines... prochain jour, là, parce que bon, on va vous demander si vous avez des questions, tout le kit, là, fait que c'est ça. Kim, prends soin de toi.
2: Je suis en train de regarder le Facebook de Steve.
0: Ah, c'est quelque chose. Allez voir ça, Steve. Merci, vous allez en voir des vertes et des pommes.
2: Ben oui, certain.
0: Merci, Kim.
2: Hey, merci à toi, Francis.
0: Bye, tout le monde. Merci à Francis Rouleau. Merci, Jean-François Tremblay. Merci, Steve. On se revoit la semaine prochaine. Bye-bye.
2: Yes.

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1: 6h précises en ce mercredi 10 juin 2026. J'espère que vous allez bien, oui. Bienvenue chez nous dans un vieux Longueuil qui commence à se parer de drapeaux du Québec pour la fête nationale. Ça s'en vient dans les prochains jours. C'est quoi? Ici, je pense, si je ne m'abuse, que c'est le 23 hein, dans le vieux Longueuil. Dans Saint-Hubert, je pense que c'est le lendemain. Mais bref, on commence à avoir des petits drapeaux. Ça commence à ressembler à l'été, finalement, même si, ben, il fait 20 degrés actuellement, puis qu'on aura vraisemblablement une petite journée de pluie. On y reviendra, la pluie, le beau temps, le soleil, pas de soleil, les nuages, puis tout ça. Donc, une bien belle émission à vous proposer en ce mercredi. Peut-être pluvieux, on verra bien sûr. On va parler politique, bien sûr. On va parler actualité, on va parler science. Mais d'abord et avant tout, la meilleure musique au monde, la franco, celle que nous vous proposons jour après jour après jour depuis tant d'années. On commence ça, tiens, avec Olivier Couture, position numéro 3, reprendre mon souffle. 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
1: Ben, c'est comme je disais, 20 degrés sous le soleil, profitons-en, comme souvent ça arrive quand il y a de la pluie. Annoncé, bien évidemment, ben, le début de journée magnifique. Ce fut le cas, un magnifique lever de soleil ce matin. Je le sais, je l'ai vu donc en venant travailler ici. Alors, ben c'est le temps d'aller dehors. Si vous voulez prendre une petite tasse de café, un petit bol d'air frais, voir ce que la nature nous a concocté cette nuit, finalement. Hein, il y a des choses qui poussent de plus en plus. Là, c'est l'été, c'est parti, les amis, ou presque. Là, on est quoi, le 10? C'est dans 11 jours précisément. Alors, ben c'est le temps de sortir si vous avez un petit quelque chose à faire. J'ai déjà ce matin, à mon arrivée, bien des promeneurs. Là, il y avait des gens qui marchaient, puis qui promenaient le chien, puis qui se parlaient entre eux autres. J'avais l'impression qu'on était 8 ou 9 heures le matin dans le Vieux-Longueuil. Alors, ça s'active de plus en plus tôt, puisque le jour se lève à 5h05 désormais. Alors, ça va être comme ça. Je pense que ça va être autour de 5 heures au final, puisque ça commence à changer au 24 juin, quelque part par là, le 21 juin, comme m'a dit Alain Pronkine la semaine dernière, quand on s'est croisés dans les corridors. Je me dois de vous parler, évidemment, du décès de la comédienne bien connue et bien aimée également des Québécois et Québécoises, Sophie Fauché, qui nous a quittés des suites d'une longue maladie, récidive, semble-t-il, de cancer au cours des derniers mois. Alors, nos pensées l'accompagnent. Je l'ai pas vraiment côtoyé dans le travail. On s'est peut-être croisé une fois ou deux dans des fêtes ou des remises, des galas, des choses du genre. Donc toujours très sympathique, bien sûr, mais j'ai peu ou pas échangé avec Sophie Fauché, mais bon, elle était flamboyante, elle était énergique. Ce que je retiens des quelques fois où je l'ai croisée, on a par contre des amis communs à qui je pense aujourd'hui là. Donc c'était quelqu'un de vraiment de foncièrement gentil, qui avait un sens de l'humour énorme et un talent aussi énorme. Elle nous a quittés donc hier, semble-t-il, entouré des siens, à 68 ans. Donc c'est jeune. Donc nos pensées accompagnent ses proches, bien évidemment. On va en reparler de toute façon dans la revue de presse de Sophie Fauché, qui est emportée par la maladie. Voilà, donc une belle émission, comme j'ai dit, à vous proposer. Monsieur Théberge fait relâche cette semaine. On va parler toutefois avec Jacques Létourneau, puisqu'il y a un Franchement Létourneau ce midi. Il y aura également l'émission La Dernière Chronique de notre scientifique en résidence, Kim Beauregard, chimiste qui, elle, vole vers d'autres projets. Donc, on a bien aimé la côtoyer, on va lui dire aussi. Comme dernière chronique, elle répond à des questions d'auditeurs et d'auditrice. Et puis un petit peu plus tard, on va parler avec les gens du Relais pour la vie. Hein. C'est le week-end de prochain, donc on va parler un petit peu plus tard de cet autre Relais pour la vie ici à Longueuil. Voilà, donc on y va. Jean-François Posé, puisqu'il le faut, FM 103.3 par la suite. 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
9: Jean Cormier dans le Vieux-Longueuil. Oui, je suis content d'entendre ça. Alors, circulation, voyons voir. Ça commence à s'installer, bien sûr, la 25 en direction sud. D'abord, on est à la hauteur de Beaubien. Du côté de Boucherville, nous voilà donc à proximité du pont de l'Île-Charron. Pas vraiment d'attente, c'est pas instantané, mais presque. Alors qu'on se le dit, Jean Cartier-Victoria, Samuel de Champlain, peu de choses à dire. Peut-être direction Rive-Sud. Oui, à la hauteur... On est à mi-parcours sur le pont. Là, on est à la hauteur de l'île des Sœurs. Ça semble vouloir ralentir un petit peu. D'est en ouest sur la 40, ça s'installe également. Là. Donc, on le voit à partir de la Cordère. Petit code rouge, sans plus peut-être à Saint-Laurent. Ça ralentit de façon plus claire. Donc, on se le dise. C'est comme à l'habitude. 6h14, circulation. 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
9: Météo, voyons voir, le soleil commence à se cacher un petit peu. Quelques nuages, donc, ce matin, nous dit-on, de la pluie aujourd'hui qui va s'intensifier, qui va commencer en matinée. Pas des tonnes en matinée, et va s'intensifier pour le reste de la journée cet après-midi. 5 à 10 millimètres ce soir également, ça va se poursuivre la nuit prochaine. Risque d'orage la nuit prochaine. Orage aussi, il y a des risques demain, 70% de probabilité. 26 degrés pour demain jeudi, avec peu de pluie au final, 1 à 3 mm de pluie qui sont prévus là, pour la journée de jeudi, puis ça semble être réparti sur toute la journée, donc rien de... C'est aujourd'hui le plus gros de la pluie là, pour les prochains jours, c'est aujourd'hui qu'on l'attend. Vendredi, on nous dit 29 degrés, des orages aussi, 40%, mais pas des tonnes de pluie également, il y aura des percées de soleil pour la journée de vendredi, 1 à 3 mm de pluie, il y aura du soleil, faites-vous-en pas, samedi, si la tendance se maintient. Je le dis, le répète, il fait, laissez-moi voir, le 20 degrés coin Saint-Jean-Saint-Charles. Le jour s'est levé à 5h05, va se coucher à 20h41. L'indice pollen est modéré. Herbe, chêne, entre autres, on nous dit pin, sapin et épinette.
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15: Ben, on s'en va vers la revue de presse. Tiens, pourquoi pas, 6h17. Puis comme je viens de le dire, ben, pourquoi pas, on mérite que mieux. Louis-Jean Cormier dans le Vieux-Longueuil. Ben, Louis-Jean Cormier, tout le monde en même temps, au FM 103.3 Succès Souvenirs.

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1: Revue de presse, on fait le tour des grands titres. D'abord, on se doit d'en parler, puis je l'ai salué en ouverture. Et j'ai salué son passage sur Terre, bien sûr. Et puis, j'ai une pensée aussi pour sa maman, Mme Françoise Fauché, la mère de Sophie Fauché qui nous a quittés. Mme Fauché a 96 ans, donc on la salue, puis nos pensées l'accompagnent dans ce drame, dans cette perte, dans ce deuil, évidemment, décès de la comédienne Sophie Fauché à l'âge de 68 ans hier, partie rejoindre ses muses, disent les journaux Frida Kahlo et Maria Callas. Elle a joué ces deux personnages célèbres, cette peintre et cette cantatrice, à quelques reprises ailleurs au théâtre. Des suites, elle est décédée des suites d'une longue maladie, Sophie Fauché. Une récidive de cancer, semble-t-il, un premier cancer au milieu des années 2010, et puis récidive au début de l'année, qui a fait en sorte qu'elle a dû d'ailleurs se retirer du projet de théâtre d'été, le Duplex. On a vu ses pubs un petit peu plus tôt en saison avec Sylvain Marcel, François Massicotte et Valérie Blais. C'était, si je ne m'abuse, présenté au théâtre Hector Charland. Donc elle a dû être remplacée. On s'était posé la question, je ne la savais pas malade, je ne la connais pas vraiment. Donc, on s'est posé la question, mais elle n'est plus du projet. Alors, voilà. Des dizaines de rôles sur les planches, à la télé, au cinéma, Frida Kahlo et Maria Callas, comme je l'ai dit précédemment, à cette publicité du fromage Philadelphia inoubliable qu'elle a joué pendant des années. Cristal, Bouvier, Montgomery, également dans le cœur à ses raisons. On pense aussi à beaucoup de collaborations. Ici, on pense à Marc Labrèche, on pense à Caillou aussi. Elle était la narratrice des dessins animés de Caillou depuis des années. Elle faisait énormément de doublages aussi, très, très présente sur cette scène. Elle était vraiment sur beaucoup de projets. Elle était souvent rôle de soutien aussi. Elle a fait ça une bonne partie de sa carrière, mais carrière fort importante au théâtre, sur les planches, à plusieurs reprises. On a salué beaucoup de collègues et amis ont réagi, notamment Marc Labrèche, qui la connaît depuis l'âge de 8 ans. Il la voyait comme une grande cousine. Alors, il a parlé de sa grande générosité, d'abord et avant tout. Un bel hommage qu'il lui a rendu. La première ministre Fréchette a également salué à titre d'amatrice de théâtre. Voilà donc... Pierre Brassard, Brigitte Paquette, grande amie également, Emmanuel Bilodeau, Stéphane Laporte, Marc Hervieux, qui l'a côtoyé à plusieurs reprises aussi. Alors, voilà, on parle aussi d'un sondage Synopsis. Le PLQ perd des plumes. La CAQ remonte dans les sondages. Le PQ à 31%, 25% pour le PLQ, 21% pour la CAQ. 1000 Québécois sondés du 5 au 8 juin. Lutte à trois, vraisemblablement, là, pour le début de la campagne électorale, à moins que, évidemment, tout peut se produire encore. C'est une éternité en politique, le nombre de semaines qui restent vers l'élection, donc de cet automne. 12% pour le Parti conservateur, 11% pour Québec solidaire dans ce sondage, donc qui a été fait récemment. On parle aussi de l'adoption du projet de loi Zachary Miron. Après la conservatrice Maïté Blanchette Vézina, c'est au tour du député indépendant Pierre Dufour, ancien caquiste, qui s'oppose à la procédure accélérée. Le projet de loi prévoit l'interdiction, on le rappelle, de la vente de boissons énergisantes aux moins de 16 ans. Lui, Pierre Dufour, demande que ce soit 14 ans, donc

0: Raison pour laquelle j'ai bien l'impression qu'on ne sera pas en mesure de terminer la session avec l'adoption de cette loi. TGV Québec-Toronto, le PQ rejette le train de l'unité canadienne. Paul Saint-Pierre Plamondon, ça fait beaucoup jaser, est catégorique. Si le PQ forme le prochain gouvernement, il retirera la province, dis-je bien, du projet de train à grande vitesse. Alors, le vrai problème n'est pas que les Québécois ne puissent pas se déplacer efficacement pour aller à Toronto, mais plutôt qu'ils soient incapables de le faire à l'intérieur même de leur propre ville où l'offre demeure insuffisante, estime-t-il. Le projet de TGV Québec-Toronto donc est estimé à 90 milliards de dollars, mais beaucoup d'observateurs parlent de 100 à 200 milliards de dollars de vives réactions à Ottawa et à Québec, où plusieurs estiment que le projet ne pourrait pas se faire sans le Québec. On parle également dans les journaux ce matin de l'incarcération du chanteur français Patrick Bruel. Ça vient tout juste de tomber, qui a été demandé par le ministère public en France. On sait qu'il était en garde à vue. Alors, c'est peut-être l'équivalent, donc, cette détention provisoire, d'une mise en accusation ici. Trois nouvelles plaintes, semble-t-il. Prescription dans plusieurs dossiers, cependant. Ce qu'on nous dit, on parle de le procureur de la République a requis l'ouverture d'une information judiciaire à son encontre et sa mise en examen pour des faits de viol, tentative de viol, agression sexuelle et harcèlement sexuel concernant 9 victimes commis entre 2010 et 2019, a indiqué le ministère public français dans un communiqué. Les procédures concernant 13 autres personnes dénonçant des viols, tentatives de viol, agression sexuelle et harcèlement sexuel commis entre septembre 92 et septembre 2008 ont été jointes au dossier de l'information judiciaire, bien que les faits sont apparus couverts par la prescription à ce stade, a détaillé le parquet qui centralise toutes les procédures. Le visant, lui, il dit, Patrick Bruel, il plaide encore l'innocence, évidemment. On va suivre ça de très, très près que cette affaire du côté de la France, qui nous touche aussi puisque des spectacles ont été annulés au Québec, puisqu'également, il y a une accusation qui a été portée aussi là par une jeune femme. En fait, elle était jeune journaliste il y a près d'une vingtaine d'années où elle était allée en entrevue dans une suite dans un hôtel avec Patrick Bruel qui l'avait il l'avait retenue de force, l'avait embrassée de force elle avait dû se débattre pour quitter la suite comme telle. Elle croyait être avec des gens de l'entourage de Patrick Bruel dans cette suite pour l'entrevue, et ce ne fut pas le cas. On parle de quoi également dans les journaux? On parle d'un nouveau jeu vidéo qui fait énormément parler, là. On parle vraiment d'un jeu à la Sims, là, créé au Québec. Ce qu'on nous dit, plus de 900 000 copies en 15 jours pour 35 millions. Ça s'appelle Paralives, rival québécois des jeux Sims. 20 000 $ aussi pour 2 billets d'avion. Mission de 2 jours en Côte d'Ivoire. Chantal Soucy, la députée caquiste et son conseiller. Elle est aussi vice-présidente de la Chambre des communes, mais de l'Assemblée nationale. Mission de 2 jours en Côte d'Ivoire pour réunion pour le réseau des femmes parlementaires de la francophonie. Elle l'a fait en classe affaires. Ce voyage avec son conseiller, où le prix passe facilement du simple au double, vérification faite par du simple au double, on choisit la classe affaires plutôt que la classe économique, vérification faite par des journalistes, donc allez lire ça. On nous en parle ce matin, victoire de la Caroline en terminant sur Vegas hier, 5-3, donc c'est 2-2 dans la série, donc ça se poursuit, cette finale de la Coupe Stanley. Dans les prochaines minutes, un peu de musique, on va faire un petit tour d'horizon aussi des principales manchettes de M. Raymond, je vous le rappelle, Henri Paul, qui sera là 7h, 8h et 9h pour nous livrer les nouvelles ici. Il y aura Montana et Amélie, Trudy et Gab Forêt.
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1: Ben oui, tout à fait. Donc, il est 6h39. On a des manchettes pour ce matin, bien évidemment. Henri-Paul, qui sera des nôtres, 7h, 8h et 9h. C'est tout chaud. Sortie du gaufrier. Ce matin. Alors, j'ai mes mitaines de four, j'enlève ça et puis voilà quelles seront les principales manchettes. On parle de deux hommes blessés lors d'une agression armée à Boucherville. On parle également de l'OTAL. On parlera de l'OTAL, pardon, qui s'objecte à un retrait d'affichage dans le métro. On parle ici de la ligne jaune. Nouvelle campagne aussi pour sécuriser les travailleurs et travailleuses routiers. On parle de Boucherville qui demande au MTQ des solutions pour réduire le bruit sur la 132, le club de pickleball de Belœil aussi qui veut plus de terrain dédié à ce sport de plus en plus populaire, et les Ducs de Longueuil, défaite aux mains des Orioles hier. Ça et bien d'autres choses encore, 7h, 8h et 9h avec Henri-Paul, Raymond, Gab Forêt, appel manqué, position 24 au FM 103.3.

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1: Circulation, voyons voir de plus près, ça s'installe. Donc, on regarde la 25, on est à la hauteur de Beaubien, du côté de Montréal, en direction du pont-tunnel. Oui, voilà, ça s'installe dans l'autre direction également, à partir de Mortagne. Petit code rouge de ce côté-là, mais bon, à proximité du pont de l'Île-Charron, tout converge depuis la 132 également, là, de même que la 20, évidemment, là, tout converge vers... juste avant le pont de l'Île-Charron, alors ben on peut, c'est pas instantané là, on peut voir entre 5 et 10 minutes de ce côté-là quand vous êtes rendu à proximité du pont. La traversée s'effectue de belle façon, quoique on voit un petit ralentissement en fin de parcours. Il semblerait que direction est tient sur, ça vient de sortir sur la 40, on est à proximité du boulevard des Galeries d'Anjou. Il y aurait incident là avant d'aller par la suite vers l'échangeur Anjou, donc on regarde s'il y a de l'information à ce sujet. Il semblerait que non, pas pour l'instant, mais bon, ça ne saurait tarder. Donc, ralentissement marqué à la hauteur du boulevard des Galeries d'Anjou, direction est sur la 40. On regarde les autres traversées rapidement. Donc, du côté du pont Jacques-Cartier, ça s'installe un petit peu. Code rouge pour la traversée après la voie maritime à l'arrivée à Montréal aussi. On le voit à la hauteur d'Ontario, notamment pas simple ce matin. Sherbrooke aussi, ça s'installe direction ouest principalement. Pas d'attente du côté de Longueuil, cependant, avant la traversée, même si on voit ce ralentissement, ça ne saurait tarder, calmez-vous. Et puis, du côté de Victoria, ben peu de choses à dire. De même que Samuel Le Champlain, quoique, bon, ça bouchonne un petit peu à la hauteur de Gaétan-Boucher. Tiens donc, jusqu'à Pelletier, ça fonctionne au ralenti, mais ça roule mieux par la suite, mais il faut s'y rendre, évidemment. La traversée, ça va bien. Des caries, peu de choses à dire. Peut-être un ralentissement à partir de Jean-Talon. Et puis, plus en amont, peut-être aussi à la hauteur de l'échangeur 10-30, la direction canton de l'Est. Ça roule au ralenti, ça s'installe également à la hauteur de Grande Allée sur la 30 vers Sorel-Tracy, 6h45. Circulation de bonne heure le matin.
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1: Ben, jolie matinée, peut-être avec quelques grains de pluie, pas très ensoleillé cependant. Mais bon, hein, on chipotera pas. Il y aura peut-être des petites périodes d'éclaircies ce matin. On s'en va toutefois vers de la pluie. 23 degrés en après-midi. L'humidité va se mettre de la partie, nous dit-on. Donc, on éprouvera 28, 21 degrés en soirée. Aussi avec l'équivalent de 25 de la pluie qui va se poursuivre une bonne partie de la journée, de la soirée et de la nuit prochaine. On attend peut-être même des orages la nuit prochaine à 70% de probabilité. Demain, jeudi, 26 degrés de la pluie et des orages également. Donc, mais moins qu'aujourd'hui. Donc, 1 à 3 mm de pluie attendu pour jeudi. De même que pour vendredi également avec un 29. Mais la bonne nouvelle dans tout cela, oui, c'est qu'il y aura des périodes d'ensoleillement pour la journée de vendredi. De même que samedi, mais on y reviendra à la pluie, au beau temps et à toutes ces choses. Ça pour vous dire que 5h05, le jour s'est levé, il va se coucher à 20h41. Il fait 20 degrés, coin Saint-Jean-Saint-Charles, dans le magnifique Vieux-Longueuil.
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6h51, la chanson de Ian Kelly, ça vient de faire son entrée dans le top 25, là, c'est position 23, les mots que tu chantes. J'aime bien cette chanson-là, mets le cœur en joie. On s'en va vers les nouvelles dans les prochaines minutes, Henri-Paul Raymond qui sera des nôtres, on termine sans beauté cette première heure d'émission, hein, l'émission du 10 juin, il va y avoir de la pluie, partez avec votre petit parapluie aujourd'hui, ou votre impair, mais ça risque d'être chaud, un parapluie. Bleu jeans bleu, scotch and poche, position numéro 2, Darren Vaudreuil, mauvais garçon, position numéro 1, pour terminer tout ça sur les chapeaux de roue, rien de moins.

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8: Les manchettes, il est 7h. Oh, 7h01, ça vient de changer sous mon œil à Uri, Henri-Paul Raymond, en ce 10 juin, mercredi 10 juin. Comment vas-tu d'abord?
9: Nous, le centre, ben, ça va bien, ça bon. Va très bien.
8: Alors, ben, petite nouvelle, on fait le tour, bien évidemment. Il y a une triste nouvelle, hein, deux hommes blessés d'abord lors d'une agression à Boucherville.
9: Oui, c'est arrivé hier soir. Les policiers du service de police de l'agglomération de Longueuil mènent une enquête active relative à une agression armée survenue mardi à Boucherville. L'appel a été logé vers 19h30 et peu après, les patrouilleurs ont porté assistance à deux victimes âgées de 20 et 17 ans. Le jeune homme et l'adolescent étaient blessés par un objet contondant. L'agente Jacqueline Pierre indique qu'ils ont été transportés à l'hôpital et leur vie ne serait pas en danger. Rapidement, les enquêteurs ont retracé une piste menant jusqu'à la plage de l'île Charon. Ils ont sécurisé les lieux et déployé une intervention d'envergure, ajoute l'agente Pierre.
10: L'enquête principale nous a menés vers la plage de l'île Charon. Donc, les lieux ont rapidement été sécurisés par nos équipes et une intervention policière est toujours en cours alors qu'on se parle dans le secteur. Donc, prendre note qu'une personne d'intérêt est présentement détenue et sera rencontrée par les enquêteurs. L'enquête se poursuit.
9: Le SPAL analyse toujours donc la scène et recueille des témoignages et vérifie les déplacements liés à l'événement et toute information peut être transmise anonymement aux autorités.
8: L'OTAL maintenant qui s'objecte à un retrait d'affichage.
9: Effectivement, l'OTAL dénonce fermement le retrait à l'automne 2026 des panneaux en braille et en gros caractères au terminus Longueuil. L'organisme qualifie cette décision de recul inacceptable pour l'accessibilité universelle. L'Autorité régionale du transport métropolitain, c'est la RTM, souhaite, semble-t-il, harmoniser les terminus en retirant des repères adaptés. Selon l'OTAL, ces panneaux sont essentiels pour permettre aux personnes aveugles ou malvoyantes de sortir orienté de façon autonome et sécuritaire. Son directeur général, Martin Morin, estime que leur disparition pourrait accroître la dépendance à l'aide d'autrui et compromettre l'inclusion des usagers concernés. Il rappelle que toute modification devrait se faire avec la participation des personnes handicapées. M. Morin demande la suspension du projet, le maintien des installations actuelles et un engagement clair de l'autorité pour renforcer plutôt que de réduire les mesures d'accessibilité.
8: Nouvelle campagne maintenant pour sécuriser les travailleurs et travailleuses routiers.
9: Oui, on en parlait un petit peu hors honte tantôt, toi et moi, mais les automobilistes sont à nouveau sensibilisés à respecter les règles de la route à l'abord des chantiers routiers par une campagne nationale au Québec. Elle se déroule du 8 au 14 juin durant la Semaine nationale de sensibilisation à la sécurité sous le thème « La protection des travailleurs routiers, j'embarque ». La nouvelle campagne repose sur des témoignages vidéo des travailleurs. Elle offre également la diffusion du balado en zone orange et propose des interventions policières accrues près des chantiers. Québec diffuse des chiffres préoccupants et ces derniers témoignent des risques d'accidents impliquant des contrôleurs routiers et travailleurs en zone de chantier au Québec. Le ministère prévoit également l'ajout de 66 radars photo mobiles, on s'en souvient, pour surveiller les zones à risque. Ces mesures s'inscrivent dans le plan d'action en sécurité 2023-2028. Doté de quelques 180 millions de dollars.
8: On parle maintenant de Boucherville qui demande au MTQ des solutions pour réduire le bruit sur la 132.
9: Exact, oui. La ville de Boucherville demande au ministère des Transports et de la Mobilité durable d'analyser le bruit causé par les freins moteurs des camions sur la route 132. De nombreux citoyens se plaignent de cette nuisance sonore importante près des quartiers résidentiels. La municipalité souhaite que le gouvernement installe des panneaux de signalisation pour inciter les camionneurs à réduire l'utilisation de ces freins en zone habitée. Boucherville exige également que le ministère lui transmette les résultats de son étude ainsi que les solutions retenues. Cette démarche vise à améliorer la tranquillité et la qualité de vie des résidents qui habitent en bordure de cet axe routier.
8: On termine ça en parlant de pickleball, si tu veux bien, Henri-Paul, le club de pickleball de Belleuil qui veut plus de terrain dédié à ce sport populaire.
9: Oui, en fait, la citoyenne et directrice des communications du club de pickleball de Belleuil, c'est Renée Trudel, son nom. Elle demande aux élus de réfléchir à l'ajout de terrains extérieurs dans la municipalité. Le maire de l'endroit, Daniel Picard, confirme que la direction générale pilote un projet pour optimiser la pratique du pickleball à Belleuil. Actuellement, le club tente de favoriser la cohabitation face aux plaintes de bruit dans les quartiers résidentiels. Certaines activités extérieures ont été retirées, mais l'enjeu de la popularité grandissante du pickleball se fait sentir. Le nombre de membres bondit de 253 en 2024 à 350 en 2026, une hausse de 38% qui laisse quand même 120 personnes sur la liste d'attente. Les citoyennes Belleuil composent 73% de cette clientèle intergénérationnelle âgée de 20 à 80 ans. Pour gérer les 90 heures de jeu hebdomadaire sur 49 semaines, le club limite les inscriptions à 350 participants, si tu veux. Écoutons Mme Trudel.
0: Donc, faut faire attention quand on augmente l'été, parce qu'après ça, ces gens-là, si on ne peut pas leur permettre de jouer dans la Ligue, bien, c'est sûr que ça crée de l'irritation puis de la frustration. Alors, on croit vraiment que le pickleball fait partie de la réalité sportive de Belleuil. Mais de partout. Mais là, c'est sûr qu'on va prêcher pour notre paroisse, comme on dit. Et ce sport qui favorise l'activité physique, le vieillissement actif, c'est un élément auquel on croit qui est super important.
8: Merci, Mme Trudel de Belleuil. Merci, M. Raymond de Longueuil.
9: Je vais te dire quand même que nos Ducs de Longueuil se sont inclinés 8 à 6 hier au Parc Antique face aux Orioles de Montréal.
8: Bon, alors, on va leur parler demain, d'ailleurs, à nos amis des Ducs, 7h10. Demain jeudi, ne manquez pas ça. Tommy Théberge, tantôt, est absent. Alors,
9: Tommy Théberge, tantôt, est absent.
8: Tantôt, Tommy Théberge, tantôt, 7h35, sera absent. Point. Okay. J'ai invité mon ami Jacques Létourneau, à venir le remplacer. Point. Qu'en penses-tu? Ouais. Point d'exclamation. Qu'en penses-tu? Point d'interrogation.
9: Je trouve ça formidable. Point d'exclamation.
8: On s'en parle tantôt, Henri-Paul.
9: Salut.

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1: Circulation, voyons voir de plus près ce qui se dessine. Donc, c'est en train de s'installer, hein, qu'on se le dise, là. Alors, ben, la 25 en direction sud, c'est donc, on est à la hauteur de Beaubien, un petit peu après Beaubien. Donc, ça, je vous dirais peut-être la quarantaine de minutes, il y aurait un incident, encore une fois, à proximité du pont Jacques-Cartier. Là, ce serait dans une bretelle, en fait, non pas Jacques-Cartier, mais du tunnel, pardon, depuis l'autoroute Jean-Lesage. Là, ce serait une bretelle, donc, qui mène vers la 20 ultérieurement, là, donc on voit sur la 132. Alors, ça commence à refouler. 132 direction est, on peut le constater. Tout converge également vers la courbe Marie-Victorin. Évidemment, si vous voulez traverser par le tunnel, aller vers Montréal. Donc, il y a de l'attente de ce côté-là. On est à la hauteur de Mortagne déjà. Et puis, sans, les deux approches de la 132 également fonctionnent au ralenti. Pont Jacques-Cartier. Nous y voici. Donc, code rouge de ce côté-là. Fin de parcours un petit peu plus lente. Arrivé à Montréal également sur Delorimier. On voit poindre un petit quelque chose aussi. Un petit ralentissement marqué. 132. En fait, Tachereau depuis la 132. Alors que Tachereau depuis la 116, pas si mal quand même pour l'instant. C'est après Desaulniers, je vous dirais Lafayette, puis rien de majeur. On regarde la fin de parcours Victoria, code rouge de ce côté. Pas d'attente presque instantanée là, du côté de Saint-Lambert. Et puis la 10 en direct direction ouest vers l'île des Sœurs, à partir de Chevrier-Bouchon, de ce côté. Donc, prenez-en bonne note. Il y a Turcot, il y a peut-être un petit ralentissement sans plus. Et puis, voilà, là, on regarde à la hauteur de l'échangeur 10-30. Là. Donc, il y aurait là aussi direction Sorel-Tracy, direction est. Donc, il y aurait un petit ralentissement de ce côté. 7h15, circulation de bonne heure le matin.
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1: Météo, 20 degrés, ça a changé, ça, laissez-moi voir, non, toujours 20 degrés de la pluie cet après-midi, ce soir et cette nuit. Puis pendant que je vous parle, je vois des beaux rayons de soleil qui s'amènent. Et je ne parle pas de mon patron qui vient tout juste d'arriver en même temps, quoiqu'il est assez dans des couleurs assez ensoleillées ce matin. Il y aura de la pluie, 5 à 10 mm en après-midi, 5 à 10 mm en soirée. Des orages prévus peut-être pour la nuit et pour la journée de demain. Demain, 26 degrés, moins de pluie, 1 à 3 mm. Et puis vendredi, des percées de soleil avec des orages prévus, 29 degrés. L'humidité est en train de s'installer, sachez-le. 5h05, le jour s'est levé, 20h41. Il va se coucher, l'indice pollen est modéré ce matin.
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1: Revue de presse, on fait le tour des grands titres. Alors, ce dont on parle évidemment dans les journaux, c'est le décès de la comédienne québécoise Sophie Fauché à l'âge de 68 ans. Donc, partie rejoindre ses muses Frida Kahlo et Maria Callas qu'elle a joué au théâtre des suites. Elle est décédée des suites d'une longue maladie. En fait, cancer au milieu des années 2010. Ses proches parlent d'une récidive. Au début de cette année, qui a fait en sorte, entre autres, qu'elle a dû se retirer du projet de théâtre d'été, le Duplex, avec Sylvain Marcel, François Massicotte et Valérie Blais. Je pense que c'est présenté du côté du théâtre Hector Charland. Des dizaines de rôles, hein, Sophie Fauché sur les planches à la télé, au cinéma, en doublage également. Ça va évidemment du cœur à ses raisons. Elle interprétait Crystal Bouvier Montgomery avec des heures et des heures de maquillage pour donner l'impression qu'elle s'était fait remonter le visage à plusieurs reprises, puis avec ses fausses lèvres qui semble-t-il tombaient toujours au dire de Marc Labrèche qui lui a rendu hommage hier, qui la connaît depuis l'âge de 8 ans, qui disait il y a eu tellement de fou rire avec ça que ses lèvres qui étaient pas vraies tombaient par terre et elle les ramassait. Il y avait quelque chose, évidemment, il y avait une folie dans cette femme, une énergie débordante. Je ne l'ai pas connue à part quelques reprises. Je l'ai croisée peut-être lors de premières au théâtre lors de galas également, mais je n'ai jamais eu de conversation avec elle comme telle. Et je n'ai jamais eu à travailler malheureusement avec elle, mais bon, elle était très appréciée. Pendant bien des années, sur toutes les scènes, on lui rend hommage, bien sûr, Stéphane Laporte, Brigitte Paquette, Pierre Brassard, Emmanuel Bilodeau, évidemment. Qui lui rend hommage aussi, son grand ami Marc Labrèche, qui l'a connu sur les planches, alors que les parents étaient amis, bien sûr. Françoise Fauché, toujours vivante, 96 ans. Puis nos pensées l'accompagnent, bien sûr. Son père Jean Fauché était à Radio-Canada, était réalisateur de téléthéâtre pendant de nombreuses années, était metteur en scène également. Jean Fauché, qui a été, si je ne m'abuse, directeur des émissions dramatiques. Elle a baigné là-dedans quand elle était petite. Alors, Marc Labrèche a parlé de sa générosité. Alors, on salue son passage sur Terre. Sophie Fauché, 68 ans seulement. On parle d'un sondage synopsis également. Le PLQ perd des plumes, nous dit-on. La CAQ remonte. Le PQ, 31%. Les intentions de vote des Québécois, le PQ, 31%. 25% pour le PLQ. 21% pour la CAQ. 1000 Québécois sondés du 5 au 8 juin. Le Parti conservateur du Québec, 12%, et le PLQ, 11%, le Québec solidaire, 11%. On parle aussi, puisqu'on est à Québec, de l'adoption du projet de loi Zacharie Miron après la conservatrice Maïté Blanchette-Vézina. C'est au député indépendant Pierre Dufour qui s'oppose à la procédure accélérée. Le projet de loi prévoit l'interdiction de la vente de boissons énergisantes aux moins de 16 ans, contrairement à Mme Maïté Blanchette-Vézina, qui elle dit « je n'ai pas assez d'informations ». M. Dufour, lui, ancien caquiste, qui dit « je voudrais que ce soit à partir de 14 ans ». Alors, à suivre comme dossier, peut-être que ça ne sera pas adopté, ce projet de loi, lors de cette session. TGV Québec-Toronto, le PQ rejette le train de l'unité canadienne. Paul Saint-Pierre Plamondon est catégorique. Si le PQ forme le prochain gouvernement, il retirera la province du projet de train à grande vitesse. Le vrai problème, et c'est lui qui le dit, là, donc Paul Saint-Pierre Plamondon sur X, le vrai problème n'est pas que les Québécois ne puissent pas se déplacer efficacement pour aller à Toronto, mais plutôt qu'ils sont incapables de le faire à l'intérieur même de leur propre ville où l'offre demeure insuffisante. Puis je vous dirais, je regarde ici, d'une ville à l'autre aussi, en Montérégie, sur la Rive-Sud, pas facile, pas simple du tout.

0: Donc, après ça, on dit, ben, c'est pas dans nos habitudes de vie, ben, on nous a pas habitués non plus à ce que ça le soit. On parle d'un projet estimé à 90 milliards de dollars, ce TGV, beaucoup d'observateurs parlent plutôt de 100 à 200 milliards de dollars de vives réactions à Ottawa et à Québec, où plusieurs estiment que le projet ne pourrait se faire sans le Québec, même que M. Carney a dit que le Québec avait accepté la chose. On parle de quoi aussi dans les journaux? Ben, on revient sur Patrick Bruel. Patrick Bruel, l'incarcération du chanteur français Patrick Bruel, demandé par le ministère public. C'est comme une mise en accusation, finalement. Alors, la nouvelle est tombée un petit peu plus tôt. Est-ce qu'il sera éventuellement incarcéré? La date de 67 ans. Le chanteur là, qui est vraiment populaire, Casser la voix, Place des grands hommes, entre autres, très populaire au Québec, entre autres, il y a des dates qui ont été annulées avant sa garde à vue. Ben, ce qu'on apprend, en fait, c'est que, il est accusé de fait de viol, tentative de viol, d'agression sexuelle, de harcèlement sexuel concernant 9 victimes entre 2010 et 2019. Le reste, il y a prescription, semble-t-il. Il y a prescription en France encore pour les crimes à caractère sexuel. On parle d'agression sexuelle et de harcèlement sexuel entre 92 et 2008. Alors, semble-t-il que ça va être joint au dossier de l'information judiciaire, même si les faits sont une prescription, donc ça veut dire qu'on n'en tiendra pas compte pour des mises en accusation. Alors, allez lire là-dessus. On nous en parle dans les journaux de ce matin. Rapidement, c'est 2-2, la série finale de la Coupe Stanley. Victoire des Hurricanes de la Caroline hier contre Vegas. Voilà ce qui conclut notre revue de presse. Un peu de musique dans les prochaines minutes, puis après ça, on parle avec Jacques Létourneau. Comme je l'ai dit précédemment, Tommy Théberge, je n'y ai pas. Donc, ce matin, c'est Jacques Létourneau qui prendra le relais. Ça sera la musique de Cain dans les prochaines minutes. Cain qui va faire les frais de la fête nationale du côté de Saint-Hubert, au parc, au parc de la Cité. Donc, c'est lui c'est Cain et Andréanne Amalette qui seront là en vedette ici dans le Vieux-Longueuil. Ce sera Louis-Jean Cormier.
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2: 7h35. Ben, Tommy Théberge, comme j'ai dit précédemment, n'y est pas ce matin. Ben, j'ai travaillé très fort. J'ai fait des demandes d'audition, entre autres. J'ai envoyé des demandes partout. Et un jeune qui commence m'a répondu. Il est à l'autre bout du fil. Bonjour, Jacques Letourneau, votre nom, c'est ça?
3: Exactement, Charles, oui.
2: Ben, on se connaît, nous autres!
3: Hey, écoute, Charles, la première fois que j'ai fait une chronique avec toi, parce qu'il faut le rappeler au grand public...
2: Avec ton cahier dans les mains.
3: Et mon cahier, 3 pages de notes, je me rappelle plus quoi, là, la santé, je pense, puis les médecins, puis bon, écoute...
2: Avec aplomb! T'avais de l'aplomb.
3: Oui. Le pire, c'est que le Moses de cahier, je ne l'ai jamais suivi, tu sais, mais bon, c'était une manière de mettre de l'ordre dans dans ma tête. Mais en même temps, tu sais, je le fais, là, tu sais, ce midi, bon, j'ai des invités, fait que je les laisse chroniquer, tu sais, donc, je me concentre sur mon éditorial. Qui portera d'ailleurs sur le projet Alto.
2: Le TGV.
3: Écoute-moi depuis le début, décembre 2024, quand Justin Trudeau est sorti avec ça, je me suis dit, bon, ça va mal d'un sondage pour le Parti libéral, ça allait très mal, rappelle-toi.
2: Ouais.
3: On était dans la dynamique trumpiste, donc il fallait remettre de l'avant cette idée-là de grandeur d'un Canada économique, building, bon, toute la patente.
2: Toute la chébagne.
3: Ouais, puis à l'époque, j'étais avec Christine Bergevin à Zone Économie, puis moi, j'avais émis de sérieuses réserves en disant, ben voyons donc. D'abord, moi, j'aime ça aller à Toronto voir les Blue Jays, puis je prends Viorail, OK?
2: Ouais.
3: Mais tu sais, Viorail, c'est long, Charles, tu sais pourquoi, hein? Parce que en 95, on a privatisé le chemin de fer. Donc, c'est les gros containers qui passent avant le public.
2: Qui ont priorité. Ah-ha. On s'arrête, on change de rail, puis on laisse la place oui, c'est ça.
3: Bon, alors, pourquoi pas renationaliser le chemin de fer et, sérieux, le moderniser un peu pour qu'il roule un petit peu plus vite. Mais tu sais que c'est très confortable. Montréal-Toronto, là, versus prendre ta bagnole. Là,
2: ben oui, tu retranches une heure et demie, là, facilement.
3: Oui, t'es bien assis, puis tu prends une bouchée, puis t'as le temps de lire tes dossiers. Fait que ça existe déjà, sans compter que je le sais que les écologistes vont dire que c'est effrayant, mais il y a des vols encore. Les vols à Air Canada sont pas disparus. Et je pense que notre cher aéroport de Saint-Hubert en offre là en ce moment.
2: Oui, avec des deals, on ne sait pas comment ils payent le kérosène, mais ça, c'est une autre histoire.
3: Oui, mais fait que moi, je fais comme, combien on va mettre là-dedans? Là, on parle de 90 milliards. Ouais. Bon, là, le bloc, le PQ, disent 200. Peut-être qu'ils tirent un peu la sauce, mais moi, je ne crois pas ça en 90. Ça va exploser. Ben, la facture de ça va exploser.
2: Le TGV, là, pour ceux et celles qui se posent la question, ben, c'est en Europe, c'est au Japon. Il y en a aux États-Unis aussi un peu, si je ne m'abuse. Mais ben, c'est surtout un modèle très, très asiatique, très, très européen aussi. On n'a pas ça ici de pouvoir se rendre très rapidement. C'est très efficace,
3: ben oui,
2: ça marche
3: ici,
2: bien.
3: On a l'hiver.
2: Oui, mais te souviens-tu, il y a quelques années, à l'époque aussi, de Justin Trudeau, peut-être un petit peu avant, c'était Justin Trudeau, on parlait non pas d'un TGV, mais d'un train à grande fréquence. Ça s'est perdu dans les limbes, alors que je me souviens que quelqu'un était venu nous expliquer ici en ondes que c'était très intéressant comme concept et que ça, oui, c'était pas aussi rapide qu'un train à grande vitesse, mais un train à grande fréquence, bien pensé, et puis on pouvait encore retrancher une heure à un déplacement donc vers Toronto, donc ça devenait intéressant. C'était pas vraiment c'était pas comme embarquer dans une fusée, mais c'était intéressant. Ça a tout été mis de côté, cette histoire.
3: Voilà, un projet qui, à mon avis, ne verra pas le jour de toute façon parce que il y a un enjeu, là, j'ai failli dire un angle mort, mais c'est pas du tout un angle mort. Écoute, t'as entendu l'UPA, qui est sur le territoire ici à Longueuil, l'Union des producteurs agricoles, qui a fait une sortie, son président, Martin Caron, a fait une sortie, c'est Martin Caron, hein, oui, a fait une sortie en règle en disant, les agriculteurs particulièrement ceux de Mirabel. Mettons qui,
1: encore une fois,
3: oui, je l'aurai dans la mémoire longtemps. Ouais. Tu t'en rappelles, là, cette chanson à répondre? Oui, je l'aurai dans la mémoire longtemps parce que je relisais Charles. Ils ont exproprié sauvagement, comme au Parc Forion à l'époque.
2: Ben, comme ils la ont chanson exproprié... Pichy, hein, Saint-Scolastique ou Parc Forion, il fallait partir de bon matin.
3: Ah ben, je vais en chanter ce midi. Je vais demander à Jean-Yves de la mettre. Alors, c'est en français, ça? Ça devrait
2: c'est
3: passer...
2: C'est en français, ça se peut, ça puis la Saint-Jean la, s'en vient.
3: Ça devrait passer la rampe de la programmation musicale. Donc, rappelle-toi, 70 % du territoire exproprié non occupé par l'aéroport de Mirabel. Un aéroport qui est fermé en passant depuis 20 ans.
2: Un désastre.
3: Fait que ils sont contre, ils veulent s'enchaîner. Puis là, ils ont des drones, imagine-toi, qui passent au-dessus de leur terre pour faire de la cartographie, puis des photos. Puis un cultivateur qui a dit qu'il allait sortir sa carabine pour tirer ses drones.
2: Imagine.
3: Non.
2: On leur a envoyé aussi des papiers, des feuilles, disant ben, si vous nous autorisez à aller probablement arpenter 1500 piastres.
3: Ben oui, c'est comme ça. Ouais. Et Charles m'a dit, ça pose une question fondamentale. C'est quoi qui mène? C'est-tu la tête ou la queue? Si les citoyens disent non, comme dans Mekinac en ce moment, contre TES Canada, qui a un projet d'éolienne privée, et que TES continue en Mauricie, oui, avance son truc, puis les libéraux disent qu'ils sont pour, le PQ dit qu'il est contre, QS est contre, Martine Ouellet est contre, Martine que tu connais bien, n'est-ce pas, qui est bien impliquée dans la région, la CAQ semble dire oui, c'est qui mène le show? Quand les citoyens disent non, ça peut-tu finir là? Je le sais, là, il y a des gens qui vont dire « Ouais, mais là, c'est pas dans ma cour, on ferait jamais rien. » Mais c'est parce que si t'es consulte puis tu respectes pas ça, faut-tu que tu t'étonnes après que le monde tourne le dos à la politique puis dise « Moi, j'y crois plus. J'y crois pas. » Parce que de toute façon, quand on me consulte, ça vaut rien. Fait qu'à un moment donné, là, le concept du BAP puis du développement durable, puis moi, j'ai tout le temps dit quand j'étais dans le mouvement syndical, le développement durable, c'est bien beau, mais quand ça tombe du côté de l'économie, et ça donne, ça tombe toujours du côté de l'économie, il y a peut-être le gazoduc là qui devait aller au Saguenay-Lac-Saint-Jean que finalement Legault a retraité, mais pour l'essentiel, fait que c'est toujours la logique économique, c'est toujours la logique productiviste, c'est toujours la logique plus, mais on a plus d'inégalités sociales, on a plus de pauvreté, puis on a plus, moins de répartition de richesses. Fait que chercher l'erreur, Charles.
2: Ouais, tout à fait. L'histoire recommence sans cesse, hein? L'histoire sans fin.
3: Alors voilà, mon édito est fait.
2: Oui, voilà, c'est fait. Donc tu t'es enregistré, puis toi, tu vas pouvoir aller prendre une marche quand tu vas repasser ça. Là. Tu n'as pas besoin de
3: le faire. Non, parce que j'aurai en studio...
2: T'as des invités?
3: Oui, une camarade, une amie qui m'est très chère, Judith Trudeau, qui est une enseignante en sciences politiques, collège de Lionel Groulx, qui traverse un dur combat contre le cancer. Et elle est venue à mon émission en février. Elle m'a dit, je sais pas si je vais revenir. Disons que son combat va bien, même si elle est confrontée à quelque chose d'incurable. Là. C'est lourd à prononcer, ce que je viens de te dire, mais... Elle l'a écrit dans la presse, tu iras voir, elle a fait un bon papier sur un peu les dérapages du système de santé. Puis là, récemment, elle est revenue en disant, ben, Christy, le système de santé, des fois, nous permet de passer quand même à travers et gagner du temps. Puis là, j'ai dit à Judith, quand j'ai vu son papier, j'ai dit, t'as-tu le goût de devenir chroniqueur? Elle m'a dit, certainement, et j'y serai en onde.
2: Personne.
3: Sur place.
2: Ah, ben ouais. Oui, je comprends.
3: Fait que ça va être bon parce que là. Et elle habite Mirabel.
2: Ah bon? Le hasard a voulu que.
3: C'est Scolastique ou Parc Forion.
2: Fallait pas partir de bon matin.
3: Il faut que je dise ça à Jean-Yves là, qui nous mette ça.
2: Le chemin, on sera toujours dans le chemin.
3: Les gens ont perdu leur maison, leur terre et puis leur pays. Tout ce que j'ai pu faire, c'est une petite chanson qui ira pas plus loin qu'ici. Tu savais pas ça?
2: Un gars du syndicat, c'est sûr qu'il chantait le Paul Pichet. Donc, il y aura quoi également rapidement, Jacques Létourneau?
3: une que tu connais bien, qui est une habituée, Anne-Marie Le Sceau, va venir nous parler de l'importance. Oui, qui va venir nous parler de l'importance de la loi 101 au niveau collégial. La campagne est repartie. Tu vois certainement popper ça parfois dans les médias sociaux.
2: Tout à fait.
3: Et bien là, ils sont des centaines de profs qui sont fondamentalement convaincus que et l'avenir du français au Québec et aussi l'avenir des cégeps quelque part passe par l'application de la loi 101, ce que même le PQ n'a jamais osé faire parce que Éric Bouchard le dit souvent à mon émission, de Gazette, les lobbies anglo sont extrêmement puissants et on n'ose pas, alors que c'est démontré chez Falappuie, Charles, que si tu vas étudier à Dawson et à McGill, les chances que tu vives en anglais après sont énormes. Et imagine la personne migrante qui n'est pas soumise aux, aux aléas de la loi 101, c'est-à-dire qui arrive ici à notre âge, ou mettons plus jeune, mais dans trentaine, dans quarantaine, qui décide d'aller au cégep. D'ailleurs, c'est là-dessus que M. Roberge a levé le fly, excusez l'expression, a levé le drapeau récemment en disant « Hey, wow, la formation professionnelle, ça va se faire en français ». C'est pas vrai que les gens vont aller remplir les cégeps anglophones. Alors, il y a tout un débat à faire là. Puis moi, je pense qu'on est rendu là, Charles, parce que veut pas, si on s'en occupe pas, puis on laisse la loi, les lois du marché.
2: Le clientélisme aussi. Beaucoup de petits cégeps de région sont venus ouvrir des succursales à Montréal puis donnent des cours en anglais.
3: C'est pas contre les collèges anglophones, c'est pas contre la communauté anglophone, absolument pas. C'est dans la perspective de défendre le français et je trouve que on a intérêt à en parler davantage. Je sais que les organisations syndicales ont des positions là-dessus. Mais disons que la question de la défense du français prend peut-être un peu moins de place dans les syndicats aujourd'hui, qui est là déjà pris historiquement sous l'époque avec Chartrain, Conseil central de Montréal, tout ça. Faut sonner la cloche là. Puis il faut dire pas juste au PQ, faut le dire à QS, faut le dire à Duhem, faut le dire à toute la gang, toute la classe politique là, que il faut que la loi 101 s'applique au collège.
2: Tout à fait. C'est pas tout.
3: Yvon Laprade, qui a signé sa dernière chronique, journaliste au Nouvelliste, les coops de l'information, ancien journaliste du Journal de Montréal, qui a couvert les conflits de travail pendant des années, a signé sa dernière chronique. Là, j'ai dit, t'es-tu comme Dominique Michel, toi, tu dis ça, puis que tu vas revenir. Il m'a dit, mon cher Jacques, je reviendrai à ton émission, mais c'est terminé pour moi l'écriture dans les journaux, je suis rendu là dans ma vie. Et il a fait une belle chronique que je vous invite à lire sur dans le journal Le Nouvelliste ce dimanche, où on va faire un peu le tour avec lui de l'importance du journalisme. Il y a Marie-Ève Martel qui me le répète sans cesse à notre micro, qui nous le répète sans cesse à notre micro, mais Laprade est pas pire pantoute. Fait que j'ai dit, tiens Yvon, viens donc nous parler de ta dernière chronique.
2: Ah, on aime ça. Donc on t'écoute dès midi. Tu peux-tu me finir ça un petit peu avec du Paul Pichet en quittant Jacques Létourneau?
3: C'est scolastique au parc Forion, falla partir de bon matin. Puis il y a aussi la tournée.
2: On a passé une misère. On a passé une misère. Il nous faudrait l'enfer avant de s'organiser,
3: Ou se révolter.
2: Faut-il falloir attendre qu'ils démolissent toutes nos maisons? Hey, bonne journée à toi, bon show.
3: On s'est promis qu'un jour on fera un show de musique.
2: Oui,
3: ensemble.
2: Tout à fait, on fera saigner les oreilles de la Rive
3: Sud. Est-ce que tu penses que France va nous laisser faire?
2: J'en suis convaincu. J'en suis convaincu.
3: Merci, Charles.
2: On a nos entrées. Il n'y aura pas de problème. Donc, bon show. On se reparle la semaine prochaine. Bonne émission. On respecte la loi 101. Bonne émission. Voilà.
3: Merci.
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2: Voyons voir de plus près ce qui... tout à fait. Donc, on regarde là, ce qui nous préoccupe. Puis on a le topo. À 7h06, c'est pas mal le topo pour la matinée. Alors, la 25 en direction sud depuis Montréal, on est à la hauteur de la place Versailles. Donc, facilement la quarantaine, je vous dirais la généreuse quarantaine dans l'autre direction. Pelay, c'est quelque chose. Alors, il y a bouchon déjà à partir, je vous dirais, avant Mortagne, à partir de Montarville, ralentissement marqué. Il y avait accident petit peu plus tôt, ça semble être chose du passé, mais le mal est fait. On regarde, entre autres, la 132, direction Est. Il y a de l'attente, là, on est à la hauteur de Guimont. Direction Ouest également, ça ralentit un petit peu pour aller vers le pont. On regarde maintenant ce qui se dessine à proximité du pont Jacques-Cartier. Jacques-Cartier, Code Rouge, de l'attente en provenance de la 132, quand même assez costaud, je vous dirais, à la hauteur de Joliette. Alors qu'en provenance de la 116, pas si mal quand même, on est à Lafayette, traversée Code Rouge à l'arrivée. Donc, de Lormier, on est à la hauteur de Maisonneuve. On regarde le pont Victoria. Fin de parcours plus lente. Il y a un petit peu d'attente à la hauteur de la voie maritime. On regarde maintenant le pont Jacques-Cartier, mais le pont Samuel de Champlain. Ben, de l'attente à partir de Chevrier-Bouchon sur la 10 jusqu'à la voie maritime. Après coup, ça roule un petit peu mieux. Je signale au passage, donc après le chemin de la Côte-Saint-Luc, ralentissement facilement, là, jusqu'à Queen Mary. Après coup, ben, pas si mal. À la hauteur de Jean-Talon, cependant, direction nord, là, Descaries. Il semblerait qu'il y a un incident, donc, dans l'autre direction. Également, dans les deux directions, ça fonctionne au ralenti. Sachez-le, donc, direction nord et direction sud sur la 15. Voilà, à la hauteur de la 40. D'est en ouest, la 40, ça fonctionne là aussi très, très lentement. Plusieurs endroits, les pointes habituelles, il y aurait incident également à la hauteur de Papineau. Camion en panne, nous dit-on. Donc, on garde un œil là-dessus. Soyez prudents. Il y a des petites percées de soleil qui peuvent aveugler parfois à 7h51. 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
2: Météo, voyons voir, 24 degrés, de la pluie. Il va y avoir de petits épisodes de cet avant-midi, mais c'est cet après-midi. Et ce soir, où il y en aura davantage, on nous dit une vingtaine de millimètres qui sont attendus. La nuit prochaine, il y aura aussi de la pluie et des orages. Et des orages en début de journée, demain 26. Moins de pluie, cependant, pour le reste de la journée. On parle de 1 à 3 millimètres. Même service pour vendredi. Plus du soleil, on irait vers une journée ensoleillée pour samedi. Mais ça a le temps de se replacer, toute cette affaire. Là, il fait présentement 20 degrés, coin Saint-Jean-Saint-Charles, dans le Vieux-Longueuil.
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12: Les manchettes, il est 8h précises en ce mercredi 10 juin 2026. Henri-Paul Raymond.
13: Oui.
12: Toujours là, toujours fidèle au poste. Temps. Les libéraux qui misent sur Pinot Tong pour gagner Sanguinet.
13: Exactement. Le Parti libéral du Québec a désormais une candidate dans Sanguinet alors que Pinot Tong a été officiellement investi lors du conseil général tenu en Estrie. La candidate désignée est juriste et membre du barreau du Québec depuis 2007. Le parti affirme l'avoir choisi en raison de son expérience au sein d'institutions publiques et de son engagement envers l'accès à la justice. Madame Tong est actuellement directrice des affaires juridiques au barreau de Montréal. Elle a travaillé sur des enjeux liés à la gouvernance et à l'intégrité institutionnelle. Son parcours comprend aussi, nous dit-on, plus de 15 ans chez l'Auto-Québec et des fonctions auprès des tribunaux. La candidate, tout comme le PLQ, affirme que sa candidature vise à mettre son expertise au service des citoyens. Elle serait en mesure de contribuer au développement de la circonscription qui est occupé par Mme Fréchette, entre autres, soutient-il.
14: Il y a Alain Terrien aussi qui va se présenter contre.
13: Alain Terrien pour le Parti québécois.
14: Il y a eu l'investiture? Je pense que M. Therrien l'a eu. Hein?
13: Écoute, tu m'en demandes une bonne. Je pense
14: qu'il y avait beaucoup
13: oui.
14: ça. Là. C'est comme on doit attendre les investitures. On en reparlera de toute façon.
13: Sans opposition.
14: À l'automne, il y aura débat. On va toutes les rencontrer, tout ce beau monde-là. Henri-Paul Raymond, deux hommes blessés lors d'une agression armée du côté de Boucherville maintenant.
13: Oui, c'est le service de police de l'agglomération qui mène une enquête active relative à une agression armée survenue mardi soir à Boucherville. L'appel a été logé vers 19h30. Et peu après, les patrouilleurs ont porté assistance à deux victimes. Une âgée de 20 ans, l'autre de 17 ans. Le jeune homme et l'adolescent étaient blessés par un objet contondant. L'agente Jacqueline Pierre indique qu'ils ont été transportés à l'hôpital et leur vie ne serait pas en danger. Rapidement, les enquêteurs ont retracé une piste qui les menait jusqu'à la plage de l'île Charon. Écoutons l'agente Pierre.
14: On l'écoute à l'instant. Deux secondes, là, j'ai un petit problème technique. On l'écoute.
15: L'enquête principale nous a menés vers la plage de l'île Charon. Donc, les lieux ont rapidement été sécurisés par nos équipes et une intervention policière est toujours en cours alors qu'on se parle dans le secteur. Donc, prendre note qu'une personne d'intérêt est présentement détenue et sera rencontrée par les enquêteurs. L'enquête se poursuit.
13: L'OSPAL analyse donc la scène, recueille des témoignages et vérifie les déplacements liés à l'événement et également toute information confidentielle peut être transmise aux autorités.
14: Voilà. On parle de Varennes maintenant. Varennes oui. qui enregistre un surplus de plus de 10 millions de dollars pour 2025.
13: Oui, ça a sorti cette semaine, la ville de Varennes qui dévoile son avoir enregistré un surplus fiscal de 10,6 millions l'an passé, soit 18% de son budget. Le résultat provient principalement de la hausse des revenus fonciers et d'une compensation de 8,7 millions de dollars liés aux droits de préemption. Le maire, Martin Danfous, soutient que la ville a aussi bénéficié de nouvelles évaluations d'immeubles qui ont généré environ 2,2 millions de dollars en revenus récurrents. Les revenus totaux ont atteint 72 millions, tout près d'eux, un peu moins, mais les droits de mutation ont sous-performé avec un manque à gagner d'environ 200 000 $. Ce serait en raison d'un ralentissement du marché immobilier à Varennes. La ville dit avoir aussi maintenu ses dépenses à un peu plus de 66,6 millions de $ malgré des hausses qui sont liées à un hiver plus exigeant, à l'exploitation de l'espace des bâtisseurs et à l'augmentation des besoins en sécurité publique. Et enfin, la dette nette s'établit à un peu plus de 33 millions de $, mais elle est en baisse, ce qui confirme une amélioration de la situation financière, nous dit le maire Danfous.
16: La ville présente une dette nette de 33,2 millions en amélioration par rapport à 39 millions en 2024. Cette réduction de la dette nette est un indicateur important de l'amélioration de la situation financière. Les actifs non financiers, principalement constitués d'immobilisation corporelle, totalisent 165 millions de...
14: Voilà, donc le maire de Varennes, Martin Danfous. On parle maintenant, Henri-Paul Raymond, ta bulle est disparue complètement.
13: L'OTAL.
14: Guide-moi, on parle de l'OTAL.
13: Ouais.
14: Donc, on parle d'affichage dans le métro. La ligne jaune qui fait beaucoup jaser.
13: Oui, parce que l'Association des usagers du transport adapté de Longueuil, c'est l'OTAL, dénonce le retrait à l'automne prochain, 2026, des panneaux en braille et en gros caractères au terminus Longueuil. L'organisme qualifie cette décision de recul inacceptable pour l'accessibilité universelle. Et l'Autorité régionale du transport métropolitain, la RTM, souhaite, semble-t-il, harmoniser les terminus en retirant des repères adaptés. Selon l'OTAL, toutefois, ces panneaux sont essentiels pour permettre aux personnes aveugles ou encore malvoyantes de s'orienter de façon autonome et sécuritaire. Son directeur général, c'est Martin Morin, que tu reçois à ton micro parfois, estime que leur disparition pourrait accroître la dépendance à l'aide d'autrui et compromettre l'inclusion des usagers concernés. Il rappelle que toute modification devrait se faire avec la participation des personnes handicapées.
14: On termine ça en parlant un petit peu de nos amis de Belœil, le club de pickleball de l'endroit qui veut plus de terrains dédiés à ce sport de plus en plus populaire.
13: Ouais, on dit vite fait, la citoyenne et directrice des communications du club de pickleball à Belœil, c'est Renée Trudel. Elle demande aux élus de réfléchir à l'ajout de terrains extérieurs dans la localité. Le maire Daniel Picard confirme que la direction générale pilote justement un projet pour optimiser la pratique de pickleball à Belœil. Actuellement, le club tente de favoriser la cohabitation face aux plaintes de bruit dans les quartiers résidentiels. Certaines activités extérieures ont été retirées, mais l'enjeu de la popularité grandissante du pickleball se fait sentir. Si tu veux bien, écoutons Mme Trudel.
17: Donc, faut faire attention quand on augmente l'été, parce qu'après ça, ces gens-là, si on ne peut pas leur permettre de jouer dans la ligue, bien, c'est sûr que ça crée de l'irritation puis de la frustration. Alors, on croit vraiment que le pickleball fait partie de la réalité sportive de Belleuil, mais de partout. Mais là, c'est sûr qu'on va prêcher pour notre paroisse, comme on dit. Et ce sport qui favorise l'activité physique, le vieillissement actif, c'est un élément auquel on croit qui est super important.
14: Voilà, René Trudel du club de pickleball de Belleuil. Monsieur Pickleball lui-même en personne, merci infiniment, Henri-Paul Raymond.
13: Ben, il n'y a pas de quoi.
14: Voilà, on se reparle tantôt, nous autres.
13: Oui, à 9h.
14: Une prochaine heure très occupée, dernière chronique de notre scientifique en résidence, Kim Beauregard, chimiste, qui va voler vers d'autres missions un petit peu plus tard. Donc, elle répond ce matin aux questions du public. Il y en a trois. Et puis, dans les prochaines minutes, Pierre Bouillon, notre hypnothérapeute qui vient tout juste d'arriver. Là, on va parler un petit peu plus tard avec lui, en fait, dans les prochaines minutes, après la chanson de Laurie. On va parler il va nous dévoiler sa recette du bonheur. Trois ingrédients qui font partie de chaque moment de vie. Restez des nôtres.

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1: Pierre Bouillon, hypnothérapeute, bonjour à toi, comment vas-tu?
2: Allô Charles, ça va bien toi?
1: Ben oui, tout à fait. Donc, des recettes pour le bonheur, rien de moins.
2: Écoute, je te l'avais dit ce matin.
1: Le moyen de se conditionner à ça.
2: Je m'amène avec, c'est ma recette, c'est en toute simplicité, toute humilité, sans prétention.
1: Comme toujours, Pierre.
2: Mais voilà. Mais ce matin, je me dévoile un peu à toi, Charles, un peu plus. On est rendu là dans notre relation. Ouais, c'est ça. Je suis de philosophie stoïcienne. Donc, moi, je suis un stoïcien un peu dans la vie.
1: Stoïcien de stoïque?
2: Ouais, non, mais tu sais, comme moi, mes pères spirituels, c'est Marc Aurèle puis Sénèque.
1: OK.
2: Puis, dans la philosophie stoïcienne, parce que là, on parle du bonheur, l'idée du bonheur se définit par l'absence de troubles. Donc, c'est pas quelque chose qu'on recherche, okay. C'est un état qu'on a à la base en soi.
1: Donc, le bonheur n'est pas spectaculaire, c'est un état.
2: C'est un état. Final.
1: OK, je comprends.
2: Puis, tu te souviens la dernière chronique qu'on a fait ensemble, on parlait de l'estime de soi, puis qu'on arrivait à la conclusion à la fin que l'estime de soi, finalement, c'est une sensation. Tu sais, quand le système nerveux est apaisé, qu'on est calme dans le corps, puis qu'on a l'esprit en paix, ben l'estime de soi, c'est les fondements sont
1: tout à
2: là.
1: Fait. Tout à fait.
2: OK. Donc, pour les stoïciens, c'est pas quelque chose qu'on recherche, c'est quelque chose qu'on ressent. Donc, l'idée, c'est de tasser ce qui nuit à un état qui est déjà là.
1: OK.
2: Fait que ça va. Le problème de cet état-là, qui est un état de béatitude, c'est quand on la met en mouvement. Donc, quand on la rentre dans notre ligne de vie, c'est là qu'elle peut être bafouée un petit peu.
1: OK.
2: Tu me suis?
1: Oui, oui. Je nous sais capables de bien des choses, nous, les humains.
2: Oui, certainement.
1: Pour démolir et déflaboxer des choses.
2: Exactement.
1: Tout à fait.
2: Puis, il y a aussi les impératifs de la vie ou les aléas de la vie qui peuvent jouer là-dedans aussi, tu sais. Bon, partons du principe.
1: On n'est pas tout seul.
2: J'y arrive, tu sais. Si, la vie, en réalité, ce n'est qu'une succession de moments. Donc, dans la philosophie stoïcienne, c'est ça.
1: C'est
2: comme, c'est très simple. Comme là, présentement, je te donne un exemple. Je suis dans le moment, je fais la chronique avec toi. Tu es dans mon moment.
1: Oui.
2: Donc, c'est une parenthèse. Il y a un début puis une fin. Puis après ça, je vais aller vivre un autre moment dans mon bureau avec des consultations. Puis ce soir, je...
1: Sans m'être jamais arrêté là-dessus, Pierre Bouillon.
2: Vas-y.
1: Je pense de même aussi pas mal.
2: Ah, bon, bien. Ça simplifie un peu les choses.
1: Oui.
2: Mais qu'on y pense ou qu'on y pense pas, c'est ça quand même.
1: Oui.
2: Dans chaque moment, il y a trois choses, obligatoirement, c'est inéluctable. Puis c'est là, les auditeurs à la maison, prenez des notes, c'est les trois ingrédients.
1: Il y en a juste trois.
2: C'est les trois de base qui peuvent jouer sur l'état de béatitude. Fait que là, je vais faire le lien entre les deux. Dans chaque moment, Charles, il y a une activité, il y a une relation, puis il y a un rythme. Donc, présentement, tu vois, je fais la chronique avec toi.
1: Oui.
2: Donc, mon activité, c'est de faire la chronique. Je suis en relation avec toi. Fait que ma relation est bonne parce que t'es un professionnel, t'es bienveillant, tu prends soin de moi. Fait que je me sens en sécurité, c'est le fun. Puis, je le fais à mon rythme aussi. Donc, ça veut dire qu'il y a une contrainte de temps dans la chronique que toi, tu vas gérer. Mais à l'intérieur du moment, je le fais un peu à ma façon. Donc, je suis trois en trois. Donc,
1: trois
2: mon état de béatitude, il est comme un peu complet.
1: OK.
2: Tu me suis?
1: Oui, toujours.
2: Donc, c'est toujours ça qu'on veut essayer d'atteindre. Trois en trois. Donc, on a ces trois éléments-là. Quand on vit un malaise dans un moment, c'est souvent qu'il y a un de ces trois choses-là qui nous sort un peu de notre béatitude.
1: Donc, la tâche, la relation et
2: le rythme. Le rythme avec lequel on fait cette activité-là.
1: Okay.
2: Pas la durée, parce qu'il peut être
1: le
2: long
1: cours. Oui.
2: Le rythme à l'intérieur du moment.
1: OK.
2: Donc, si par exemple, Charles, je te donne un exemple, quelqu'un mange un repas, donc il mange son repas préféré, puis qu'il le fait avec une personne qui aime bien, puis qui apprécie, puis qui est bien, puis qu'il y a tout le temps du monde de manger son repas, ça veut dire que le moment qu'il vit, il est dans du 3 en 3. Il y a les 3 qui fait qu'il est bien pour le faire. Donc, son état de béatitude, il est comme complet.
1: OK.
2: Il n'y a pas besoin de plus que ça. Supposons que la même personne mange toujours son repas préféré, puis qu'elle est toujours dans une relation satisfaisante, agréable, est avec quelqu'un qu'elle aime bien, mais que... Ils sont un peu pressés parce que ils s'en vont au théâtre ce soir, ils s'en vont voir Charles Gaudreau qui joue Cyrano de Bergerac ce soir, puis ils sont pressés, tu comprends?
1: C'est tout un événement quand même.
2: Écoute, ils veulent pas te manquer, tu comprends? Donc ils sont deux en trois. Donc deux en trois, ça demeure un état quand même bien parce que le repas est quand même bon, puis ils sont avec une personne agréable.
1: Mais il manque un élément.
2: Il manque cet élément-là, mais je le mets quand même dans la catégorie d'un moment de béatitude.
1: Oui.
2: Parce que c'est pas la fin du monde.
1: C'est de la semi-béatitude.
2: Ben, de la trois-quarts.
1: De la trois-quarts.
2: Tu sais, mais on est quand même bien. Le problème commence à arriver quand on est un en trois.
1: OK.
2: Là, ça veut dire qu'il y a un état de béatitude qui est plus tellement là. Ça crée une tension dans le corps, ça crée une pression, ça a besoin d'être lâché. Puis à zéro en trois, Charles, là, ça va pas bien.
1: Il y a plus de bonheur, plus de béatitude possible.
2: Exactement. Ouais, okay. Puis une répétition de zéro en trois crée un effet dans le corps, dans le système nerveux, dans le cerveau. Fait que du zéro en trois répétitif, non seulement ça crée des moments pas le fun, mais ça s'ancre aussi dans le subconscient.
1: Oui. Le trois, là, c'est important quand même. Hein?
2: Ben, si au moins on a un marqueur qui permet de définir le bien-être ou le mal-être, ben, on est en mesure de se réajuster. Parce que le subconscient, lui, il va aller vers ce qu'on lui dit d'aller.
1: Ouais.
2: Fait que lui, il juge pas ça. Il va conditionner, il va apprendre ce qu'on y apprend. Fait que ça veut dire que s'il est habitué d'être dans le zéro en trois, c'est ça. Fait qu'on va toujours être mal, sans trop s'en rendre compte.
1: Donc, il faut se conditionner à être le plus possible 2-3 ou 3-3.
2: C'est pour ça que j'amène une règle qui, au début, est très consciente, parce que là, j'amène quelque chose de conscient, mais à force d'aller vers ça, ça va devenir répétitif. Puis
1: donc,
2: ça
1: de consultation en consultation avec un hypnothérapeute comme toi, ben, tu peux amener quelqu'un à chercher ça puis à trouver ça.
2: À faire la prise de conscience, ça, c'est sûr, dans le cadre d'une consultation.
1: Là, on parle de repos, puis on parle... Mais c'est au-delà de tout ça, là. C'est vraiment dans nos rapports. C'est vraiment dans tout ce qu'on entreprend puis dans tout ce qu'on fait.
2: Exactement, parce que...
1: La succession de moments, mais il a trouvé la signification de tout ça aussi.
2: Parce que, tu sais, on parle d'activité, de relation, puis là, les gens vont pouvoir comme... une activité ou une relation... Tu sais, une activité, là... C'est n'importe quoi. Ça peut être de lire un livre, ça peut être de faire du sport, ça peut être le travail. Ça peut même être rien faire. T'sais, dormir
1: tout
2: devient
1: ça est
2: une
1: organique,
2: activité.
1: Puis à sa part de soi, d'abord.
2: Exactement. Ouais. T'sais, rien faire. Les Néerlandais, Charles, appellent ça le Nixon. Tu connais le Nixon?
1: La prochaine affaire?
2: L'art de ne rien faire.
1: Le Nixon, j'aime ça.
2: C'est ça. Puis, évidemment, l'art de ne rien faire, ça devient une activité en soi.
1: Ben oui.
2: Puis, il paraît que c'est très bon pour l'hygiène neuronale. Fait que tout devient une activité. Fait que c'est sûr que dans ce moment-là, il va avoir une activité. Puis même la relation, Charles. Parce que là, évidemment, il peut avoir une personne dans ce moment-là. Il peut avoir un groupe. Il peut avoir une foule. Puis il peut avoir personne. Ça veut dire qu'on est en relation avec soi-même.
1: Il peut avoir un bon livre, donc une relation avec un auteur aussi.
2: Oui, mais là, je parle vraiment de l'aspect relationnel.
1: Oui, la vraie affaire.
2: La vraie affaire. Puis tu sais, ça paraît évident, oui puis non, mais tu sais, c'est drôle parce que justement, hier, en consultation, j'avais un de mes clients qui disait « Hey, moi, là, j'ai assez de la difficulté à être seul avec moi-même. » Fait que c'est pas si évident que ça.
1: Non.
2: Fait qu'il y a comme d'apprivoiser quelque chose pour être bien dans les moments qu'on vit quand on est seul avec soi-même.
1: Oui, puis d'y trouver son compte, son bonheur. Ma blonde est partie pour une soirée avant-hier. J'étais tout seul à la maison. Ça fait 30 ans qu'on est ensemble. J'ai fait « tabarnouche, c'est long, puis c'est plate. »
2: Exactement.
1: Ouais, ça veut dire que je dois trouver en moi une façon...
2: Ta relation avec toi-même avait besoin d'être ajustée et d'être bien avec ça. Puis même chose pour le RIP. En fait, le RIP, Charles, c'est la chose la plus importante parce que, tu sais, la vie étant ce qu'elle est, je me dépêche, Charles.
1: Non.
2: La vie étant ce qu'elle est, il peut y avoir des imprévus, des choses. Fait que si, par exemple, j'ai une grippe, là, mais tu sais, une vraie grippe d'homme, là, tu comprends ce que je veux dire?
1: On se comprend, Charles? Je comprends tout à fait.
2: Ben, ça veut dire que je peux pas maintenir le rythme normal. J'ai besoin d'ajuster le rythme à ma condition.
1: Ouais.
2: J'ai besoin d'ajuster mon activité à ma condition pour que je vive un moment qui est pas le fun. Personne n'aime savoir la grippe. Le plus sereinement possible. Puis après ça, ben tu passes de moment. Fait que le rythme, fait que c'est quelque chose qui s'ajuste toujours de moment en moment. Mais en sachant comme ça, on va de plus en plus tasser ce qui nuit.
1: Se connaître, être conscient de ce qu'on est puis de ce qu'on vit et puis de la façon dont on le vit aussi.
2: Ça, c'est la relation avec soi.
1: Ouais.
2: Mais mettons qu'on est en relation avec quelqu'un d'autre puis que cette personne-là nous génère tout le temps un malaise, ça veut dire qu'il va tout le temps manquer quelque chose. On serait jamais en sécurité.
1: Ouais.
2: Donc, ça veut dire que cette relation-là, que ce soit avec soi, avec quelqu'un ou avec une foule, ou avec, il faut savoir comme soi s'ajuster ou faire les choses pour que ça nous ressemble. Parce que l'idée, en bout de ligne, dans cette recette-là que j'amène humblement, c'est que chaque moment nous ressemble.
1: Oui.
2: T'sais, fait qu'on veut
1: rendre... Ça peut être un long travail sur soi.
2: C'est ça. Hein? Si on a ces trois marqueurs-là, puis au fil du temps, on le redéfinit, puis on s'ajuste, à un moment donné, ça devient conscient. Fait qu'on vit des moments de béatitude sans trop s'en rendre compte. Parce qu'on a conditionné notre cerveau à aller dans cette direction-là au lieu d'aller vers le 0 en 3, puis qu'on le subit, puis qu'on n'est pas bien. Parce que si on est dans le 0 en 3 constamment, on va vouloir compenser. Fait que si on veut un malaise, puis qu'on le compense par l'alcool, par exemple, pour donner un exemple, ça veut dire qu'on a un problème, puis on le règle par un autre problème.
1: Oui, puis on pense que c'est réglé, mais ça ne l'est pas.
2: Bien, pas du tout, tu sais. Ouais. Fait que ça, c'est la recette qui permet un état de béatitude constant.
1: J'aime ça, Pierre Bouillon.
2: Fait que ça devient comme un moment parfait dans une vie imparfaite. Dans...
1: Et qu'on veut imparfaite et qu'on souhaite imparfaite.
2: Ben c'est ça, avec les aléas.
1: C'est ça, avec des imperfections.
2: Voilà, prenez ça en note, tout le monde, à la maison.
1: Donc, les trois ingrédients sont importants.
2: L'activité, la relation, puis le rythme.
1: C'est un triangle que tout ça. Merci beaucoup, Pierre
2: Bouillon. Merci,
1: Charles. On veut te rencontrer, on veut te parler. On fait quoi, Pierre Bouillon?
2: Ah, vous pouvez m'envoyer un courriel ou aller sur mon site Internet, le www.chtl.ca, puis même prendre rendez-vous si vous désirez une consultation sur ma plateforme de rendez-vous. Ça va me faire plaisir de vous accueillir.
1: Pierre Bouillon, hypnothérapeute à Longueuil. Merci infiniment. On se reparle dans un mois, nous autres.
2: Oui, certainement. Bye, Charles.
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0: Ça roule au ralenti pour aller vers la rive sud. Depuis la rive sud pour aller vers Montréal, il y a bouchon en provenance de la 132. On est à la hauteur de, laissez-moi voir, là, on est à vraiment à la hauteur de Joliette, là, donc de ce côté-là. Alors qu'en provenance de la 116, c'est Lafayette. Il y a bouchon cependant. Il y a de l'attente, c'est pas instantané. Mi-parcours, je dirais même presque en début de parcours après la voie maritime, ça roule au ralenti sur le pont Victoria. L'arrivée, je regarde Wellington Bridge, là, c'est pas simple du tout ce matin, alors que ben, la 10 en direction de Samuel-de-Champlain, on est à la hauteur de Chevrier, donc après Pelletier, ça roule de mieux en mieux. Par la suite, je regarde Descaries direction nord, peu de choses à dire, peut-être Turcot, ça ralentit, mais tout du long, c'est pas simple. D'est en ouest sur la 40, il y a petit bouchon, ça et là, il y avait une panne à la hauteur de Christophe-Colomb, il y a pas si longtemps, ça semble résolu, ça roule mieux. Cela dit, il y a des pointes, hein. Regardez en direction ouest, là, on regarde, donc on, c'est à partir d'Iberville et à sa suite, ben ça roule au ralenti jusqu'au boulevard des Galeries d'Anjou et même au-delà, on ira voir un petit peu plus tard sur Québec 5-1, il s'agit de quoi? Voilà, soyez prudents, 8h23, circulation, de bonne heure le matin. De bonne heure. Météo 24 degrés, de la pluie en après-midi. Il y aura peut-être un petit peu de quelques averses avant midi. Il y a encore du soleil une fois de temps en temps, mais il va se cacher à un moment donné. Puis bon, 24 degrés, de la pluie, 5 à 10 mm, même service ce soir et la nuit prochaine. Voilà, il fait présentement coin Saint-Jean-Saint-Charles, 20 degrés.
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0: confiance.
1: Tu vois, je pleure un petit peu. Oui. Kim Beauregard, chimiste.
2: Moi aussi, je suis triste.
1: Dernière chronique. J'ai dit à vie tantôt, mais bon. Dernière chronique pour quelques temps ou peut-être pour quelques années.
2: On verra bien.
1: Tu voles
2: exactement
1: vers d'autres missions et bon, évidemment, c'est ça l'idée derrière tout ça. Puis, ben, ça va être, ça sera pas possible de faire des chroniques. Puis, je le comprends très, très bien. Alors, ce matin, Kim, une petite émotion, là, je sens,
2: Oui.
1: Parce que d'habitude, t'es intarissable. Des questions du public.
2: Oui.
1: Ce matin. Donc, on y va. Tiens donc, je vais aller chercher ça. Là,
2: Rage et raton laveur.
1: Rage et raton laveur. Et c'est Henri-Paul et moi.
2: Oui,
1: ben, je pose la question. On est du public parce que dans un bulletin de nouvelles, Henri-Paul parlait de la rage du raton laveur parlait aussi de marquer dans sa nouvelle, de marquer les animaux après les avoir vaccinés. On se posait la question, mais on les marque avec quoi?
2: Ben, on a fait vivement une recherche, là, toi autant que moi. C'est sûr que c'est des types de peintures qui vont se dissoudre.
1: On l'espère.
2: Oui, évidemment. Exactement, qui sont non toxiques. Les formules, évidemment, ne sont pas divulguées, mais c'est quelque chose qui sert, en fait, là, quand tu regardes ça. La rage, c'est un virus qui s'attaque au système nerveux. L'enjeu avec ce virus-là, c'est que la période d'incubation peut durer des mois, voire des années. Et puis, comme le raton laveur est un animal territorial qui va même mordre et que la rage se transmet par la salive dans des plaies, ben c'est à ce moment-là que c'est problématique. Parce qu'imagine si, par exemple, pour la COVID, on était contagieux pendant des mois et des années. Mm-hmm. Et puis, nous, la façon qu'on communique ensemble quand on n'est pas content, c'est qu'on se mord, puis c'est comme ça qu'on contamine l'un l'autre.
1: Ouais.
2: Ça devient problématique. Ouais. Alors, à quoi ça sert de les vacciner? Ben quand ils font des vaccins oraux, ils s'assurent qu'il y a déjà une protection global du peuple des ratons laveurs.
1: Donc, vaccin oral qu'on distribue, hein, on a vu des reportages là-dessus au fil des ans au parc du Mont-Saint-Bruno, entre autres, et on distribue ça. Parfois, c'est par avion, par drone, et on envoie ça au sol, puis les petits animaux
2: vont les manger
1: tout simplement. Ils sont protégés du coup.
2: Oui, et ils protègent aussi leur famille, parce que si eux sont moyens aptes à l'attraper, ben veut pas, ils protègent leur famille. Et,
1: oui, ça peut aller vite, hein, la propagation, tout ça.
2: Oui, oui, puis c'est une des rares maladies virales qui est mortelle et qui est presque impraticable. Une fois que tu as les symptômes, attention. Donc, c'est mieux de le faire, de la prophylaxie.
1: Attends une minute, là. Tu parles du petit animal lui-même ou tu parles de l'humain aussi qui a la rage?
2: Les deux.
1: Même de nos jours.
2: Oui, même de nos jours.
1: Mortel, mais si traité, on ne meurt pas de ça.
2: Ben, c'est pour ça que si, en fait, là, la période d'incubation, c'est des semaines à des mois, des fois, ça peut être des jours, mais c'est plus rare. Donc, c'est pour ça qu'on parle de prophylaxie. Ça veut dire que dès qu'on pense qu'on était en contact avec un animal qui a la rage, on va aller se faire vacciner et des traitements à l'immunoglobuline rapidement. Parce qu'on veut justement prévenir l'apparition des symptômes, on veut éviter que le virus va aller s'attaquer dans le cerveau, et c'est là que c'est mortel.
1: OK. OK, donc c'est encore très présent. Il y en aura peut-être davantage au cours des prochains mois. On verra, on ne le souhaite pas ici en Montérégie.
2: Ben,
1: on parlait de la frontière du Vermont, mais là, il y en a de plus en plus par ici.
2: J'ai les nouvelles statistiques les plus récentes, je les ai trouvées aux États-Unis avec le Center for Control Disease, là, le CDC. Puis, ce qu'ils disaient, c'est 100 000 Américains, quand même, l'année dernière, se sont fait vacciner en prévention. 10 en sont morts. Donc, on voit que c'est quand même... C'est petit, là. Comme,
1: 10 pour 100 000.
2: Okay. 10 sur 100 000, ouais, okay. Vaccinés. Mais sur combien d'Américains, là, tu sais. Donc, les proportions sont faibles, mais ça existe encore de la mort.
1: La proportion d'anti-vax aux États-Unis est quand même assez
2: considérable. Oui, exactement. Donc, il faut le prendre en considération.
1: OK. Donc, on prend des notes. Henri-Paul, écoute, là.
2: Oui.
1: Donc, la peinture, on le savait, puis la rage,
2: oui,
1: ben, donc, voilà, il y a des dangers. C'est une ancienne maladie, hein. On pense
2: ça fait
1: au phare de la Fontaine, les animaux morts de la rage, puis on parle de, hein, on parle du Moyen Âge.
2: Ça attaque pas juste les ratons laveurs, là. On parle aussi des mouffettes, des renards, puis même des chauves-souris. Donc, c'est quelque chose qui est connu depuis
1: longtemps.
2: C'est quoi
1: exactement la rage? On appelle la rage bien des affaires différentes?
2: En fait, c'est en anglais, ils appellent ça rabies, là. C'est un virus typique. Là, son petit nom, là, c'est juste pour ne pas dire de niaiserie, c'est du lyssavirus.
1: Le lyssavirus.
2: Lyssavirus.
1: Puis toutes les images qu'on a, la bave, puis tout ça, là, c'est...
2: C'est des symptômes qui peuvent être... Ben, qui captent l'esprit, là, veut pas, là. C'est pas tous les symptômes, parce que le virus va, une fois qu'il attaque le cerveau, va créer quand même des effets de salivation intense.
1: Y a-tu une différence avec la fièvre aphteuse puis la rage? Il me semble que c'est proche parent, ça.
2: Écoute, j'ai pas fait des recherches spécifiques.
1: Mais toi, tu sais tout.
2: Ben, oui, j'aimerais ça. Mais c'est clairement un autre microbe,
1: c'est
2: un
1: autre la affaire. Fièvre
2: aphteuse. Oui, exactement.
1: Okay, ben, quand tu reviendras, quand tu effectueras un retour, on parlera de ça, Kimbo. Regarde, Chimiste, t'as-tu un crayon? Voilà. Une question. On va ailleurs. Changement climatique. Donc, aurons-nous des fruits et des légumes cet été? Est-ce qu'il y a des fruits et légumes qui pourraient disparaître dans un avenir rapproché? C'est une question de Pierre, de Longueuil.
2: Pierre, ta question est excellente parce que je voulais faire une mini-parenthèse. Pourquoi cet été, il y a des gens plus inquiets? C'est à cause du phénomène là que dans certains médias, on a parlé du super El Niño. Là. C'est
1: oui.
2: Déjà que l'El Niño, il fait peur.
1: Super El Niño.
2: Super El Niño, c'est un épisode plus extrême du El Niño. Du El Niño, c'est quoi? C'est quand il y a une interaction entre la chaleur de l'océan Pacifique Est
1: oui.
2: Et les vents, donc l'atmosphère. El Niño, c'est déjà un événement en soi, mais un super El Niño, c'est quand il va avoir une différence de 2 degrés ou plus. À ce point-ci, j'ai consulté plusieurs sources et c'est pas encore... C'est très incertain si on va avoir un super El Niño. C'est pas mal certain qu'on va avoir un El Niño cette année, mais est-ce qu'on va l'avoir de la force de l'été 2015-2016? Mondialement, c'était reconnu comme un des super El Niño qui a eu un impact avec des inondations, sécheresses extrêmes,
1: des
2: pluies.
1: Parce que, bon, ça accompagne tout ça. Il n'y a pas que la chaleur et l'humidité, il y a plein de choses aussi.
2: Oui, exactement. Les vents sont différents. En fait, là, ça déplace tout l'écosystème de pluie et de chaleur, et même des vents.
1: Okay.
2: Donc, imaginez si nous, tout d'un coup, il ne pleut plus, justement, tout l'été, c'est déplacé en Afrique. On se dit, ah, ben, en Afrique, c'est bien, il manque d'eau des fois. Oui, mais il y a certaines plantations, comme, mettons, on va en parler tantôt, le cacao, c'est plate, hein? Le cacao et le café,
1: ouais.
2: Pourraient être sévèrement affectés par
1: le changement climatique.
2: Oui, plus cher, plus rare. Plus malade, malheureusement.
1: Donc, déjà, faut trouver autre chose pour remplacer
2: oui,
1: ça.
2: Oui, ben même, tu sais, le cas typique, là, c'est la banane, parce que 99% de la banane au monde, c'est la même variété qui s'appelle la Cavendish. Génétiquement, elles sont toutes pareilles.
1: Mais il y a eu des époques de bananes, il y a eu toutes sortes de bananes.
2: Oui, dans les années 1950, oui, c'est
1: droite,
2: un autre.
1: Elle était
2: oui.
1: Plus courbée, mais c'était pas la même affaire.
2: Ben justement, c'est qu'elle était très menacée. La souche de la banane des années 1950 était très, très, très menacée.
1: Okay.
2: Donc, il faut qui en trouvent une nouvelle. Donc, génétiquement, ils ont trouvé la Cavendish. Et puis là, on est à l'aube d'une nouvelle...
1: L'aube de la nouvelle banane.
2: Exactement. Mais il risque d'avoir un bout qu'on va en avoir moins ou ça va coûter plus cher parce que la banane, étrangement, c'est un des fruits qui n'a pas vraiment augmenté.
1: Ça ne coûte pas cher, de la banane.
2: Non, exactement.
1: Mais il y a bien de la monoculture dans le sud également. La banane, c'est dommageable.
2: En fait,
1: on enlève
2: oui.
1: Des choses puis on plante de la banane, c'est payant. Mais au final, il ne reste plus grand-chose, même plus d'oiseaux.
2: Oui, puis écoute, c'est attaqué par un champignon présentement, puis la moisissure, ça décline à vue d'œil.
1: Fruits et légumes, on parle de bananes, évidemment, il n'en pousse pas beaucoup ici au Québec.
2: Non.
1: La question de Pierre, ben l'idée derrière tout ça, je présume, c'est est-ce qu'on va avoir des petits fruits? Est-ce qu'on va les avoir plus tard? Est-ce qu'on va les avoir à la même époque? Est-ce qu'on va en avoir beaucoup ou plus pantoute dans certains cas?
2: C'est sûr que, tu sais, les petits fruits comme le bleuet, la framboise, la mûre, la fraise ont tous des besoins différemment. Il y a aussi les besoins en sol. Hein. Tu sais, les petits fruits, ça pousse en sol plus acide, dans les forêts plus tempérées. C'est sûr que s'il y a moins d'eau, il y a de la sécheresse extrême, ça va affecter les récoltes. Veux pas. Mais comme ce sont de petits plants qui n'ont pas besoin autant d'eau que le maïs ou le blé, par exemple, pour pousser, les experts pense qu'il va avoir un moins grand impact à court terme sur les petits fruits. Mais à ce moment-là, il ne faut pas oublier appauvrissement des sols. Oui, s'il y a moins d'eau, ça pousse moins, mais aussi les pollinisateurs. Je veux pas, s'il y en a de moins en moins, on a besoin de ça pour polliniser les fruits.
1: Il y a bien des facteurs pour obtenir des petits fruits et des légumes également.
2: Exactement. Mais en théorie, là, ce qu'on dit, c'est les grandes cultures qui vont être le plus affectées. Donc, ceux qui ont besoin de beaucoup d'eau, des sols très, très riches. Donc, on parle surtout de maïs et de blé dans ce cas-ci. Un petit peu moins les petites cultures qui peuvent être mises en serre, ce genre de choses-là. Donc, comme les fraises poussent bien en serre, du maïs un peu moins, là, c'est moins pratique.
1: Mais un jour, il y en aura en serre?
2: Probablement. Probablement, mais tu sais, c'est des quantités.
1: Des serres en mots, t'as dit.
2: Oh, oui, c'est ça. Des hectares.
1: Mais tu sais, Kim, il fut un temps que le maïs comme tel, le blé d'Inde, là, il y en avait juste en fin de saison. Maintenant, c'est plus le cas. Il y en a tout l'été, ça veut dire qu'il y a eu des mutations, il y a eu des choses qui...
2: Ça vient d'ailleurs aussi, là. Faut pas oublier, aux États-Unis, ils ont un climat qui est plus clément. Ils vont le cultiver 12 mois à l'année. Ben, pas les États du Nord, là, évidemment, là, mais plus central-sud.
1: Du blédin du Minnesota.
2: Oui, c'est ça. Exactement. Exactement. Puis, tu sais, veut pas, s'il y a des sécheresses, il y a moins de soleil ou, tu sais, des printemps pluvieux, veut pas, toutes les cultures vont être décalées. Les fraises de juin, pas sûr qu'elles vont être aussi grosses et juteuses. Ben, elles vont probablement être très juteuses, mais le goût va changer.
1: Donc, c'est ce qui nous attend à ce qu'un peu ce qu'on a connu au niveau du blédin. Donc, on va décaler les saisons, ça sera
2: ça dépend.
1: La même affaire. Ça va dépendre. Les légumes et les fruits.
2: Ben non, ça sera pas la même chose parce qu'il y en a qui ont besoin de plus de pluie en début de saison, d'autres qui ont besoin de plus de soleil. Donc ça va être vraiment fruits et légumes dépendants.
1: On va semer autrement, on va cultiver autrement.
2: Oui, tu sais, la tomate, c'est un légume, un fruit.
1: C'est un fruit, mais c'est pas une raison pour en mettre dans la salade de fruits, mon père disait ça.
2: Non, ah oui.
1: La tomate, c'est un fruit, mais c'est pas une raison pour en mettre dans la salade de fruits.
2: Non, ouais, c'est un drôle de choix.
1: Mais écoute... C'est moyen, mais bon, ça, c'est un autre dossier.
2: Mais tu sais, on parle plus de fruits exotiques. C'est vraiment, là, au Québec, on est, entre guillemets, quand même chanceux. Là, on parle plus d'une atteinte aux mangues, pastèques, avocats, amandes. C'est... 4 types de cultivars qui ont besoin d'eau, qui sont sensibles aux insectes et aux changements climatiques. Donc, si on aime le café, le cacao, la banane, mangue, pastèque, avocat, amande...
1: Ça va aller mal tantôt.
2: Ben, ça va être plus rare, ça va coûter un petit bras.
1: Bon, on va se mettre au coke puis au 7-Up. Hey, Kimbo Regard, chimiste, merci de ta visite. Merci de ton apport au cours des deux dernières années.
2: Ouais,
1: ça a été un bonheur. Ça a été un véritable bonheur, Kim. Alors, on te souhaite la meilleure des chances dans tes nouvelles conquêtes.
2: Merci, j'apprécie.
1: Merci à toi. Un petit peu de musique, tiens, la musique de Petit Homme pour aller vers la circulation météo par la suite.

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1: On regarde la 25 en direction sud. On est à la hauteur de Beaubien, donc facilement la quarantaine, mais je vois pointer quelque chose, puis je me dois de vous en parler là, sur la 40 d'est en ouest. Pas simple ce matin. On serait à la hauteur de Delormier, peut-être un petit peu avant. On le voit à sa suite. Ça va jusque facilement au-delà de Roi-René, du côté d'Anjou. Donc, je regarde ce qui se dessine ici, là, direction ouest. On nous dit véhicule en panne sur la voie de droite. Donc, c'est un petit peu plus loin, là, près de Lormier, véhicule en panne, fermeture de la bretelle, le temps du remorquage, donc raison pour laquelle on le voit, là, donc c'est pare-choc à pare-choc jusqu'à Anjou sur la 40 là, en direction ouest. Ça reprend de plus belle plus loin, sachez-le, à la hauteur de la 15 venue du nord, là, on le voit, là, donc ça ralentit aussi de ce côté-là jusqu'à l'échangeur Royal Mount. On regarde depuis Boucherville, ça commence à la hauteur de Montarville, petit code rouge d'abord, il y a bouchon vraiment à la hauteur de Mortagne, plus en amont à Sainte-Julie à la hauteur du stationnement incitatif. Aussi, on le voit, petit code rouge de ce côté-là. 132, évidemment, tout le long du fleuve pour aller vers Boucherville depuis Longueuil, je vous dirais, après Roland-Terrien, ça ralentit. Et puis, ben Pont-Jacques-Cartier, l'approche depuis Joliette par la 132, ça fonctionne, ben c'est code rouge. Évidemment, la traversée comme telle, direction Montréal, c'est code rouge tout du long. Depuis la 116, rien pantoute, ça va de mieux en mieux de ce côté-là. Évidemment, il est 8h40. Qu'on se le dise. On regarde du côté maintenant de Victoria. Victoria, c'est après la voie maritime. À l'arrivée à Montréal, c'était pas simple tantôt. Wellington Bridge, ben c'est encore un peu le cas. Puis je vous dirais aussi dans l'autre direction. En fait, c'est pas dans les deux directions pour aller vers Victoria, là, mais bon, à la hauteur de Bridge et de Wellington, il y a quand même, on va dans deux directions. Il semblerait que c'est bouchonné de ce côté-là pour aller ultérieurement ou vers l'est ou vers l'ouest par la 10. Là, vous me suivez. Alors, il y a bouchon dans ce secteur-là. Pas simple à l'arrivée à Montréal. C'est ce que j'essaye de vous dire par Victoria. On regarde la 10 vers Samuel de Champlain. C'est Chevrier. Ça ralentit de ce côté-là, mais après la voie maritime, ça roule mieux. Cela dit, direction Rive-Sud depuis Montréal à la hauteur de l'île des Sœurs, ça ralentit un petit peu. Turcot et Descaries vers le nord en terminant. Ben, c'est pare-choc à pare-choc, je vous dirais, à la hauteur du chemin de la Côte-Saint-Luc. Et plus loin, il y avait problème à la hauteur de Jean Talon. C'est terminé. 8h50, circulation. 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
1: Ben, journée pluvieuse aujourd'hui, qu'on se le dise, pas commencé encore à savourer. C'est le temps d'aller dehors, là, prendre une petite gorgée de café si vous êtes en mesure de le faire, ou une petite marche. Mais un petit peu plus tard, en après-midi, ça va partir cette histoire-là. De 5 à 10 mm de pluie, même service ce soir. La nuit prochaine, possiblement des orages, même service demain, 26 degrés. Mais demain, pas de soleil, oui, mais pas trop de pluie. On nous dit de 1 à 3 mm, même service pour vendredi, mais du soleil dans ce cas-là. Il y aura des orages, mais 1 à 3 mm de pluie sans pluie. Donc, je le dis, je le répète, ça a peut-être changé depuis, laissez-moi voir. 22 degrés, coin Saint-Jean-Saint-Charles, dans le Vieux-Longueuil.
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0: 8h58, Scooter Gas au FM 103.3. On s'en va vers les nouvelles. Henri-Paul Raymond, dans les prochaines minutes, à 9h30, on va parler avec Marie-Hélène Chrétien. On va parler du Relais pour la vie de Longueuil. C'est en fin de semaine au Parc de la Cité. Donc, c'est notre entrevue annuelle sur le Relais pour la vie. Donc, soyez des nôtres. Justin Roy, Gabriel Fredette, on s'en fait pas. Position numéro 5.
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6: Paul Raymond, 9h03, je suis désolé, en ce 10 juin 2026, donc je parlais, je me suis écouté. Alors, au nom de toute l'équipe, désolé. À vous qui nous écoutez également, là, si vous aviez quelque chose de prévu après une nouvelle, ça va commencer un petit peu plus tard. Je suis désolé de vous dire. Les libéraux qui misent d'abord sur Pinoutong pour gagner dans Sanguinet.
7: Exactement. Elle a été officiellement investie lors du Conseil général tenu en Estrie. La candidate désignée est juriste et membre du Barreau du Québec depuis 2007. Le parti affirme l'avoir choisi en raison de son expérience au sein d'institutions publiques et de son engagement envers l'accès à la justice. Madame Tong est actuellement directrice des affaires juridiques au Barreau de Montréal. Elle a travaillé sur des enjeux liés à la gouvernance et à l'intégrité institutionnelle. Son parcours comprend aussi plus de 15 ans chez l'Auto-Québec et des fonctions auprès des tribunaux. La candidate, tout comme le Parti libéral, affirme que sa candidature vise à mettre son expertise au service des citoyens.
6: Parlons maintenant de Boucherville qui demande au MTQ des solutions pour réduire le bruit, oui, dis-je bien, sur la 132.
7: Oui, effectivement, la Ville demande au ministère des Transports et de la Mobilité durable d'analyser le bruit causé par les freins moteurs des camions sur la route 132. De nombreux citoyens se plaignent de cette nuisance sonore importante près des quartiers résidentiels. La municipalité souhaite donc que le gouvernement installe des panneaux de signalisation pour inciter les camionneurs à réduire l'utilisation de ces freins en zone habitée. Boucherville exige également que le ministère lui transmette les résultats de son étude ainsi que les solutions retenues. Cette démarche vise à améliorer la tranquillité et la qualité de vie des résidents qui habitent en bordure de cet axe routier.
6: On parle maintenant de Varennes-Henri-Paul qui enregistre un surplus de plus de 10 millions de dollars pour 2025.
7: Oui, effectivement, 10,6 millions de dollars donc pour l'an dernier, soit 18 % de son budget annuel. Ce résultat provient principalement de la hausse des revenus fonciers et d'une compensation de 8,7 millions $1 million liés aux droits de préemption. Le maire, Martin Danfousse, soutient que la ville a aussi bénéficié de nouvelles évaluations d'immeubles qui ont généré environ 2,2 millions de dollars en revenus récurrents. Les revenus totaux maintenant ont atteint près de 72 millions de dollars, mais les droits de mutation ont sous-performé avec un manque à gagner d'environ 200 000 dollars. Ce serait en raison de ralentissement du marché immobilier. La ville de Varennes dit avoir aussi maintenu ses dépenses à un peu plus de 66,5 millions de dollars, malgré des hausses liées à un hiver exigeant, à l'exploitation de l'espace des bâtisseurs et à l'augmentation des besoins. En fait, maintenant, la dette dépasse environ 33 millions de dollars. C'est en baisse, dit le maire Martin Danfousse.
8: La ville présente une dette nette de 33,2 millions en amélioration par rapport à 39 millions en 2024. Cette réduction de la dette nette est un indicateur important de l'amélioration de la situation financière. Les actifs non financiers, principalement constitués d'immobilisations corporelles, totalisent 165 millions de
9: Voilà, le maire de Varennes, Martin Danfousse. Henri Paul, maintenant, on parle de l'OTAL qui s'objecte à un retrait d'affichage dans le métro de la ligne, sur la ligne jaune
7: oui,
9: du métro.
7: Oui. Parce que l'Association des usagers du transport adapté de Longueuil dénonce le retrait à l'automne prochain des panneaux en braille et en gros caractères au terminus de Longueuil. L'organisme qualifie cette décision de recul inacceptable pour l'accessibilité universelle. L'autorité régionale du transport métropolitain souhaite, semble-t-il, harmoniser les terminus en retirant ces repères adaptés. D'ailleurs, le directeur de l'OTAL, le directeur général Martin Morin, nous a informé ce matin qu'il avait rencontré hier Alain Dufort, directeur général du RTL, pour discuter du dossier. Il dit même avoir appris par le RTL que la décision de la RTM est finale et même sans appel. Sauf que l'OTAL considère ces panneaux essentiels pour permettre aux personnes aveugles ou malvoyantes de s'orienter de façon autonome et sécuritaire.
9: Finalement, les conducteurs invités à lever le pied près des chantiers routiers.
7: Eh oui, tu t'en doutes parce qu'il y a une campagne qui est en cours du 8 au 14 juin partout au Québec et le service de police de l'agglomération de Longueuil participe à l'opération nationale concertée sur la vitesse et les chantiers routiers. Les policiers intensifient pendant cette période leurs interventions auprès des conducteurs qui ne respectent pas les limites de vitesse, dont à proximité des chantiers routiers. Cette campagne vise à rappeler simplement l'importance d'adopter une conduite sécuritaire alors que la présence de piétons, de cyclistes, de motocyclistes et évidemment de travailleurs routiers augmente avec l'arrivée de l'été.
9: Voilà, dans le calepin, Henri-Paul.
7: Ben vite fait, on va parler entre autres de Parentraide qui va pouvoir mettre de l'avant un projet d'aide à la pauvreté. C'est à Longueuil.
9: Parentraide.
7: Oui, Parentraide, basé à Saint-Hubert, en fait, pour être précis, dans l'arrondissement. C'est un organisme de la maison de la famille, la Parentraide.
9: Okay. Okay.
7: Donc, qui reçoit de l'argent de la ville pour pouvoir mettre de l'avant un projet. Et le collège Charlemagne à Longueuil fait aussi pour neuf quelque près de 8 millions de dollars d'investissement dans l'établissement.
9: Qu'est-ce que tu veux dire, pour neuf, ils vont rénover?
7: Ben, ils vont rénover, oui, près de 9 millions de dollars prévus pour répondre aux besoins croissants de la clientèle.
9: Ben voilà, moi de mon côté, à 9h30, on va parler avec Marie-Hélène Chrétien. C'est le relais pour la vie de Longueuil ce week-end, en fait, ce samedi, en fait, dans la nuit de samedi à dimanche. Du 12 au 13, c'est-tu vendredi? Vendredi à samedi, oui.
7: Le 15, c'est lundi.
9: Oui, vendredi à samedi, donc voilà, on va parler évidemment de la table qui est autour, hein, c'est le thème de cette année, là. Tu te souviens, l'an dernier, ça avait été country avant ça. C'est la table ce coup-ci, donc je vais parler avec Marie-Hélène de ce relais pour la vie, toujours très touchant. As-tu déjà assisté à ça, le relais pour la vie?
7: Ben, ma conjointe, tranche de vie, a déjà été impliquée quelques années dans la Société canadienne du cancer et elle organisait des relais pour la vie dans différentes localités. Alors, j'ai vu la fébrilité et l'importance de ces relais pour la vie.
9: J'en ai fait un ou deux il y a quelques années, là, ici à Longueuil. C'était à l'époque du parc Michel Chartrand. Il y avait des moustiques. C'était épique même que de faire ça. Mais ça a l'air que ça va bien depuis quelques années, depuis qu'ils sont au parc de la Cité. Mais c'est très, très touchant. C'est très, très particulier comme événement,
7: notamment
9: le départ avec les survivants qui font le tour, qui font le tour d'honneur, qui sont applaudis par tout le monde. Et il y a toutes ces chandelles dans des sacs qui sont oui, là ça, qui allument dès que le soleil se couche, on ne voit que ça puis on marche. Il y a quelque chose d'assez mémorable, quelque chose qui reste dans nos mémoires pour toujours. Alors, c'est un bel événement.
7: Même oui. C'est important, c'est un événement quand même je pourrais dire agréable pour les gens qui participent, positif finalement.
9: Tout à fait, parce qu'il y a des équipes, puis on sent que le fun est pogné à bien des égards. Il y a quelque chose, on célèbre la vie, on célèbre pas la mort, c'est la vie qu'on célèbre.
7: Exactement.
9: Oui, voilà, donc on va en parler avec Marie-Hélène dans les prochaines minutes. Toi, passe une belle journée, mon ami.
7: Merci, à demain.
9: On se retrouve demain. Élie Dupuis par la suite, au jour, circulation météo. Une petite dernière, parce que ça a brossé un matin.

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1: Petite dernière circulation, ça a été un matin mouvementé, qu'on se le dise. Alors, ben voilà, la 25 en direction de la Rive-Sud, on est à la hauteur de la place Versailles, donc facilement la quarantaine, je vous dirais la généreuse trentaine. Soyons gentils. Dans l'autre direction, c'est pas terminé à Boucherville, code rouge qui commence à la hauteur de Montarville, mais c'est un code rouge, donc il y a du monde, mais ça circule quand même. Où ça peut être peut-être un petit peu plus difficile, je vous dirais que c'est la 132 en direction est, surtout voie de gauche pour aller ultérieurement vers le tunnel. Là, on le voit, ça bouchonne un petit peu de ce côté-là. Moins 5, c'est pas instantané, qu'on se le dise. Il y a un petit 5-10 minutes additionnelles qu'il faut considérer. Jacques Cartier, ben c'est code rouge, mais il y a plus d'attente du côté de la Rive-Sud. Peu à peu, tout ça se replace. Donc, puis je le vois aussi à Montréal, là, c'est vraiment à la hauteur de Sherbrooke où ça arrête un petit peu, mais il n'y a pas de réel bouchon à la hauteur d'Ontario notamment. On regarde Victoria, ça va bien. Samuel de Champlain, ben de mieux en mieux. On est à la hauteur de Chevrier. Après le boulevard Taschereau, ça va mieux. La traversée s'effectue de belle façon dans les deux directions. On voit aussi Turcot, ses codes rouges de ce côté-là. Donc, il y a du monde, mais ça circule. C'est fluide. Toutefois, je signale au passage, là, juste avant Queen Mary, c'est un peu moins simple, direction nord. D'est en ouest sur la 40, il y a eu ce camion en panne un petit peu plus tôt. C'était à la hauteur d'Iberville, si je ne m'abuse. Ça ralentit encore, mais ça n'excède plus l'échangeur en joue. Donc, ça roule mieux. C'est en train de se replacer. Donc, je devine que tout ça est sur le point de se terminer ou c'est pas déjà fait. Le mal est fait, évidemment. Vous savez comment ça marche. Mais peu à peu, tout ça va se remettre en place. Méfiez-vous, il y a un petit peu de soleil. Ça peut aveugler, qu'on se le dise. Même s'il n'est pas très présent, il est là quand même. Réduisez vos vitesses, les amis. 9h18, de toute façon, si vous commencez à 9h, vous êtes en retard, assumez. C'est juste ça que je voulais vous dire, c'est mon message de la journée. Voilà, circulation, donc 9h18, de bonne heure le matin. De bonne heure. 22 degrés, c'est ce qui fait présentement coin Saint-Jean, Saint-Charles. On s'en va vers de la pluie, qu'on se le dise, en après-midi et en soirée, de même que la nuit prochaine, où il pourrait y avoir des orages même la nuit prochaine, demain également. Donc aujourd'hui, 23 maximum, on attend une vingtaine de millimètres de pluie. Demain, ben ça va se poursuivre, 1 à 3 millimètres de pluie, pas de soleil en vue. Soleil, il y aura peut-être un peu vendredi avec un petit peu de pluie et des orages, cependant, 1 à 3 millimètres. Là aussi, il va y avoir, puis là je suis dans le moyen long terme, ça a le temps de changer. Samedi, si la tendance se maintient, 25 degrés avec du soleil, mais peut-être de la pluie en fin de journée. On s'en reparlera demain, voulez-vous? OK, c'est de même, ça fonctionne. Ça n'a pas changé. 22 degrés, le jour s'est levé à 5h05, va se coucher à 20h41.
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1: 9h21, on s'arrête un petit peu, on s'en va vers l'affaire République dans les prochaines minutes. On va parler avec les gens du Relais pour la vie. C'est ce week-end, bien sûr, ça se déroule vendredi à samedi du côté du Parc de la Cité. Donc, Marie-Hélène Chrétien de la Société canadienne du cancer sera des nôtres. C'est notre entrevue annuelle. La musique d'Ojo, tiens donc, une deuxième fois au jour au cours de la dernière heure. Trop flou, position numéro 16.

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1: Bienvenue à l'affaire est publique. Évidemment, ça vient de changer sous mon œil ahuri. 9h31 en ce mercredi 10 juin 2026, ce matin à l'affaire est publique. Ben, c'est un rendez-vous annuel qui me tient à cœur aussi, puis qui vous tient à cœur, j'en suis convaincu aussi. C'est le relais pour la vie. Hein? C'est celui de Longueuil ce week-end du côté du parc de la Cité. Alors, pour en parler à l'autre bout du fil, Marie-Hélène Chrétien, la directrice du relais. Bonjour Marie-Hélène.
2: Bonjour Charles.
1: Alors, on se dit à micro fermé, Marie-Hélène, que c'est la première année où on se parle vraiment très, très près de l'événement. Règle générale, on se parlait toujours la semaine d'avant ou deux semaines avant. Là, c'est dans quelques jours à peine. Là. Alors, est-ce que j'ai droit à la même Marie-Hélène ou j'ai droit à une Marie-Hélène un petit peu plus fébrile?
2: Oui, fébrile, c'est le bon mot. D'ailleurs, la première question que tu m'as posée, c'est est-ce que tu es fatiguée? J'ai répondu, oui, je suis un peu fatiguée, mais on est surtout très, très, très fébrile.
1: Ça, c'est le papa en moi qui a toujours ce questionnement.
2: Ah, oh, c'est gentil.
1: Manges-tu
2: c'est
1: à ta faim?
2: Bienveillance.
1: Manges-tu à ta faim, Marie-Hélène? Ça va-tu?
2: Oui, ça se passe bien. On est une équipe extraordinaire, il faut dire aussi. Donc, on est prêts. Hier, c'est notre dernière rencontre de comité.
1: Okay.
2: On a regardé tous les derniers détails. Donc là, il nous reste qu'à nous souhaiter du beau temps puis un bel événement.
1: Ben, je pense que ça va être pire, il va peut-être y avoir de la pluie puis de l'humidité, donc du moustique à prévoir, mais peut-être, peut-être, vous êtes fait fort, j'en suis convaincu. Mais peut-être du soleil au moment. Oui, je me souviens, d'un épique, là, du côté du parc Michel Chartrand où on était dans la jungle, littéralement, mais on voulait que ça marche puis on continuait. Va-t-il y avoir bien des gens? Ça veut dire combien de participants et de participantes, ça, d'abord?
2: Ben, tu vois, jusqu'à maintenant, on a une quarantaine d'équipes inscrites, donc des gens qui se sont inscrits un peu plus tôt dans l'année, qui ont amassé des sous. Donc, on parle d'à peu près 350 à 400 participants. Bien sûr, on a aussi nos participants d'espoir. Donc, ce sont des personnes qui ont un cancer ou ont eu un cancer ou qui présentent un risque de développer la maladie. Donc, ils se joignent à nous aussi pour le premier tour, donc ce qu'on appelle le tour de l'espoir. Alors, on coupe le ruban et c'est eux qui font un premier tour. Donc, on parle aussi d'environ une centaine de participants d'espoir, plus les bénévoles et tout ça. Une grande fête ce samedi au parc.
1: Bon, alors, justement, parlons-en. Oui. On passe à table, ça veut dire quoi ça? Tu sais, je me souviens du country, il y a eu autre chose aussi à un moment donné, il y a une thématique chaque année. Là, on passe à table, on va manger un petit une fois de temps en temps, c'est quoi? Il y a un vin fromage au milieu du parc.
2: Ben, en fait, effectivement, comme tu le disais, on a des thématiques chaque année. Donc, cette année, c'est le relais passe à table. Donc, ça va être évidemment une édition le ludique, colorée. En fait, ce que ça veut dire, là, c'est que nos équipes vont pouvoir participer à différentes activités. Donc, quand je parle de nos équipes, je parle des gens qui se sont inscrits. D'ailleurs, c'est toujours possible de le faire, là, même à 3 jours de l'événement. On peut toujours s'inscrire avec des gens et former une équipe. Donc, on leur donnera quelques petits défis ici et là. L'idée à la fin de cet événement-là, c'est qu'ils puissent concocter leur propre recette. Évidemment, ils devront amasser des aliments pendant la soirée.
1: Okay.
2: Ce ne sont pas des vrais aliments, bien sûr. Ce sont des aliments fictifs. Et on a la chance...
1: Se faire la marche avec un steak dans les mains tout le long,
2: oui,
1: ça peut être long, longtemps. Là.
2: C'est compliqué. Puis on a la chance cette année d'avoir Jade Auclair-Roy, qui est notre porte-parole. On l'a vu notamment, elle s'était illustrée comme finaliste de la saison 2 de MasterChef. Donc, il y avait un lien direct avec cette thématique-là. Et quand on a contacté Jade en début d'année, celle-ci me disait que sa tante venait tout juste d'avoir un diagnostic du cancer. Donc, elle était d'autant plus touchée par cette cause-là. Donc, on est vraiment là sur une thématique cuisine cette année. On a même un groupe qui s'appelle Velvet Lemonade. Donc, il y a un lien fort là, quand même, avec nos thématiques qui vont venir chanter. On va avoir différentes performances sur scène. Tout le comité sera vêtu d'un tablier. Donc, on est à fond dans cette thématique.
1: Aurez-vous des tocs aussi de chef?
2: C'est sûr, mais je ne peux pas te dire tout ce qu'on aura.
1: Il y a des surprises, si j'ai bien compris.
2: Exact. Exact.
1: Mais je trouve ça intéressant parce qu'il fut un temps où il n'y avait pas vraiment de thématique. On allait marcher, puis c'était bien correct. Mais là, oui, depuis un certain nombre d'années, vous, comme mon père disait, vous jazzez ça un peu.
2: Ah, mais on a une super équipe à l'animation, franchement. Puis on s'est rendu compte aussi que, bien sûr, c'est un événement où on se recueille, le relais pour la vie, mais en même temps aussi, c'est une célébration. Puis je pense que nos équipes aiment ça. Donc, c'est vraiment un événement où on passe de moments qui sont très touchants, où on se recueille, mais on est aussi dans le plaisir, on célèbre la vie. Je pense que ça venait avec ça, ce genre de petites activités-là aussi, ça je vais reprendre tes propos, ça jazz un peu l'événement.
1: Ouais, ça dynamise.
2: C'est fun, ouais. Ça met un peu de couleur là-dedans.
1: Oui, tout à fait. Il y a ce tour d'honneur. Moi, c'est les deux fois où je suis allé, c'est tellement venu me chercher. Évidemment, moi, j'ai perdu mon papa et ma maman d'un cancer, donc c'est venu me chercher. Oui. Cette affaire-là de voir ces gens qui, je dis survivent, mais c'est pas ça, là. C'est des gens qui vivent avec le cancer, qui l'ont battu ou qui sont en train de le battre ou tenter de le battre, de le vaincre. Il y a ce tour d'honneur au départ. C'est tellement beau à voir avec les gens qui applaudissent, là.
2: Oui.
1: Ça sera toujours là.
2: Absolument, qu'on appelle le tour de l'espoir. Donc, c'est eux qui ouvrent la marche et qui font le premier tour de piste. Donc, effectivement, nous, on est tous autour de la piste, on les applaudit.
1: Comme s'ils étaient investis d'une mission.
2: Exact. Oui. Puis c'est un peu l'idée du relais, parce que quand ils terminent le tour, bien sûr, il y en a plusieurs qui vont rester avec nous tout au long de la soirée, mais en fait, ils nous passent un peu le relais pour qu'on marche pour eux tout au long de cette soirée-là. Donc, c'est important. Alors, c'est un moment très touchant. Un autre moment touchant aussi de cet événement-là, c'est bien sûr la cérémonie des luminaires.
1: Ah oui, ça aussi.
2: Qui rend hommage à 22h là, aux personnes touchées par le cancer, encore une fois. Donc, on vend des luminaires. Vous pouvez les acheter en ligne, mais il est possible de les acheter directement sur le site aussi.
1: Qui crée un sentier lumineux, là. C'est vraiment
2: Exact. C'est au coût de 10 $ et puis les gens les achètent à la mémoire de quelqu'un ou en l'honneur de quelqu'un qui a un cancer. On les met tout autour de la piste et à 22h, on les allume et on fait un tour complet au son de la cornemuse. Donc, encore une fois, c'est un moment de recueillement très fort.
1: Bon, ceux et celles qui veulent acheter un luminaire, comment ils peuvent s'y prendre?
2: Alors, ils peuvent le faire directement sur le site internet relaispourlavie.ca/Longueuil
1: okay.
2: Ou bien sur le site, notre site ouvre à 14h ce samedi au Parc de la Cité. Donc, on pourra les acheter également sur place. Puis, on va faire un petit prix spécial aussi pour l'événement.
1: Voilà, donc ça veut dire que bien des gens actuellement s'activent à vendre ces luminaires-là parce que c'est important. Ouais. Puis je veux t'entendre là-dessus, Marie-Hélène, tu es directrice du Relais pour la vie, on le rappelle, Marie-Hélène Chrétien. Où va cet argent? Ça sert à quoi?
2: Mais en fait, les fonds amassés financent donc bien sûr des projets de recherche pour augmenter la survie au cancer, améliorer la vie des personnes atteintes. La Société canadienne du cancer offre aussi un réseau d'aide, donc qui offre des services de soutien, du réconfort. Et bien sûr, ça nous aide aussi à faire des actions de défense de l'intérêt public là, pour que les gouvernements fassent du cancer une priorité.
1: Bon. On doit s'inscrire en équipe ou seul, puis on peut se joindre à tout le monde. Évidemment, tout ça est très convivial. Ça va bien avec le thème de la table, d'ailleurs. Mais on peut arriver la journée même, puis s'inscrire, puis faire le tour également.
2: Absolument. Donc, on peut être soit inscrit en équipe. Bien sûr, nos équipes ont des privilèges particuliers, donc peuvent participer à certaines activités. Donc, si vous avez envie vraiment de le vivre en équipe, c'est toujours possible de s'inscrire en ligne avec des gens de la famille, des amis. Si vous êtes un participant d'espoir, donc comme je le disais tantôt, quelqu'un qui a un cancer actuellement ou qui a eu un cancer, ou même là, je le répète, je l'ai dit tout à l'heure, quelqu'un qui présente même un risque de développer la maladie peut être considéré comme un participant d'espoir. Donc, vous pouvez aussi vous inscrire en ligne ou le jour même. Ou bien, vous pouvez aussi simplement venir nous encourager, profiter des activités sur le site, voir le spectacle en soirée. Il y aura des boîtes de dons, on a des articles promotionnels, vous pouvez acheter un luminaire. Donc, tout le monde est invité.
1: Bon, c'est de quelle heure à quelle heure?
2: Donc, le site ouvre à 14h. Notre cérémonie officielle, donc avec le tour des participants d'espoir, comme on parlait tout à l'heure, est à 15h30 et ça se termine à minuit.
1: Voilà, tout simplement. On vous souhaite une belle activité, Marie-Hélène.
2: Merci, c'est très gentil. Au plaisir de t'y revoir,
1: Charles. Ben, peut-être pas cette année, mais l'an prochain, j'essaierai de me dégager l'an prochain peut-être pour aller faire un tour.
2: J'y compte bien. Je garde ça, je prends ça comme une promesse.
1: Mais je suis pas député.
2: C'est pas grave.
1: Pas obligé de me le remettre sous le nez toute l'année.
2: Ben oui.
1: Puis de pouvoir se voir, ça peut faire du bien aussi.
2: Absolument.
1: Marie-Hélène, donc on rappelle, si on veut vous rejoindre, on fait quoi?
2: Alors, le vous pouvez aller sur le site internet relaispourlavie.ca/longueuil. C'est facile de nous retrouver aussi sur les médias sociaux. On répond rapidement.
1: Bon, je te laisse aller là-dedans parce que moi, j'ai autre chose. J'ai support.cancer.ca. Je suis allé sur Longueuil puis je l'ai devant moi également.
2: Ça fonctionne des deux façons. Donc, voilà. Moi, je suis allée avec un petit raccourci, puis toi, t'as pris le chemin un petit peu plus long, mais les deux mènent à bon port.
1: Ben, on le voit. Ou googlez tout simplement Relais pour la vie Longueuil, puis ça marche. Ben, merci beaucoup, Marie-Hélène. Beau Relais plaisir. Pour la vie, puis on va travailler très, très fort. On accroche quoi, ça accorde à linge pour qu'il fasse beau? Là, c'est la thématique de la cuisine. Une cuillère de bois.
2: Oui, une cuillère de bois, tiens.
1: Sur la corde à linge. Aussi, oui. Peut-être. Oui. Oui, ça, ben, ça peut porter chance. Merci infiniment. À l'an prochain.
2: À l'an prochain, merci.
1: Voilà. Beaucoup. Donc, le relais pour la vie, on le rappelle, au parc de la Cité de Saint-Hubert. Dans la nuit de vendredi à samedi. C'est tout pour nous. Merci d'avoir été là. On se donne rendez-vous demain, 6 heures de bonne heure le matin. Par la suite, l'affaire est publique.

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8: Les policiers du service de police de l'agglomération de Longueuil mènent une enquête active relative à une agression armée survenue mardi soir à Boucherville sur deux jeunes hommes. L'Association des usagers du transport adapté de Longueuil dénonce le retrait à l'automne 2026 des panneaux en braille et en gros caractères au terminus du métro Longueuil-Université de Sherbrooke. Les automobilistes sont à nouveau sensibilisés à respecter les règles de la route à l'abord des chantiers routiers par une campagne nationale au Québec du 8 au 14 juin.
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9: Ville de Boucherville demande au ministère des Transports d'analyser le bruit causé par les freins moteurs des camions sur la route 132 près d'un quartier résidentiel. La citoyenne et directrice des communications du club de pickleball de Belleuil demande aux élus de réfléchir à l'ajout de terrains extérieurs dans la municipalité. Ville de Varennes dévoile avoir enregistré un surplus fiscal de 10,5 millions de dollars en 2025, soit 18% de son budget annuel.
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7: Ici Henri-Paul Raymond, voici votre bulletin d'information de midi. Le Collège Charlemagne de Longueuil s'apprête à connaître d'importants changements avec un projet d'agrandissement et de modernisation de son campus. Un montant de 8,8 millions de dollars est prévu pour répondre à la croissance des besoins en espace et à améliorer l'expérience éducative des élèves et du personnel. Le chantier prévu cette année vise la construction de nouvelles classes modernes, l'agrandissement de la cafétéria, faire un espace pour les casiers et créer des lieux communs pour favoriser la collaboration. Le projet comprend aussi le réaménagement des locaux du personnel, l'ajout d'espaces extérieurs et des mesures améliorées en matière de sécurité et de circulation. L'établissement souhaite ainsi soutenir la possibilité de développer des programmes pédagogiques et de mieux répondre aux besoins variés de sa communauté scolaire. Les travaux au Collège Charlemagne de Longueuil doivent avoir lieu à la mi-août 2026 pour une livraison prévue à la rentrée scolaire 2027. Le Parti libéral du Québec a désormais une candidate dans son Guinée alors que Pinou Fong a été officiellement investi lors du Conseil général tenu en Estrie. La candidate désignée est juriste et membre du Barreau du Québec depuis 2007. Le parti affirme l'avoir choisi en raison de son expérience au sein d'institutions publiques et de son engagement envers l'accès à la justice. Madame Thong est actuellement directrice des affaires juridiques au Barreau de Montréal. Elle a travaillé sur des enjeux liés à la gouvernance et à l'intégrité institutionnelle. Elle serait en mesure de contribuer au développement de la circonscription, soutient-il. La principale intéressée, et ce face à la première ministre Fréchette, souhaite notamment favoriser la confiance envers les institutions et soutenir les enjeux sociaux et communautaires de son Guinée. L'Association des usagers du transport adapté de Longueuil dénonce fermement le retrait à l'automne 2026 des panneaux en braille et en gros caractères du terminus Longueuil. L'organisme qualifie cette décision de recul inacceptable pour l'accessibilité universelle. L'Autorité régionale de transport métropolitain souhaite, semble-t-il, harmoniser les terminus en retirant des repères adaptés. Selon l'OTAL, cependant, ces panneaux sont essentiels pour permettre aux personnes aveugles et malvoyantes de s'orienter de façon autonome et sécuritaire. Son directeur général, Martin Morin, estime que leur disparition pourrait accroître la dépendance à l'aide d'autrui et compromettre l'inclusion des usagers concernés. Il rappelle que toute modification devrait se faire avec la participation des personnes handicapées. La Ville de Boucherville demande au ministère des Transports et de la Mobilité durable d'analyser le bruit causé par les freins moteurs des camions sur la route 132. De nombreux citoyens se plaignent de cette nuisance sonore importante près des quartiers résidentiels. La municipalité souhaite que le gouvernement installe des panneaux de signalisation pour inciter les camionneurs à réduire l'utilisation de ces freins en zone habitée. Boucherville exige également que le ministère lui transmette les résultats de son étude ainsi que les solutions retenues. Cette démarche vise à améliorer la tranquillité et la qualité de vie des résidents qui habitent en bordure de cet axe routier. Le service de police de l'agglomération de Longueuil va participer à l'opération nationale concertée sur la vitesse et les chantiers routiers qui se déroulent du 8 au 14 juin partout au Québec. Les policiers intensifient pendant cette période leurs interventions auprès des conducteurs qui ne respectent pas les limites de vitesse, dont à proximité des chantiers routiers. C'est complet. 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
8: Alors, bonjour tout le monde et bienvenue à Franchement les Tourneaux. Alors, comme à l'habitude, on a un programme qui est plutôt chargé. On a déjà deux invités qui sont avec nous en studio. Puis on aura un peu plus tard Yvon Laprade, qui est journaliste chroniqueur au Coop de l'information, au Nouvelliste de Trois-Rivières, qui a écrit un papier cette semaine nous annonçant que c'était son dernier papier. Bon, on va lui demander tantôt s'il fait une Dominique Michel de lui-même ou si c'est nous annoncer que c'est son dernier, mais que c'est pas son dernier, mais plus sérieux. Sérieusement, je vais aborder avec lui l'importance du journalisme dans nos sociétés actuellement. Quand on voit ce qui se passe aux États-Unis, le phénomène des fake news, les réseaux sociaux, tout ça, l'importance de l'enquête journalistique dans une société démocratique et le rôle que ça joue. J'ai Anne-Marie Lesseau qui est avec nous, loi 101 au Cégep. Tu vas nous parler de ça dans la deuxième partie de l'émission. Bonjour.
9: Bonjour.
8: Elle est en forme?
9: Avec plaisir. Oui, avec conviction et plaisir, je vais vous parler de ça.
8: Et j'ai Judith Trudeau qui est là. Oui. Prof au Cégep Lionel Groulx, sciences politiques, qui était à ce micro au mois de février, t'es venu nous jaser et qui va nous parler de sujets fort agréables quand on aura terminé les titos. Mais je veux savoir, Judith, comment tu vas?
10: Ben, je vais bien. Alors, je suis sur du temps emprunté, dans le sens où merci la chimio, sinon je ne serais pas ici.
8: Ouais, peut-être pour les auditeurs, tu as écrit un papier dans la presse, oui, il y a quelques semaines déjà qui parlait de ton état de santé.
10: Tout à fait. Alors après 6 semaines, j'avais toujours pas de Alors pour faire une histoire très très courte, j'ai un cancer du rectum et il est tellement gros qu'on peut pas l'enlever avec métastase au foie et nodule au poumon. Alors je suis condamnée et j'ai besoin de la chimio. Et donc si si ça se perd dans les méandres, eh ben c'est la survie qui n'y est plus. Donc maintenant je suis sur chimio, il y a des effets secondaires mais je vais bien.
8: T'es en forme? Je t'ai fait un pause cette semaine, j'ai dit ben peut-être qu'elle va venir à la radio.
10: Tout à fait.
8: Nous parler un peu de politique.
10: Bien sûr.
8: puis nous parler peut-être de Mirabelle, parce que tu habites à Mirabelle.
10: J'habite Mirabelle, oui.
8: Mirabelle, la bonne nouvelle que nous avons eue, puis qui a été dénoncée par le Parti québécois et son chef, c'est-à-dire ce TGV rapide. Moi, je vais vous avouer que quand Justin Trudeau a annoncé ça en décembre 2024, j'étais au micro de Gérald Filion à Zone Économie. Puis là, Gérald, il m'a dit, est-ce que c'est une bonne nouvelle? Genre, ben, j'ai dit, écoute, moi, je suis un amateur de baseball, puis j'aime les Blue Jays, puis prendre le petit train pour aller à Toronto qui fait put, put, put, put, puis qui s'arrête parce qu'il y a des marchandises qui passent, parce que vous savez qu'en 1995, Jean Chrétien a complété l'œuvre de Brian Mulroney de privatisation des sociétés d'État, et le rail était public à l'époque. C'est-à-dire que c'est l'État et le gouvernement qui déterminaient depuis 1919, qu'est-ce qui circule et en priorité sur les rails du Canada. Et depuis que c'est privé, ben c'est le privé qui l'utilise. Alors que la compagnie de train, elle, évidemment, elle est publique ou semi-publique ou péri-publique et elle n'a pas la priorité. Donc, je me suis dit, ben oui, on va aller à Toronto voir les Blue Jays en 2 heures. Puis après ça, je me suis mis à regarder la facture puis j'ai dit à Filion, attends un peu, là. On n'a pas d'argent pour construire de logements sociaux, de logements abordables. On n'a pas d'argent pour rénover Maisonneuve Rosemont qui attend d'être rénovée depuis je sais trop combien de temps. On n'a pas d'argent à Longueuil pour annoncer qu'il va y avoir un Léo, un tramway, le foutu prolongement du métro de Longueuil qui arrête en 1967 avec l'exposition de 1967, alors que c'est le royaume de la voiture. Hein, vous avez juste à sortir du vieux Longueuil, là, qui est paradisiaque, pour constater qu'à Longueuil, il y a du char, puis il n'y a pas de trottoir. T'sais? Alors, comment ça se fait qu'on aurait... Là, on parle de 90 milliards dans le TGV. Puis là, j'ai vu le député du Bloc du coin, Caron, hein, Monsieur Caron, qui est Jean-Denis Caron, qui disait, ça va peut-être monter à 200 milliards. Et là, Paul Saint-Pierre Plamondon le reprend en disant, non, le Québec sera pas dans le coup parce que on a d'autres priorités. Et là, d'ailleurs, je me suis amusé hier à publier dans les réseaux sociaux un post où je saluais la prise de position du Parti québécois. J'ai réalisé qu'il y a bien du monde qui aime pas le PQ, qui sont mes amis Facebook, là. Parce que oui, bien sûr, on traitait du fond du sujet, mais juste à côté, j'avais mis le communiqué de l'Union des producteurs agricoles, dont le siège social est ici à Longueuil, et qui manifeste en ce moment à Ottawa avec les producteurs agricoles de l'Ontario, la Fédération canadienne des producteurs en agriculture, et qui lève les mêmes drapeaux que le PQ en disant « un instant là ». À Mirabelle, mais pas juste à Mirabelle, là. On va occuper du territoire sur le plan agricole alors qu'on recule sur le plan de la forêt et sur le plan de l'agriculture. Et on rappelle quoi à Mirabelle? Que quand on a de façon sauvage exproprié les agriculteurs et les résidents de Mirabelle, 70% du territoire exproprié n'est pas utilisé. Alors, on a exproprié trop de monde, on l'a imposé. Et là, ben la compagnie Alto qui nous dit c'est extraordinaire, on va être comme en Europe. Puis c'est vrai que les Québécois puis les Québécoises puis les gens disent, ben oui, pourquoi pas, hein, prendre un TGV rapide plutôt que de faire put-put-put en partant de Québec dans un train qui finit plus de finir. Mais quand on y songe sérieusement, on voit l'opposition grandissante de la communauté, notamment du côté de Mirabelle, et on n'est pas tellement étonné parce que non seulement on l'a fait de façon sauvage à l'époque, mais en ce moment, il y a même des agriculteurs qui disent qu'Alto prend des drones pour cartographier, photographier le territoire. Puis si l'agriculteur accepte qu'ils viennent prendre des mesures sur ton terrain, ils te font un beau chèque de 1 500 $. Wow! Hein? Wow! Donc, on est-tu contre, évidemment, la mobilité durable? Ben non. Moi, quand j'ai fait ce post-là, c'était pas de dire « Vive l'automobile, vive le char! » Mais en même temps, on peut-tu regarder dans l'ordre des priorités au Canada puis au Québec, qu'est-ce qui devrait être en haut de la liste? 90 milliards, 110, 120, 130, peut-être le 200 milliards que le député du Bloc puis le PQ nous annonce. On fait la même chose avec le troisième lien à Québec en disant ça n'a pas de sens de mettre de l'argent dans un troisième lien routier alors qu'on devrait développer plutôt les transports collectifs. Alors moi, je le dis, pourquoi on prend pas cet argent-là pour investir dans des villes comme Edmonton, Vancouver, Montréal, Québec et qu'on multiplie les métros, les trains, les bref, qu'on renforce le transport collectif plutôt que d'investir dans une hyperstructure qui, de toute façon, semble-t-il, n'a pas l'aval des spécialistes qui disent qu'on pourrait aller dans des modes de transport alternatifs. Je sais plus comment ça s'appelle, le petit train à grande vitesse. Hein, qui n'est pas la même affaire qu'un TGV, ou c'est la même affaire, en tout cas, il y a un autre nom. Mais bref, tout ça, pour mes invités sont là, ils me disent, on ne sait pas. Mais ça a l'air qu'il y avait d'autres études qui démontraient qu'on aurait pu être aussi efficace sans rouler à 400 km/h, mais à rouler à 200 km/h, surtout dans le climat nordique que nous connaissons. Donc, moi, je pense que la sortie du PQ, c'est une bonne sortie qui arrive à point. Et quand Québec solidaire dit qu'il faut mettre 1% de taxes sur les patrimoines familiaux de 25 millions, eh bien, on salue Québec solidaire. Puis quand la première ministre du Québec s'en va à Washington défendre les intérêts du Québec à Washington, on salue la première ministre du Québec. C'est ça, faire du commentaire politique. C'est ça, faire de l'analyse politique en ondes. Puis ça peut arriver qu'on salue le Parti québécois. Judith Trudeau, toi qui viens de Mirabel, là, ça t'allume-tu le TGV, là, puis de le prendre éventuellement?
10: Ben, écoute, comme tu l'as dit, on peut pas être contre cette idée-là. Je pense qu'on a à investir, puis on a à investir au niveau des trains notamment. Bref, parce que le territoire est immense. Mais maintenant, on peut pas le faire de façon cavalière. Et est-ce que c'est une priorité? Je le sais pas. En fait, il faut s'occuper des populations locales. C'est vraiment ça. Et elles sont traumatisées, les populations locales à Mirabel. Elles n'en veulent pas. Je suis allée faire du vélo dans ce coin-là et le nombre de pancartes qui disent non au TGV, là, c'est impressionnant.
8: Mais tu sais, la vraie question qui vient après ça, c'est qui décide? Parce qu'on vit ça en Mauricie actuellement avec TES Canada, avec la privatisation d'un parc éolien, de la production d'hydrogène vert, supposément, qui va miraculeusement nous sortir de du pétrole puis du gaz, quoique. Et les citoyens disent non. Mais au final, c'est-tu les citoyens qui l'emportent ou l'entreprise? C'est une mosuse de bonne question, n'est-ce pas?
10: La démocratie, en soi, normalement, ça devrait être les citoyens.
8: J'aurais aimé ça qu'on chante la chanson, qu'on fasse jouer la chanson de Paul Piché, mais c'est pas possible. Mais c'est scolastique ou parc Forion, fallait partir de bon matin. Pour les touristes ou leurs avions, on est toujours dans le chemin. T'as connais?
10: Même pas.
8: Même pas. Les gens ont perdu leur maison, leur terre et puis leur pays. Tout ce que j'ai pu faire, c'est une petite chanson qui ira pas plus loin qu'ici.
9: Ah, c'est une belle chanson. C'est
10: beau.
8: Judith, oui. À toi la parole.
10: Bon, alors, moi j'ai regardé, quand tu m'as dit, ouais, ça te tente-tu de venir faire une chronique? J'ai dit, ben oui, ça me tente certain. Puis je vais regarder le Québec, c'est quoi la conjoncture? C'est une conjoncture qui est particulière parce que on se souvient que ça fait quand même 8 ans que la CAQ est au pouvoir et puis on a été en mode grogne dans les 4 dernières années, je dirais. Puis c'est comme si avec l'arrivée de Christine Fréchette, c'est comme si on avait un peu oublié le bilan de la CAQ.
8: On la trouve bonne, même.
10: Ben, mais moi, j'ai pas de problème avec cette nouvelle figure. Je la trouve même intéressante. Reste que les autres joueurs, M. Boulay, il est encore là. Hein.
8: Ah oui?
10: Et il y a encore plein de plein de beaux projets de loi qui ont pas de bon sens. Donc, on a besoin de se remémorer. Avant de se remémorer, je me suis posé la question. C'est la question des anciens, Jacques.
8: Les anciens...
10: Les anciens, les Grecs, avant la modernité.
8: OK, plus vieux que moi, là, maintenant.
10: Ouais, plus vieux que toi.
8: OK.
10: Alors, Jacques, est-ce que tu es heureux?
8: Ben oui.
10: T'es heureux?
8: Ah oui, absolument.
10: Alors, c'était le questionnement cardinal des anciens pour réfléchir à comment devrait être dirigée une cité.
8: OK.
10: Alors, ton éditorial, donc, sur Mirabel, en fait, ben, les gens, ils ne seront pas heureux, eux.
8: Oui.
10: Donc, il faut toujours avoir dans cette idée qu'un gouvernement ou une direction ou une cité, en fait, le but premier, c'est que, on peut même citer Platon, je vais le faire, qu'est-ce qui permet à l'homme de s'épanouir au sein d'une communauté politique?
8: Mm-hmm.
10: C'est ça qui doit nous diriger. Alors, ton TGV, est-ce que ça fait partie d'une priorité? Je le sais pas. Mais t'en as parlé de plein d'affaires, par exemple, au niveau de la santé, de l'éducation.
8: Mais quand les citoyens disent non, 70% là, dans mes KINAC contre TES Canada, là, ils sont pas heureux, donc.
10: Ben, évidemment.
8: Donc, on devrait pas aller de l'avant.
10: Ben, l'idée derrière la question des anciens, c'est qu'est-ce qui fait en sorte qu'on est bien, tout le monde, puis que tout le monde peut s'y retrouver.
8: Intéressant.
10: Donc, et là, j'ai regardé les journaux, j'ai écouté des trucs, puis il y a deux éléments qui me sont ressortis. Et les deux concepts, c'est l'empathie et le courage. Mm-hmm. Alors, je nous souhaite ça, je vais décliner ça un peu. Je nous souhaite ça pour jusqu'aux prochaines élections, de l'empathie et du courage. Alors, je vais revenir sur mes éléments à moi aussi à un moment donné. Je ne sais pas si tu te souviens, en 95, Hélène Jutras écrivait, une étudiante, écrivait « Le Québec me tue ».
8: Non, je ne me rappelle pas de ça, moi.
10: Tu ne te souviens pas de ça.
8: Toi, tu te rappelles de ça, mm-hmm. Oui.
10: Avec, ouais. Il y avait la sculpture là, qui est sur Saint-Denis, où est-ce que... Et puis là, on se disait, mon Dieu, mais les horizons sont complètement bouchés. Puis cette dame-là, je pense qu'elle avait quitté le Québec. Je me suis posé la question, est-ce que le Québec me tue? Non, il ne me tue pas, le Québec, mais il faut en prendre soin en tabarnouche, par exemple. Mm-hmm. Et pourquoi ça m'a fait penser à ça? Je le sais qu'on est à la radio, mais j'ai tout le temps des affaires visuelles.
8: Ah non, mais il y a du vidéo ici, tu le sais.
10: Bon, mais en tout cas... Alors, je te le montre à toi, puis on...
8: Oui, oui.
10: Alors, dans mes traitements de chimio, j'en ai parlé au départ, tu sais, quand on dit prendre soin, puis il y a des éléments qui parfois fonctionnent plus ou moins... j'ai dû aller à l'hôpital parce que j'avais eu une chute de globules blancs après la première chimio. Et je pouvais pas rester à l'urgence parce que comme j'avais plus d'anticorps, ben évidemment l'urgence est bondée de microbes et de gens qui ont un paquet d'affaires. Donc on m'a dit gentiment, vous êtes la personne qui ne peut pas rester ici. Donc, vous allez aller dans votre voiture et on va vous appeler lorsque ça sera le temps. Donc,
8: dans ton char.
10: Dans mon auto. Et là, on a eu un problème parce que l'auto était compliquée. C'était compliqué, ma fille. C'était... Ah, bref. Alors, je suis restée dehors. Alors, et j'ai pris une photo. J'ai pris une photo. Je ne sais pas où est-ce qu'on peut la voir. Et ça m'a vraiment donc fait penser à cette sculpture du Québec me tue.
8: Elle y ressemble d'ailleurs.
10: Mais le Québec ne me tue pas. Il faut juste en prendre bien, bien, bien.
8: Mais cette fois-là, mettons que tu constatais qu'il peut nous tuer.
10: Ouais.
8: Dans tous les sens du terme.
10: Dans tous les sens du terme. Alors, en prendre soin, je reviens sur ça, en prendre soin, c'est se souvenir. Se souvenir de ces 8 ans de CAQ. C'est se souvenir que c'est un gouvernement qui était affairiste. C'est un gouvernement qui est fondamentalement noui.
8: Comment?
10: Noui.
8: Ah oui, noui, OK. Ben, ni oui, ni non.
10: Ni oui, ni non. C'est sa posture de base. Mm-hmm. Et il nous a fait croire, ils nous ont fait croire que c'était la voie d'avenir. 8 ans après, on revient. Hein? C'est un élément qui ne... La souveraineté du Québec, elle ne nous laisse pas tranquille. J'ai envie de...
8: Ben, surtout, si tu permets, quand vas-y. La seule voie qu'on a explorée depuis, c'est celle-là. Ouais. Ni oui, ni non.
10: Oui.
8: Hein? Parce que Parti libéral du Québec, t'es un peu là-dedans aussi.
10: Dans les journaux, je fais du coq à l'âne, mais dans les journaux, il faut noter, puis il y a quelque chose qui se passe au niveau justement de la souveraineté du Québec. Dans le Devoir de la fin de semaine et dans le Journal de Montréal de la fin de semaine, deux auteurs mentionnaient Fernand Dumont et Raison commune. Hey, c'est pas rien, là. Et je veux...
8: Rappelle vite, c'est qui Fernand Dumont?
10: Ben, c'est un sociologue extrêmement important. Et pour pas dire n'importe quoi, je pense qu'on va se faire collectivement un devoir de relire Raison commune. Puis là, on pourra vraiment... Parce que dans le fond, il y a des raisons objectives et supérieures de faire l'indépendance. Et donc, il faut relire cette œuvre-là. Puis je veux pas m'avancer plus que ça.
8: Prends ça en note, moi, là.
10: Il faut... Ouais, t'es allé acheter des livres tantôt, mais c'est un autre.
8: Je l'ai dans ma bibliothèque au chalet.
10: Alors, je veux saluer les travaux de Joseph Facal. Tu disais en entrée qu'on peut être à gauche, à droite. Dans le fond, on fait de la chronique politique. Ben, Joseph Facal, il est vu plutôt à droite. Mais tabarnouche, il a fait un méchant bon travail.
8: Il y en a même qui disent qu'il est responsable du rassemblement qu'on a eu à Shawinigan il y a 2 semaines. Sur Facebook qui disent ça.
10: Bon, ben. Alors, le Canada, il le dit très bien, le Canada ne protège pas le Québec, il le tire vers le fond. Dans Raison commune, Fernand Dumont notait, les problèmes collectifs ne disparaissent pas parce que nous en avons trop parlé. Ils subsistent parce que nous ne les avons pas résolus. Mm-hmm. Voilà pourquoi la souveraineté nous revient en pleine face après 8 ans. Bien, on n'a pas réglé. Mm-hmm. Alors, d'où l'idée du courage.
8: Puis, je veux dire, après 8 ans, puis un autre 8 ans de libéraux, là.
10: Effectivement.
8: Il y a une petite parenthèse avec Mme Marois, là, mais ça fait longtemps qu'on est dans ce paradigme-là. Là.
10: Tout à fait. Quand je disais qu'il fallait s'occuper du Québec, il faut s'occuper de l'éducation. Là, il y a un paquet d'affaires. Alors, l'éducation, peut-être, je pense que tu l'as interviewé.
8: Oui.
10: Christophe Allaire-Sévigny.
8: Oui.
10: Au niveau, donc, de l'éducation à 3 vitesses.
8: Oui.
10: Donc, il faut s'attaquer prioritairement, donc, au système d'éducation. Il faut s'occuper. Écoute, la CAQ a centralisé avec Santé Québec. Il y a quelque chose là.
8: Catastrophe.
10: D'une catastrophe. La CAQ a eu un discours tellement vil envers les syndicats. Donc, il faut se souvenir. Et il faut se souvenir aussi que les mesures ne se déposent pas chez les personnes de la même façon. Alors, il faut revenir à Marx.
8: Après Facal, là, tu t'en vas chez Marx.
10: Voilà, c'est ça la chronique.
8: Non, mais c'est intéressant, je veux dire. C'est intéressant, vas-y.
10: Le panier d'épicerie, si tu gagnes 100 000, si tu gagnes 25 000, si tu gagnes, etc., si tu es travailleur autonome, si tu as un fonds de pension, etc., c'est pas la même chose. Si tu es un immigrant, puis j'en parle un petit peu plus tard. Donc, c'est pas la même chose. Le panier d'épicerie, le prix du panier d'épicerie, l'essence, le logement, la santé. On a les infrastructures, notre mémoire, notre identité. Et c'est pour ça que je reviens à Facal, parce que, mon ami Joseph, parce que il nous a dit, en fait, les 10 travaux, les 10 priorités. Mm-hmm. Donc, on peut ne pas être d'accord avec l'issue des solutions, mais il a le mérite de dire « faut qu'on s'occupe de nous ». Faut qu'on s'occupe de nous par empathie, et peut-être que le dossier auquel on est le moins empathique, c'est envers les travailleurs étrangers temporaires. Et ça, véritablement, on aurait besoin d'avoir tous les leviers, tous les pouvoirs pour accueillir correctement ces gens-là, qu'on fait venir, qu'on appâte, qu'on fait rêver, qui arrivent ici, qui sont complètement laissés à eux-mêmes, qui ont des loyers à payer, qui n'ont pas de bon sens. Bref, je pourrais en parler longtemps, mais ça, il faut qu'on s'attaque à ça. Si je parlais d'éducation, de santé, il faut qu'on... Le Québec...
8: C'est un peu un angle mort quand on fait le débat sur l'immigration. Tu trouves pas? On parle beaucoup de l'immigration, des taux, des seuils, mais quand on décortique tout ça, on s'aperçoit effectivement
10: Ce sont des humains qui rêvent, d'une vie meilleure comme tout le monde. Et on a le devoir d'être inspirant. On a ce devoir-là comme Québécois, comme Québécoise, d'avoir le pouvoir d'être inspirant. Là, on n'a pas ce pouvoir-là. On parle de taux. Mais je m'en foutu, moi, du taux.

0: face et face à face. Il faut arrêter de passer par les algorithmes. Donc, on a tout un chantier à faire. Alors, je ne sais pas si le TGV, c'est une priorité, je t'avoue.
1: Non, mais je parlais de Facebook tantôt, tu as raison. Là, effectivement, c'est devenu la plateforme sur laquelle tu es apprécié ou tu ne l'es pas.
0: Exactement. On parlait d'empathie. J'ai un ami, j'irai pas le temps de parler de courage, ça sera la prochaine fois.
1: Allez, vas-y.
0: Alors,
1: t'as 3 minutes encore.
0: J'ai un ami qui était tellement découragé justement évidemment, il y a l'anxiété qui nous vient de notre voisin américain, bien sûr, ça aide pas quand même. Mais il a décidé complètement de ne plus regarder les nouvelles, de ne plus écouter du Trisac, de ne plus écouter les Morning Man et Morning Woman, parce que ça lui faisait faire de l'angoisse. Mm-hmm. Et il s'en porte mieux. Et là, moi, ça me dit qu'il y a un problème. Là, il y a vraiment un problème parce que c'est la solidité des institutions qu'on est en train de miner. Alors, si dans le fond, ce qu'on fait, c'est que du bruit, puis que ça nous rend tous malades, on se débranche, et qu'est-ce qu'on fait? Alors, qu'est-ce qui va nous unir comme société?
1: Sur le courage, je veux que tu prennes 2 minutes sur le courage.
0: Bien, le courage. Courage, il faut arrêter de remettre à demain. Puis, le courage, je l'ai dit un peu tantôt, ça fait 8 ans, ça fait 16 ans, ça fait depuis 80, ça fait depuis 95. Il y a un engouement pour la question nationale, la question de la souveraineté.
1: Les jeunes,
0: je l'ai jamais vu venir, cet élément-là. Il faut qu'on s'y attaque, puis il faut qu'on gagne.
1: Je te réinvite à l'automne pour continuer sur cette lancée, parce qu'on va être en pleine campagne électorale. Je t'embrasse, merci infiniment. Après la pause, on parle avec Yvon Laprade des coops de l'information de sa dernière chronique parue dans le Nouvelliste dimanche.
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2: On est de retour à Franchement les tourneaux. Alors, notre amie Judith Trudeau est toujours avec nous en studio. Et Anne-Marie Lessault qui est là aussi, qui va nous faire sa chronique dans la dernière partie de l'émission sur l'application de la loi 101 dans les cégeps. Mais là, comme je l'ai annoncé en introduction, notre ami Yvon Laprade, journaliste au Coop de l'information, au Nouvelliste, a commis une chronique en fin de semaine où il nous annonce que c'est sa dernière. Salut Yvon.
3: Bonjour Jacques.
2: Alors là, on essaye de quoi avec toi? Là, Jean-Yves Lemay me dit que tu bouges un peu ton téléphone. Hein? Je pense qu'on va mettre juste ta photo. Ça va te permettre de te concentrer sur l'entretien.
3: Oui, ben là, tu me vois comme ça, c'est-tu correct comme ça? C'est bon?
2: Jean-Yves, il fait signe que oui. Ah oui, il faut juste pas que ça bouge, mais j'aime mieux que tu sois toute là pour parler que pour...
3: Je suis toute là.
2: Excellent. Donc, Yvon, est-ce que, je disais un peu à la blague en introduction, c'est-tu comme moi, Dominique Michel, ça là? Tu dis que c'est ta dernière chronique, puis tu vas revenir dans 6 mois, ou c'est vraiment ta dernière?
3: Un très bonne celle-là. Non, je pense pas faire ma Dominique Michel de moi-même, mais on dit toujours qu'on dit jamais, mais honnêtement, c'est une décision que j'ai réfléchi de façon très... c'est une mûre réflexion que j'ai amorcée. Je me suis demandé un peu, après 50 ans de métier, après des chroniques, des fois, on a l'impression de se répéter. On pense un peu qu'on veut pas non plus devenir... des vieux meubles qui radotent. En tout cas, bref, je me considérais pas comme un vieux meuble, mm-hmm. mais je me disais, bon, il y a peut-être aussi de la relève qui peut venir faire ce travail-là. Donc, j'avais fait un peu le tour de bien des enjeux, puis en même temps, c'est exigeant. Mais il reste que, je vais être franc avec toi, quand on aime ce métier-là, comme je l'aime toujours, ça fait toujours un pincement au cœur, comme je l'ai écrit, puis en même temps, ben, tu sais, je reste très connecté à l'actualité. Donc, ça me brûle toujours un petit peu quand je vois des dossiers passer. Là, c'est récent, ma fin de chronique, mais je demeure très, très conscient de l'actualité. Faut qu'on va, je laisse le temps couler, comme je disais, durant l'été, puis on verra plus tard.
2: Oui. Mm-hmm. 50 ans de métier, t'as commencé aux Voix populaires du sud-ouest de Montréal. T'as été longtemps au Journal de Montréal. D'ailleurs, je vais te la poser tout de suite, la question. Dans ta chronique, t'en parles pas du Journal de Montréal. Bon, on le sait, tous et toutes, que t'as été très impliqué dans le conflit au Journal de Montréal il y a quelques années, là, 2 ans de conflit quand même, qui opposait le syndicat CSN à Pierre-Carl Péladeau. Y a-tu quelque chose qui fait que tu sautes par-dessus? Parce que t'étais là longtemps au Journal de Montréal. Pourquoi tu n'en parles pas plus que ça dans ta chronique de dimanche?
3: Ben, je veux dire, lorsqu'il y a une grande peine d'amour, c'était un conflit très douloureux. Hein? J'avais travaillé 30 ans là au journal, je m'étais beaucoup, mm-hmm. beaucoup investi. J'ai toujours défendu le journal, même les gens qui le critiquaient. Faut avouer que il y était une époque où le Journal de Montréal, on disait c'était les chiens écrasés, c'était les faits divers, c'était du sang à la une. C'était vrai aussi, mais bref, moi je défendais. Donc quand ça a dégénéré, ça a fait du mal à beaucoup de monde. Mmh. Moi, j'ai tourné la page là-dessus aussi. J'en parle moins. Puis je veux dire pour quelle raison aussi, c'est qu'après le journal, j'ai réalisé que comme aujourd'hui, il y a une vie aussi après entre guillemets une carrière de 30 ans. Puis ça m'a donné un tremplin vers d'autres défis. Finalement, si j'avais pas eu ce conflit-là au journal, j'en parle moins parce que finalement, tout ce qui est venu après était déterminant dans ma vie. Les dernières années ont été extraordinaires. Tu sais, j'ai travaillé à la presse, j'ai fait les courbes, l'information, je fais de la radio avec toi un peu. Le journal était un épisode. Je pensais que c'était toute ma vie. Finalement, c'était un chapitre parmi d'autres, même si c'est important, effectivement. Oui.
2: Ben oui, j'en connais, moi, qui ont passé 30 ans de leur vie à CSN, puis qui soudainement, oups, mettent à faire autre chose dans la vie, puis qui s'aperçoivent que, bien sûr que la centrale est importante, mais il y a aussi autre chose dans la vie. Mais je veux quand même souligner un apport considérable de ta carrière. Tu as été longtemps affecté au conflit de travail. Quand tu étais au journal, moi, je t'ai même connu à l'époque où tu couvrais des grèves. Ça existe plus plus ça. T'sais, à l'époque, Chartrain disait, moi, j'invitais les gars du Devoir, du Journal de Montréal, de la presse, à tous les vendredis, puis on faisait le point sur les conflits de travail. Il y avait un gars, que, je pense que c'était Pierre Venot, que tu as sûrement connu, qui a été longtemps
3: absolument
2: aussi affecté aux conflits de travail. C'est disparu, ça. C'est dommage, non?
3: C'est très dommage. Puis ce que tu me racontes là, ça me rajeunit pas non plus. J'ai connu ces années-là, effectivement, avec Pierre Veneuil et compagnie. Puis il était, quand je suis arrivé au journal, au début, j'ai couvert différents dossiers, puis je me suis intéressé graduellement à la cause syndicale, puis avec le monde des affaires aussi, pour faire un lien. Puis quand j'ai commencé à faire ça, on disait le beat syndical. Tu sais, les journalistes, on disait, tu couvres les syndicats. Puis ça s'est effacé parce qu'il y a eu comme un problème de compréhension de l'affectation. On était comme, on couvrait que les syndicats, mais on couvrait pas non plus les aspects qui étaient autour du monde du syndicalisme, finalement. Tu sais, lorsqu'il y avait un conflit de travail, il y avait aussi une entreprise qui était derrière ça. Il y avait un patron qui décidait de pas négocier ou de négocier, peu importe les raisons. Puis je pense que le beat est disparu parce qu'il y a peut-être manqué, entre guillemets, c'est peut-être pas adapté aux réalités des années 80-90. Puis moi, quand je suis arrivé au Journal de Montréal, quand j'ai proposé au patron de couvrir le monde syndical, j'ai dit, je vais le faire, mais avec la notion, je vais pouvoir couvrir aussi le monde des affaires parce que je veux parler des deux parties.
2: OK.
3: Fait que j'ai fini par développer comme un secteur un peu à ma façon. Je vais pas prendre le crédit, mais on m'a permis de couvrir les syndicats parce que, entre guillemets, permis, c'est que j'ai implanté une façon de couvrir le secteur syndical parce que je voulais pas vraiment le coincer dans un corridor.
2: C'est important de le mentionner. Tu faisais pas du journaliste de propagande, là. Tu couvrais un conflit de travail, tu parlais au syndicat, tu parlais au patron, c'était très bien. Yvon, je veux aborder, parce qu'on en a parlé hors-onde ce matin, puis il nous reste un 6-7 minutes, puis je veux qu'on se consacre à ça. Tu dis qu'il y a eu beaucoup de réactions à l'annonce de ta chronique, les gens qui disent t'apprécier, le type de journaliste que tu pratiques. Dans le monde de fou dans lequel nous vivons, où c'est bourré de fake news, où le président des États-Unis méprise à peu près tout ce qui existe comme journalisme crédible, l'importance du travail du journaliste d'enquête, le journaliste terrain, est-ce que tu penses qu'il est menacé dans le contexte actuel?
3: Ben, il est peut-être pas menacé, mais c'est très fragile, Jacques, parce que c'est ce qu'on se disait ce matin, c'est que finalement, les médias d'information, et là-dessus, les coop de l'information, les 6 quotidiens régionaux pour lesquels je travaillais, on peut pas dire qu'ils roulent sur l'or non plus, tu sais, c'est, les budgets sont très limités, les dépenses sont vraiment calculées au dollar près. Donc, quand on envoie un journaliste faire un travail d'enquête, on le libère pendant des semaines, pendant parfois un mois. Et c'est un investissement, c'est une dépense aussi. Donc, c'est rendu que les médias calculent beaucoup la rentabilité du travail journalistique, finalement. Là, c'est comme, je m'embarque sur une autre histoire, mais ça revient un peu à ça.
2: Oui, tout à fait.
3: Si vous voulez, l'importance du journalisme d'enquête, c'est que, oui, c'est important de le faire, oui, il faut le faire, mais je suis un peu inquiet par rapport à ce métier-là parce que pour l'instant, les médias sont vraiment, comme on dit, ont peu de moyens pour aller au bout de leurs objectifs. Puis le lectorat, il y a de la difficulté à suivre aussi parce que on s'entend, les lecteurs qui sont abonnés, il y en a de moins en moins. Puis là, je reviens avec, je saute la coche sur la question du journalisme d'enquête, mais les chroniques que je rédigeais, je suis obligé de dire quand même que les lecteurs, c'était pas des lecteurs de 20 ans, puis 25 ans, puis 30 ans. Mm-hmm. C'était un lecteur plus âgé qui s'était habitué à lire des journaux. Mm-hmm. Et les lecteurs appréciaient le style de chronique que je faisais parce qu'ils aimaient l'analyse que je faisais, qui était comme pondérée, qui permettait de comprendre un peu les enjeux. C'est ce qu'on m'a dit d'ailleurs dans les commentaires. J'en ai eu une avalanche. J'en revenais pas à quel point j'étais complimenté, là. C'est rare dans ce métier-là. Souvent, on reçoit des tonnes de briques.
2: Ouais.
3: Moi, j'analysais les gens en me disant, bon, c'est bon de, et c'est pour ça que tu me dis l'enquête, oui, c'est important, mais moi, ce que je déplore, ce que j'aimerais voir davantage, c'est un peu moins de journalisme d'opinion. J'aimerais ça avoir des journalistes qui prennent le temps d'analyser les choses, mais de faire des fouilles aussi dans la chronique. Mmh. Et pas uniquement de la chronique d'humeur. En tout cas, ça, c'est un autre enjeu parce que si je peux le dire comme ça, les médias aiment bien avoir des têtes d'affiche.
2: Mais il
3: y a une fatigue qui s'installe aussi à avoir tout le temps les répétitions des commentaires personnels. Donc, moi, ben c'est ça que les commentaires. Ce que les lecteurs m'ont dit, puis j'ai eu des commentaires de bien des façons, ils me disaient, on veut avoir des gens qui nous expliquent, qui nous tiennent par la main un petit peu, qui nous expliquent les enjeux, mais qui nous imposent pas leur façon de penser. Puis quelque part, ben il y a tellement d'informations qui sont diffusées partout, en continu, tout ça. Il y a un lecteur qui me disait, on fouille dans une botte de foin, une aiguille qu'on trouve pas finalement. Donc, ça nous prend des gens qui nous expliquent un peu les enjeux. Donc, c'est peut-être ça, moi, que j'ai réalisé en chroniquant pour les coops, que j'amenais un élément que les acteurs apprécient. Puis je pense que c'est peut-être ça qu'il faut peut-être plus fouiller. Je comprends que l'enquête, c'est important, mais je pense qu'il y a une façon aussi d'analyser l'information, puis on y rendu peut-être là.
2: Oui, mais il nous reste un 2 minutes, Yvon, ça va super vite, mais en même temps, t'es mais t'es un chroniqueur qui est aussi journaliste de métier.
3: Absolument.
2: Donc, il y a quand même là une crédibilité à la chronique au sens où tu fouilles tes affaires, tu sais, parce que quand on parle du commentariat, puis moi, je m'implique là-dedans, là, tu sais, des fois, on me demande de commenter des trucs où je suis désolé, là, mais j'ai pas une expertise au sens journalistique d'enquête du terme ou encore comme prof d'université ou de cégep en sciences politiques ou en sociaux ou en économie. Bon, ça vaut ce que ça vaut. J'étais un ancien président de centrale syndicale qui a fait de la politique toute sa vie, mais c'est vrai qu'il y a beaucoup de commentaires. Moi, je pense pas le pire, mais il y a beaucoup de commentaires et je te laisse la minute qui nous reste pour réagir un peu à ça. Là. Donc, journalisme et commentariat, mais il faut fouiller ses affaires.
3: Ben c'est peut-être ça. Ben tu sais, je reviens au point de départ. Tantôt, je parlais du journalisme d'enquête ou du journalisme d'actualité, le chroniqueur qui chronique, le commentateur qui a une expertise en politique ou comme toi dans le monde syndical ou ailleurs. Les gens ont de la difficulté à comprendre un peu les nuances. Puis c'est compliqué, ça prend presque un cours. Moi, j'ai passé mon temps à dire, voici un journaliste, il fait de l'actualité, un chroniqueur chronique, un analyste, tu sais, l'éditorialiste. Mais je pense que c'est important que les rôles soient bien définis. Et quand un chroniqueur arrive sur le terrain, ben je pense que c'est pas après 2-3 ans de métier qu'il va être un bon chroniqueur. Il faut qu'il fait le tour du jardin entre guillemets. Moi j'ai passé ma vie à couvrir des événements, à être journaliste. Puis quand je suis devenu chroniqueur, j'étais rendu très loin dans ma carrière entre guillemets. Fait que je pense qu'il faut laisser aussi le temps aux journalistes de prendre l'expérience avant de devenir chroniqueur. Puis aujourd'hui, je reviens à ça, il y a beaucoup de journalistes qui sont chroniqueurs très tôt. Peut-être trop tôt, parce qu'après la chronique, qu'est-ce qu'ils font? Ils redeviennent journalistes, mais je pense que ça se mélange pas les deux.
2: Yvon Laprade.
3: Je pense que ça se mélange, mais bon, c'est ça.
2: Yvon Laprade, t'as signé ta dernière chronique dans le Nouvelliste, mais c'est pas ta dernière chronique à mon émission, parce que je vais te réinviter à l'automne, ça c'est sûr. Puis sûrement que t'aurais écrit 2-3 paragraphes pour préparer ta chronique à mon émission. Merci, Yvon.
3: C'est très possible, merci.
2: Passe un bel été.
3: Bon été. Merci.
2: Après la pause, on va parler avec Anne-Marie Lessault de la loi 101 au Cégep.

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1: On est de retour à Franchement les Tourneaux. Alors, Judith Trudeau est toujours avec nous en studio. Et là, on reçoit Anne-Marie Lessault. Bonjour.
2: Salut.
1: Alors, tu vas nous parler de la loi 101 au Cégep. Il y a un petit mouvement ou un grand mouvement qui vient de
2: oui,
1: se relancer.
2: Oui, mais ça revient dans l'actualité. Je ne sais pas si vous aviez vu dernièrement le regroupement pour le Cégep français, qui est un collectif de professeurs qui a été fondé en 2021. Revient à la charge, au combat, et invite les gouvernements, les citoyens et les citoyennes à reprendre le flambeau, le combat de la loi 101 pour le regroupement pour le Cégep français. Il y a deux objectifs, en fait, qui devraient être les nôtres. C'est de convaincre le gouvernement le gouvernement actuel.
1: Le prochain gouvernement.
2: Ou le prochain gouvernement, Fréchette, d'appliquer la disposition de la loi 101 au Cégep et faire inscrire dans la charte de la langue française le caractère francophone des Cégeps. Évidemment, à l'exception là, des établissements dévoués spécifiquement à la minorité anglophone. Pourquoi étendre la loi 101 au Cégep?
1: Parce qu'elle existe pour le primaire secondaire depuis...
2: Ben, exact. Hein? Ça, c'est une des raisons, hein, la cohérence. Là, les clauses linguistiques s'appliquent déjà. Donc, dans une perspective logique, pourquoi ne pas continuer à appliquer des clauses qui existent déjà au primaire et au secondaire? Mais peut-être juste avant que je commence à me lancer, vous en pensez quoi, vous, de la loi 101, Judith, dans les Cégeps?
3: C'est toute une question. Absolument oui. Absolument oui. Tout oui.
1: Ben oui, moi j'ai signé la pétition. Oui, bien sûr.
3: Tout oui pour que le lien social, c'est ça la langue française. Alors si on veut connaître l'autre, prendre soin de l'autre, comme je disais un peu plus tôt, faut qu'on se comprenne, faut qu'on se parle.
2: Tout à fait. Prendre soin de notre culture commune. J'y reviendrai. Ben aussi, hein, une raison assez qui me semble assez essentielle, c'est protéger démographiquement puis culturellement le Québec. Là, je ne vous apprends rien lorsque je vous parle d'anglicisation dans les grands centres à Montréal. Si on veut éviter que nos institutions se fassent avaler par l'assimilation, pardon, ben il faut toujours bien exister culturellement et démographiquement. On le sait là que nous faisons moins d'enfants, donc c'est un enjeu de survivance collective le français au Québec. Aussi, il y a une autre raison qui est assez évidente aussi, ben pour assurer aussi une vivacité du statut du français dans le monde du travail. On le sait là, plusieurs études là, attestent là, c'est d'une évidence que la langue d'obtention là, du dernier diplôme joue un rôle déterminant ensuite dans sa carrière sur le marché du travail. Donc si on a étudié en français, mais on va inexorablement travailler en français. Donc c'est vraiment un enjeu qui est fondamental. Quelques chiffres quand même dans un article assez intéressant là, qui s'intitulait Le français recule de manière préoccupante au travail et dans la culture. C'était un article qui était signé en octobre 2024 par le commissaire à la langue française Benoît Dubreuil. Celui-ci nous rappelait que la langue dans laquelle les jeunes vont étudier va avoir une incidence, comme je viens de le mentionner, là, sur la langue parlée au travail. Il affirmait, écoutez bien ça, que la probabilité d'utiliser le français au travail est de 88% pour un diplômé qui a fait ses études secondaires collégiales et universitaires en français. Et que cette probabilité-là, elle diminue à 59,3% pour celui ou celle qui a fait ses études universitaires en anglais. Et qu'elle diminue encore de 32,4% pour celui qui fait toutes ses études postsecondaires dans cette langue. Donc, c'est vraiment un enjeu fondamental si on veut que ça se passe en français. Non, la langue des affaires n'est pas que la langue anglaise. On le sait que le Québec s'est formé d'ailleurs par des PME, par des petits entrepreneurs et des entrepreneuses. Donc, oui, il y a une langue d'affaires qui peut rayonner en français, surtout dans un contexte de société qui se mondialise. Justement, pour résister à une mondialisation, on peut peut-être faire vivre le travail en français, le fait français au Québec. Mais le plus important, c'est, et ça va faire écho à ce que tu disais, Judith, le plus important, c'est pour fortifier notre culture commune, pour en prendre soin, pour la faire fleurir, pour qu'elle existe. Et l'une des institutions qui le fait le mieux, ben, c'est le Cégep. Évidemment, le Cégep, hein, par l'enseignement non seulement des contenus québécois, mais aussi par le fait que Il y a quand même plusieurs, une pléthore de cégeps français au Québec. Je ne sais plus le nombre, est-ce que tu sais le nombre?
3: 46, 48,
2: c'est ça, à peu près. Et je veux revenir, mais avant d'approfondir cette idée-là, j'ai envie de
1: Mais il y a beaucoup moins de cégeps anglophones.
2: Bien sûr, tout à fait. Je veux revenir sur le cours d'histoire du Québec, qui malheureusement ne fait plus partie du tronc commun de plusieurs. Dans plusieurs cégeps, ce cours-là n'existe plus. Donc, je vais revenir sur ça avant parce que c'est malheureux. C'est malheureux qu'une telle chose n'existe pas. L'association là, des professeurs d'histoire du Québec en appelle d'ailleurs depuis 2010 à l'existence de façon pérenne là, d'un cours d'histoire du Québec dans les cégeps. En 2012, un sondage léger révélait qu'il y avait un consensus là sur dans la population pour le fait suivant, donc avoir des cours d'histoire du Québec sur la société québécoise dans les cégeps. Puis en 2014, ben le projet était en voie là d'être mis en place et Monsieur Couillard avait cessé ce projet-là.
1: Mais vous deux qui êtes professeurs, juste me rappeler, moi il y avait 4 cours de philo quand je suis allé au cégep. Il y en a 2 qui sont disparus et ils devaient être remplacés par un cours d'histoire du Québec, non?
2: En fait, il y a un cours qui a disparu et qui n'existe plus, qui a été remplacé par le cours de démarche d'intégration des acquis, qui est un cours qui se retrouve à la fin du corpus. Et ça aussi, hein, c'est un cours où, bon, on peut... C'est intéressant parce qu'on fait croiser des disciplines, mais en même temps, il y a d'autres cours aussi qui sont disparus. Avec la réforme Robillard en 1993, c'était l'approche par compétences d'ailleurs, qui nous faisait croire que l'apprenant doit être apprenant et puis que le professeur et la professeure devient juste une espèce d'outil, d'aidant, de facilitateur. Là. Ben non, l'éducation, la culture, ça s'intériorise, ça s'apprend aussi. Là. Mais bref, c'est fou hein, parce que sur nos plaques minéralogiques, là, je nous rappelle que ce qui est écrit, c'est « je me souviens ». Ben, on repassera pour « je me souviens ». Donc, connaître sa propre histoire, c'est aussi, ça passe à travers l'existence d'un cours d'histoire du Québec. Donc, non, vivre au Québec, vivre à Montréal, c'est pas vivre à Singapour, c'est pas vivre à San Francisco, ce n'est pas vivre à New York, c'est vivre sur un sol bien ancré, sur un territoire. Tu parlais de cette compagnie là qui veut Alto, c'est ça le nom de la compagnie. Ben c'est toute la question du territoire. Hein. Donc s'approprier un territoire, s'approprier son espace, ça aussi c'est un projet de souveraineté puis de vivre en commun. Mais revenons à la culture commune
1: des cégeps. Oui, tout à fait. La langue.
2: Oui, c'est ça. Donc derrière l'idée des cégeps, hein, rappelons-le, qui s'est construit là autour d'une vision humaniste, l'idée c'était de permettre aux filles, aux fils d'ouvriers, des migrants, des migrantes, d'accéder à une culture humaniste, des études post-secondaires, donc de permettre à des individus de devenir des citoyens actifs, responsables, capables de réfléchir sur le monde. Donc le cégep fournissait et fournit encore un socle culturel commun. Ben le commun au cégep au Québec, c'est le fait français aussi, hein, bien sûr.
1: C'est la langue commune.
2: Ben oui. C'est la langue commune par laquelle nous intégrons une société, des communautés, des territoires, des espaces, des lieux, des cercles d'amis aussi. Hein. Je nous rappelle que la politique d'immigration ou de politique d'intégration au Québec, c'est l'interculturalisme.
1: Absolument.
2: Ce n'est pas le multiculturalisme.
1: Absolument.
3: Tout à fait.
2: Et l'interculturalisme, c'est quoi? Ben, c'est de favoriser l'intégration des immigrants et des immigrantes qui... évidemment, gardent leur culture d'accueil, mais à travers une culture commune, un échange, un dialogue, mais à travers le français. Nous parlons français. Et c'est la seule... Non, il n'y a pas 2 langues officielles au Québec. Il y en a une seule, et c'est le français. Mmh. Et ça, faudrait peut-être le rappeler. Guy Rocher hein, en appelait même à étendre la loi 101 jusqu'au baccalauréat. Mmh. C'est quand même assez extraordinaire, Guy Rocher, hein, qui était derrière la commission parents. Puis au fil des réformes, mais c'est ça qu'on a laissé tomber. On a laissé tomber cette idée d'un humanisme, d'un projet commun, de cette idée que le cégep pouvait offrir cet espace commun où on peut réfléchir en français et à travers des valeurs communes qui nous rassemblent, qui nous fédèrent et qui nous font faire société. Là. Donc,
3: Réfléchir en français, c'est exactement ça. Parce que apprendre une langue, la transmettre, l'aimer, c'est aussi l'imaginer et la rêver, la désirer. Donc, et ça nous forme. On est différent. Si on parle français, on réfléchit différemment. Les images qui nous viennent sont distinctes.
2: Complètement. Puis s'il y a un langage qui est assez créatif et inventif et particulier, singulier, c'est bien le langage québécois. On le voit à travers les régents de les livres de Régent du Charme, notamment. Puis rappelons, je vais peut-être finir avec cette idée-là. À ceux et celles qui diraient peut-être, il s'agit d'une question de choix. Non, ce n'est pas une question de choix. C'est une question politique. Et c'est avoir bien peu du sens, un sens de l'histoire, si on ramène ça à une question purement individuelle de liberté de choix. Non, c'est une question politique, collective. Il en va de notre survie nationale, de notre survie culturelle, de notre souveraineté culturelle. Donc, et à ceux et celles qui diraient, ce n'est pas... j'invite peut-être, non, je vais finir avec ça, tiens. J'invite la Fédération des cégeps à avoir une attitude beaucoup plus alignée avec la base. La base, c'est nous, ce sont les professeurs et les professeures qui militons aussi pour l'extension de la loi 101 cégep. Je rappelle à toutes les fédérations que ça serait peut-être une lutte à intégrer dans les discours politiques et dans les actions militantes très, très concrètes.
1: Ça nous ramène, dans le fond, à la conclusion qu'on a fait avec Éric Bouchard la semaine dernière. Tant qu'on n'a pas notre pays, on est obligé encore de se battre pour affirmer quelque chose qui est d'une évidence. En Italie, tu vas à l'école en italien. Puis en France, tu vas à l'école en français. Puis en Angleterre, tu vas à l'école en anglais.
3: Voilà.
1: Merci Anne-Marie Lessault, c'était excellent. On va te réinviter cet automne.
2: J'espère
1: parce
2: bien.
1: Parce que la question ne sera pas réglée d'ici là, je le crains. Non. Et on va voir comment, notamment le Parti québécois va répondre à cette question-là. Merci à vous deux. Merci Yvon Laprade. Merci aux auditeurs, auditrices. C'est déjà tout pour Franchement les tourneaux. La semaine prochaine, dernière émission sur la crise du logement. On va en parler pendant toute l'heure. Je vous laisse en bonne compagnie avec mon ami Jean-Yves Lemay pour le reste de l'après-midi.
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1: Le Collège Charlemagne de Longueuil investit 8,8 millions de dollars pour agrandir son campus, moderniser ses classes et sa cafétéria dès cette année. L'OTAL dénonce fermement le retrait prévu des panneaux en braille au terminus Longueuil, qualifiant cette décision de recul majeur pour l'accessibilité universelle. L'organisme La Parentraide recevra près de 197 500 $ pour déployer son projet d'intervenant communautaire scolaire contre la pauvreté à Saint-Hubert.
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1: Très bonne émission de Franchement des tourneaux que vous allez pouvoir retrouver sur la chaîne YouTube du FM 103.3. Salut, c'est Jean-Yves Lemay qui s'installe au micro jusqu'à 16h aujourd'hui avec une veille d'orage violent. Et on est confiant que ça va se produire cet après-midi ou encore ce soir. Les conditions sont propices à la formation d'orages violents qui vont pouvoir produire de la forte pluie. Et nous, ben, on aura une rafale musicale dans les prochaines minutes avec la musique de Zaz, Darren Vaudreuil, Gab Forêt, Marc Dupré. Et on ouvre avec RSVP. Et je vais vous gâter encore une fois cet après-midi. Ça va se passer par texto au 450-438-105-1033. Restez pas loin.

classe moyenne, Marc Dupré, King Mais Rose. On est toutes pareilles. Au FM 103.3 à la radio de Munich. Il est 13h22 minutes. J'ai des billets à vous offrir. 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Il joue d'ailleurs dans cette pièce Monsieur le maire, présenté au théâtre La Marjolaine le 1er juillet prochain. 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
1: C'est le coup de cœur franco du FM 103.3 à la radio allumée. Il est 13h34 minutes. La première ministre du Québec, Christine Fréchette, qui a lancé sous l'autobus aujourd'hui deux anciens collègues. Elle a rejeté le duo, le blâme sur le duo formé de François Legault et Pierre Fitzgibbon, la responsabilité des principaux ratés de la filière batterie, tout en défendant la poursuite des investissements malgré les risques. C'est un rapport de la vérificateur générale du Québec qui critique sévèrement le manque de rigueur du gouvernement, révélant qu'environ 700 millions de dollars ont été investis dans les entreprises aujourd'hui en faillite. On parle ici de Northvolt et de Lion Electric, malgré les critiques de l'opposition, notamment d'André Fortin et de Paul Saint-Pierre Plamondon. Le ministre Bernard Drainville qui affirme que Québec continuera d'investir dans le secteur en promettant un meilleur encadrement des risques. Et c'est Christine Fréchette aujourd'hui qui a tourné le dos à Fitzgibbon et à François Legault. C'est beau, hein? La politique. Yann Kelly, les mots que tu chantes au FM 103.3.

et 3h30 au FM 103.3. Ils seront à la fête nationale de Saint-Hubert le 24 juin avec Andriane Amalette. C'est un rendez-vous le 24 juin du côté de Saint-Hubert. Et on poursuit la musique avec Gabriel Saint-Jean, Summer Madness en nouveauté ici au FM 103.3. C'est Jean-Yves Lemay qui vous accompagne. D'autres billets pour le Théâtre de la Marjolaine, la pièce Monsieur le maire, ça se passe par texto au 438-500-1033. J'attends votre texto maintenant. Bonne chance.

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2: Le service de police de Longueuil intensifie ses interventions du 8 au 14 juin lors d'une opération nationale contre la vitesse au volant. La ville de Boucherville demande à Québec d'analyser le bruit des freins moteurs des camions sur la 132 face aux plaintes citoyennes. Le Parti libéral du Québec a officiellement investi la juriste Pinou Tong comme candidate dans la circonscription de Sanguinet pour les prochaines élections.
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où que vous soyez. Merci de nous synthoniser via le web et sur les applications mobiles MyTuner Radio et Radio Player. Je salue Jeanne-Maud Legault et salutations également à mon amie Sylvie Lavallée qui prend sa retraite aujourd'hui à la ville de Saint-Constant. Elle va enfin pouvoir passer plus de temps avec son beau Guy. Hein? Salut Sylvie, bonne retraite et merci d'être à l'écoute du FM 103.3 avec Jeanne-Maud et toute la gang à l'hôtel de ville de Saint-Constant. À venir en musique, Ludovic Bourgeois.

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1: Bravo à Françoise Nadon qui a mis la main sur deux billets pour aller voir Monsieur le maire au Théâtre de la Marjolaine le 1er juillet prochain, 20h, des billets offerts par vos amis du FM 103.3. Il fallait participer par texto au 438-500-1033. Peut-être que je vais en avoir d'autres dans les prochaines minutes. Je vais faire le décompte de tout ce qui me reste à vous offrir. 40 Est, avant la sortie du boulevard Gouin, on a un véhicule en panne sur l'accotement de droite. C'est terminé sur la 13 Sud à la hauteur de Samson. Véhicule en panne, voie de droite entravée et terminé à Boucherville sur la 20 Ouest. Accès pour la 30 Ouest. Il y avait un camion en panne et on a déplacé le tout actuellement sur le réseau. Là, c'est au ralenti dans le secteur de la 30 là, près du boulevard Cousineau et dans le secteur du 10-30 dans toutes les directions. 132, ralentissement environ 6 minutes pour atteindre le tunnel Louis-Hippolyte-Lafontaine. 6 minutes, c'est le même chrono sur la 20 vers Montréal. Depuis Beaubien, environ une trentaine de minutes en direction sud pour le tunnel. Jacques-Cartier va bien dans les deux directions et Champlain, c'est dans le secteur de Guétin-la-Berge. Bonne route.
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Remis et recommencé au FM 103.3 à la radio allumée. Je me souviens, la première fois que j'ai fait jouer cette chanson-là, ma fille Ariel, 14 ans, qui a dit « Wow, papa, vous êtes hot! Vous tournez du Remis! » Elle a joué dans Star Academy et était pas mal fière de savoir que son papa jouait cette musique-là dans sa radio au FM 103.3. 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Émile Dubé et ça se retourner au FM 103.3.

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Jeffrey Piton, ne plus jamais te revoir sur les positions numéro 9 du top 25 de la semaine. Le président américain Donald Trump qui a affirmé ne pas être particulièrement pressé pour renouveler l'accord Canada-États-Unis-Mexique, l'ACEUM. Il rappelle qu'il avait volontairement inclus une clause permettant au pays de s'en retirer avec un préavis de 6 mois, tout en soutenant que les États-Unis n'ont pas vraiment besoin des produits du Canada ni du Mexique. Il a indiqué aussi que les discussions se poursuivent malgré tout sur l'avenir de l'entente, alors que le Canada souhaite un renouvellement pour 16 ans. Et à l'absence de nouvel accord de l'ACEUM, ça demeure en vigueur quand même jusqu'en 2036, tandis que les négociations formelles avec le Mexique et les échanges informels avec le Canada se poursuivent actuellement. Alors, on surveille ça, évidemment. Est-ce que c'est vrai que le Canada a absolument besoin des États-Unis? Oui, on est interconnectés, on a beaucoup de choses en commun, mais je pense que ce qui va d'un bord va de l'autre aussi. Hein. C'est un petit peu du win-win, comme on dit. Matt Laurent, voleur de bijoux au FM 103.3 à la radio allumée, avec Jean-Yves Lemay qui est là jusqu'à l'arrivée de Roxane Saint-Gelais.

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1: Toujours cette veille d'orage violent pour ce soir et cette nuit. On a un mercure actuellement à 28, humidex 35 et le mercure qui devrait chuter cette nuit à 20 degrés. Alors, c'est pas mal certain qu'on aura des orages ce soir et cette nuit et ça va se poursuivre en pluie demain à 30% et vendredi également des averses à 60%. Jetez un petit coup d'œil à la circulation à 14h46, minute 13 nord à la hauteur du boulevard Gouin. Accident, voie de gauche retranchée. Les deux en direction nord et sud et sur la 13 nord à la hauteur de la sortie Sauvé, on a un piéton en protection, là, la sortie qui rétrécit. Alors sûrement qu'il y a un piéton dans le secteur, là, c'est pas clair ce que j'ai comme information. Et sur la 40 est, après la sortie du boulevard Bourget, on a un accident sur l'accotement de droite, 13 sud à la hauteur de l'entrée Hickmore, camion en panne sur la voie de centre et ailleurs sur le réseau. Les traversées de la rive sud, le tunnel Louis-Hippolyte à Fontaine, une quinzaine par la 132, 10 minutes par la 20 et Jacques Cartier va bien dans les deux directions actuellement.
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Outremont. Mea culpa. À quelques mois des élections, le Parti libéral du Québec, qui est en baisse actuellement, on attribue cette baisse dans l'intention de vote des Québécois au manque de notoriété du chef Charles Millard. D'ailleurs, il multiplie actuellement les passages à la télé et sur les plateformes, dans les balados également. On dit également que Christine Fréchette remonte dans les sondages. Alors, si on jette un coup d'œil sur ce qui se passe actuellement, selon un sondage Synopsis, le Parti libéral du Québec qui chute à 25% d'appui derrière le Parti québécois de Paul Saint-Pierre Plamondon à 31%, tandis que la CAQ avec Christine Fréchette remonte à 21%. Le chef parlementaire libéral André Fortin demeure convaincu que Charles Millard va gagner du terrain au fur et à mesure qu'on va s'approcher des élections, mais il faut surveiller du coin de l'œil Christine Fréchette qui fait une remontée quand même spectaculaire alors qu'on croyait la CAQ vraiment éloignée. LGS, comme les 80s.

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9: Le Collège Charlemagne investit 8,8 millions de dollars pour agrandir son campus, moderniser ses classes et sa cafétéria dès cette année. L'organisme La Parentraide recevra près de 197 500 $ pour déployer son projet d'intervenant communautaire scolaire contre la pauvreté à Saint-Hubert. Le projet d'agrandissement commercial à Saint-Bruno-de-Monterville suscite des inquiétudes car le collecteur municipal d'eau usée fonctionne actuellement à pleine capacité.
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9: Salutations à quelques auditeurs à l'écoute. Diane Poupard, Michel Tétrault, Marie Dumas et Jérôme Pépineau qui nous écoutent, lui, à Nice sur son application mobile Radio Player. Où que vous soyez dans le monde, ben, vous pouvez nous suivre. Et ça nous fait plaisir de vous savoir fidèle au poste. Également sur le web, fm1033.ca. Mettez-nous dans vos favoris, là, si vous êtes au travail. C'est toujours pratique. Vous cliquez sur les favoris, puis vous pouvez écouter votre station de radio préférée. Roxane sera là dès 16h aujourd'hui pour l'émission du Retour à la maison. Et celle-là, ben, c'est pour elle, King Melrose, Million.

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2: 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Il y a une seule voie ouverte dans le secteur. Un petit suivi sur ce qui s'est passé un peu plus tôt. 13 Nord, à la hauteur du boulevard Gouin, on a eu accident. On a réouvert la voie de gauche en direction sud. Les deux voies de gauche retranchées en direction nord. Et c'est terminé pour la 15 Nord dans la bretelle 640 Est. On a eu véhicule en panne. Ça a été déplacé. Sur la 30, actuellement, c'est lourd en direction ouest. Dans le secteur du 10-30 également, là, en route vers Chambly-Carignan, c'est lourd. Et en direction ouest vers la Prairie, sur la 30 également. 132, environ une quinzaine de minutes, même chrono par la 20 vers Montréal. Jean-Cartier, c'est bon dans les deux directions.
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Laurie, es-tu maladie? Évidemment, on regarde aller les choses pour les élections, puis on se dit que Christine Fréchette a le vent dans les voiles. Le gouvernement de Christine Fréchette qui a rétabli pour 2 ans le programme de l'expérience québécoise, le PEC, une voie accélérée vers la résidence permanente, comme promis durant la course à la chefferie caquiste. Une décision qui corrige la fermeture controversée du programme par l'administration précédente, celle de François Legault, qui avait laissé des milliers de candidats de l'immigration dans l'incertitude. Toutefois, avec un plafond de 45 000 immigrants permanents par année jusqu'en 2029 et seulement 29 000 placés dans la catégorie économie, et plusieurs des 125 000 personnes en attente ne pourront pas être admis à ce programme du PEC. Alors, ça a été annoncé aujourd'hui. On poursuit avec Scooter Gaz et la position numéro 6 du top 25 de la semaine. On va faire des petites recettes juste avant l'heure du souper. Et Roxane qui sera là dès 16h aujourd'hui pour le retour à la maison.

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0: sous le soleil au FM 103.3, la radio allumée, et il n'y a pas vraiment de soleil prévu pour les prochains jours. Par contre, ce serait chaud. On a 28 actuellement. On ressent 35 Humidex, Roxane, qui est arrivé avec les cheveux frisés aujourd'hui.
1: Moi, on ressent le facteur Humidex vraiment aujourd'hui.
0: Tu as les cheveux frisés aujourd'hui, Roxane?
1: Ah, ça frise. Et là, il y avait des petites gouttelettes tantôt qui tombaient, mais là, ça semble terminé.
0: On prévoit des orages. J'espère que ça ne va pas tomber pendant ton émission.
1: Moi aussi.
0: Je ne pense pas.
1: J'espère, parce qu'on prévoit ça depuis 6 heures ce matin. Moi, hier, j'ai pas arrosé mes plantes me disant il va y avoir de la pluie demain. Il n'y en a pas eu encore.
0: Non,
1: là, sont en train de chercher. Fait que je voudrais qu'il y ait un petit peu d'eau quand même.
0: Ils sont en train de quoi?
1: De chercher.
0: De chercher.
1: Est-ce que je peux faire une observation?
0: Ben, vas-y donc.
1: Sur quelque chose vécu aujourd'hui.
0: Vas-y.
1: Je sais que je ne suis pas la seule, mais souvent, nous sommes la majorité silencieuse.
0: Ah,
1: alors
0: oui?
1: Là, je vais comme prendre mon micro.
0: Va-t-il pour fâcher?
1: Je vais rester douce.
0: Okay.
1: Je vais aller faire un petit tour de vélo sur l'heure du midi. J'en avais besoin. Et il y a un sentier près de chez moi. C'est beau. Il y a plein d'arbres. Ça fait du bien.
0: Oui.
1: Et quand je vais là, c'est pour être dans la nature, finalement.
0: Mm-hmm.
1: Immerger dans la nature. Écouter les petits oiseaux. Puis sentir.
0: Relaxer.
1: Ça sent. Et quand c'est humide comme ça, j'aime ça parce que ça fait ressortir les odeurs.
0: Ça sent bon.
1: Ça sent très bon.
0: Oui.
1: Alors voilà. J'ai croisé une quinzaine de personnes.
0: Ils font quoi? Ils travaillent pas, eux autres?
1: Et je sais pas, il était comme moi.
0: Comme
1: prenait
0: toi,
1: un petit break de dîner. Il y en avait qu'une sur les 15 qui faisait la même chose que moi, c'est-à-dire apprécier ce qui se passait autour.
0: Ah, tout le monde était sur son téléphone.
1: Et là, j'ai fait, mais gang, qu'est-ce qu'on est en train de faire? Parce que pour moi, il n'y a pas plus beau que ça. Là.
0: C'est vrai, t'as
1: la
0: raison.
1: La nature, respirer, prendre le temps, s'arrêter. On se dit, on va marcher, mais essayons d'avoir les bienfaits associés à la marche en ralentissant, en essayant de ne pas être sur les réseaux sociaux. Juste le temps de la marche, je suis certaine que ça va faire du bien à tout le monde.
0: Prenais-tu des photos au moins?
1: Ah non, même pas.
0: Même pas?
1: Non, il y avait toutes sortes d'affaires. Fait que c'est ça, tu sais, je sais que c'est tentant, puis je sais qu'on est rendu tellement dépendant, puis tu sais, c'est le premier réflexe tout le temps, mais juste essayer de...
0: Tu as bien raison, Roxane.
1: De le délaisser un peu, puis voir, observer ce que ça fait comme bienfait à l'intérieur de nous. C'est très simple, mais ça m'a comme sauté. Écoute, sur une personne sur 15 qui était dans son moment présent, à un moment donné.
0: Serais-tu prête à me laisser ton téléphone cellulaire pour la semaine? Je peux te le confisquer.
1: C'est mon outil de travail.
0: Je peux te le confisquer si tu veux.
1: Mais on essaie d'instaurer, et j'ai bien dit on essaie, hein, parce que tu sais, je suis pas meilleure que tout le monde, mais c'est juste que j'ai pris conscience de ça, et c'est pas la première fois que j'en prends conscience, puis j'avais envie de le dire, pour qu'on essaie de se réveiller un petit peu.
0: Il y a des gens qui font ça en famille, ils mettent ça dans une petite boîte.
1: C'est ce que j'allais dire. Je veux qu'on mette une journée au moins par semaine, juste pour faire une prise de conscience. Donc, mettons le mercredi, il n'y a pas de réseaux sociaux. Alors, tu sais, il n'y a pas de réseaux sociaux, il n'y a pas de TikTok, il n'y a pas de Snapchat, tu sais, il n'y a pas c'est ça. On peut s'en servir pour aller voir la météo si on veut, tu sais, pour des questions pratiques, pour le travail, mais les réseaux sociaux et les choses inutiles, je vais dire ça comme ça.
0: Penses-tu que ça ne peut pas devenir tentant, par exemple, tu sais, tu rouvres pour la météo, puis là, tout à coup, tu te mets à plonger, tu te dis, ouais, je vais jeter juste un œil pour voir si j'ai eu des nouveaux messages.
1: C'est certain, mais là, c'est d'être capable de se dire, j'ai vu ce que je voulais voir, et peut-être que la personne près de vous aussi peut vous aider, genre, que tu n'allais pas voir la météo. Ah oui, c'est correct, je le ferme, parce que ça fait réaliser des choses.
0: Vraiment raison.
1: C'est un peu comme la semaine sans alcool.
0: Absolument.
1: Le mois sans alcool, tu vois, ça... Hein? J'aurais aimé peut-être une semaine quand je l'ai fait. Mais le mois sans alcool fait prendre conscience aussi de nos habitudes, qui des fois sont plus que des habitudes. C'est important de réfléchir à ça.
0: C'est de la dépendance.
1: Tellement.
0: De plus en plus, on est dépendant.
1: On n'a pas besoin de ça pour être heureux.
0: Vraiment pas. Puis ça brise les yeux. Je le dis à mes enfants toujours.
1: Ça brise les yeux. Ça brise les coupes. Ça brise tout.
0: À 40 ans, vous n'aurez plus de yeux. Vous allez être obligé de porter des lunettes comme moi. C'est ça qui va arriver.
1: Le dos penché aussi.
0: Oui.
1: Oui, je pourrais en parler longtemps. Makiro m'a dit que même la courbure naturelle du cou est en train de changer chez les adolescents. Elle courbe elle est concave au lieu d'être convexe. Ou elle est convexe. Oui, c'est ça.
0: Hey, je vais essayer de prendre conscience de ça. Je vais marcher la tête haute.
1: Hey, c'est fou quand même.
0: Oui, ben merci Roxane pour cette petite...
1: Ça m'a fait plaisir.
0: Cet éditorial.
1: Oui, tu peux enlever une chanson, je sais que je t'ai coupé.
0: Non, c'est correct. Non, j'ai du temps en masse. Dis-moi, tu as quoi pour nous aujourd'hui dans ton émission?
1: On va se parler de plein de belles nouvelles. Marc Derry qui a lancé une nouvelle chanson sur vidéo, une version live d'une de ses chansons. Mariana Mazza qui est porte-parole d'un événement super le fun pour la rentrée. Et je trouve qu'elle est parfaite dans ce rôle-là. On va s'en parler, entre autres choses.
0: On va te suivre dès 16h aujourd'hui, mais pas sur les médias sociaux. Benny Jones, vérité conséquence dans ta radio.
1: Un petit peu.
0: Ouais, juste un petit peu. Ouais. On va tricher.

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1: Ouais, je salue Sébastien qui a réagi au propos de Roxane qui dit ouais, il faut laisser le téléphone de côté à l'occasion. Il dit ouais, mais moi je suis un influenceur, c'est mon travail. Je peux pas laisser mon téléphone de côté. 40 Est à la hauteur de Saint-Michel, accident, une voie ouverte sur la 13 Nord à la hauteur du boulevard Gouin, on a eu accident, réouverture de la voie de gauche en direction sud et les deux voies de gauche retranchées en direction nord, 20 Ouest dans la sortie en Grignon, véhicule en panne sur l'accotement de droite, la voie de droite entravée. Ailleurs sur le réseau, actuellement sur la 132, environ une vingtaine pour le tunnel. Même chrono par la 20, la 30, là, c'est pas facile en direction ouest. Pas mal de gens dans le secteur. Également sur la 10, on est presque depuis Brossard en route vers Chambly-Carignan et en route vers La Prairie également sur la 30. Là aussi, c'est compliqué. Tout le secteur du 10-30, je vous dirais d'éviter ça si c'est possible. Jacques-Cartier dans les deux directions, ça va. Le pont Victoria également. Champlain, c'est avant de la Vérendrye. Descarrinards, c'est sur toute la longueur. Soyez prudents.
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1: Et pour les gens qui vont prendre la route vers Repentigny, comme moi dans les prochaines minutes, c'est 83 minutes et c'est depuis le secteur de Pointe-aux-Trembles. Je vous laisse là-dessus. Roxane sera là à compter de 16h pour l'émission du retour à la maison. On se laisse avec Simon Kearney et America. Salut tout le monde, à demain.

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10: L'OTAL dénonce fermement le retrait prévu des panneaux en braille au terminus Longueuil, qualifiant cette décision de recul majeur pour l'accessibilité universelle. Le service de police de Longueuil intensifie ses interventions du 8 au 14 juin lors d'une opération nationale contre la vitesse au volant. Martin-Olivier Cardinal quitte son poste d'entraîneur adjoint des riverains du Collège Charlemagne et devient l'entraîneur-chef des Braves de Valleyfield dans la Ligue de hockey junior 3A du Québec.
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1: Bienvenue à l'émission, bienvenue à Dans Libre comme l'air, 16h01 en ce 10 juin, sous veille d'orages violents. Je ne sais pas si ça va tomber, on l'attend depuis ce matin très très tôt. Mes plantes que j'ai pas arrosées hier voudraient un petit peu d'eau, mais juste un petit peu. Et après ça, on voudrait que le soleil revienne. Hein. Ça serait le fun que ça soit toujours comme ça. À l'émission aujourd'hui, on se parle entre autres

Sophie Fauché. Et j'aurai pour vous des billets pour le théâtre La Marjolaine. Alors, faudra être très attentif. En musique, la meilleure musique franco, Olivier Couture s'en vient. Gardi Fury avec Nathan également en nouveauté. Et c'est Stéphanie Boulay pour ouvrir l'émission. Voici la mauvaise question dans votre

0: 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Inscription aux cours et activités de l'été du côté de la ville de Saint-Bruno. Ça commence aujourd'hui. C'est commencé depuis 12h15. Alors, activités d'art, de sport, de loisirs, de culture. Et il y a plusieurs nouveautés cette saison. Ajout du volet ado dans le Biblioclub. C'est pour les 13 à 17 ans. Et cours d'athlétisme sur le nouveau revêtement de la piste Rabastalière. La carte accès Saint-Bruno est obligatoire pour l'inscription. Vous consultez le programme de loisirs et culture de l'été sur saintbruno.ca. Il y a une très, très belle pièce qui s'installe au Théâtre La Marjolaine. C'est Monsieur le maire, comédie de Emmanuel Reichenbach, mise en scène par Mario Jean. C'est présenté dès le 18 juin 2026 et on est dans les coulisses savoureusement absurdes de la politique municipale avec collusion, magouille, rivalité de pouvoir, soirée arrosée et ambition démesurée, bien sûr. Dans la distribution, on retrouve Simon Beaulé-Boulman, il y a aussi Blaise Tardif, Catherine Paquin-Béchard, Mario Jean, bien sûr, et Catherine Proulx-Lemay. Plus d'informations sur la marjolaine.info. Et j'ai une paire de billets pour vous entre les mains pour la représentation du mercredi 1er juillet. Alors, vous me textez simplement le mot « maire », comme dans le maire d'une ville, « maire » au 438-500-1033, le 438-500-1033. Bonne chance. Olivier Couture, reprendre mon souffle et on jase météo tout de suite après.
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1: Météo. Toujours en veille d'orages violents, c'est des nuages en ce moment. Après quelques petites gouttes tantôt, j'en ai compté 13. Ce soir et cette nuit, des averses, risque d'orages également en soirée, minimum de 21. Demain, généralement nuageux, peut-être des percées de soleil, avec encore beaucoup, beaucoup d'humidité, un ressenti de 35 demain, 30 également pour vendredi avec des averses. Actuellement, on a 35 facteurs humidex, c'est fou.
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1: Dans la fin de l'accès de la 13 Nord pour l'autoroute 40 Ouest, on a un camion.

0: Ça entrave la voie de droite actuellement. 15 sud à la fin du pont Gédéon. Oui, mais on a un véhicule en panne également à droite. La 20 est en ce moment, c'est difficile autour de l'échangeur de la 30, mais passé le chemin du fer à cheval, c'est libre. L'accès par la 30 est, c'est depuis la 116. Intermittent sur la 30 ouest, entre la 20 et Grande Allée. Un peu plus loin, bouchon à la hauteur du boulevard de Rome. Le pont Mercier, libre vers Montréal en direction de la rive sud. De Code Rouge et Rouge foncé de la 20 jusqu'au boulevard Lassalle. Samuel de Champlain, on est à De la Vérendrye. 132 ouest, c'est au ralenti depuis un peu après le pont Jacques-Cartier jusqu'au boulevard Simard. Jacques-Cartier, justement, c'est difficile vers Montréal, mais libre vers la rive sud. 132 est pour aller rejoindre le pont tunnel, c'est difficile depuis Taschereau. 20 ouest, par choc, à partir de la rue de Normandie, on a 25 minutes pour atteindre le pont tunnel. La traversée, c'est intermittent. De l'autre côté, difficile également, de la rue Hochelaga jusqu'à l'échangeur Anjou. Un gros, gros bouchon. Et en direction de la rive sud, on est à la rue Beaubien. C'est compliqué également jusqu'à Notre-Dame.
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Joseph Poirier, très belle chanson, je l'aime vraiment beaucoup et j'aime beaucoup Joseph Poirier également. Je vous parle de Mariana Madza parce que elle sera marraine pour une activité vraiment vraiment le fun de la rentrée scolaire. L'activité J'aime les mots. On sait que Mariana Madza est une passionnée des mots. Elle a un sens de l'humour. Vous connaissez son sens de l'humour, son regard acéré sur la société. Alors c'est parfait pour cette activité là qui est inscrite depuis 9 ans au volet scolaire des Journées de la culture. On propose aux jeunes du Québec et de toute la francophonie de marier créativité et culture, histoire, actualité, humour et fête société par la création de mèmes. Alors, le personnel enseignant, les bibliothécaires ou responsables d'animation parascolaire, vous êtes invités à vous inscrire dès aujourd'hui pour accéder au matériel qui va vous permettre de participer à J'aime les mots. Ça se passe sur journeedelaculture.qc.ca. C'est une activité que vous pouvez combiner facilement à plusieurs matières scolaires. Ça va se dérouler du 25 septembre, date du coup d'envoi des 30e Journées de la culture, et ça se terminera le 23 octobre. Alors, cette année, il y a 14 institutions culturelles du Québec et du Canada qui ont tiré de leur collection des perles qui ont un fort potentiel mémétique. C'est 70 tableaux, sculptures ou photographies qui sont libres de droit, alors que les participants pourront utiliser et publier dans le groupe Facebook dédié. Et pour compléter la création de mèmes, le Musée d'art de Joliette propose 2 exercices collectifs de création à faire en classe à partir de l'ensemble des images proposées. Et Mariana ne sera pas qu'une marraine qui ne fait rien, parce que les vendredis 2, 9, 16 et 23 octobre, elle va dresser son top 5 hebdomadaire et va commenter sur la page Facebook ses publications préférées. Ce palmarès sera repris dans les réseaux sociaux des Journées de la culture, et au terme de l'activité, les As de l'info, l'Association québécoise des professeurs de français, l'Association québécoise des utilisateurs d'outils technologiques à des fins pédagogiques et sociales, oui, c'est tout ça le titre, vont dresser aussi leur palmarès des meilleurs mèmes. Alors, pour plus de détails et ou encore pour participer, je vous rappelle l'adresse, c'est journeedelaculture.qc.ca. Joël Vogue s'en vient avec Loin en projection, et en nouveauté juste avant, c'est Laurence B avec Sœur Cosmique dans votre radio allumée, le FM 103.3. Toujours pas d'orage? En tout cas, dans le Vieux-Longueuil, ce n'est pas commencé. J'aurais dû arroser mes plantes.

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Les trois accords au cœur de pirates dans votre radio allumée. Avec toujours les vacances. Ça s'en vient, les vacances. Vous avez sans doute appris le décès de la comédienne Sophie Fauché, qui est partie tellement tôt, 68 ans seulement, après un long et courageux combat contre le cancer. Elle s'est éteinte hier chez elle, entourée de ses proches. Réactions nombreuses du milieu culturel, parmi celles-ci, Marc Labrèche, qui a joué au théâtre du Rideau Vert avec Sophie Fauché à 8 ans. C'est ce qu'on apprend dans la presse d'aujourd'hui. Les deux faisaient partie du spectacle L'Oiseau Bleu avec André Caillou et son père Gaétan Labrèche. Il dit, Sophie fait donc partie de ma vie depuis l'enfance. Elle était comme une grande cousine. On a été élevés dans le même milieu. Une complicité s'est tout de suite installée entre elle et moi. Notre amitié s'est poursuivie. Adolescent, on a été à New York voir nos premiers spectacles de Broadway. On a joué ensemble et on a été complices sur Le Grand Blond, Le Cœur à ses raisons. Sophie était tellement heureuse de venir travailler dans la série de Marc Brunet pour jouer Cristal. Même si ça prenait des heures de maquillage pour lui faire son visage botoxé, vous vous souvenez? Les fous rires qu'on a eus, dit-il, sur le plateau de tournage. Elle avait de la misère à parler et ses lèvres tombaient à terre quand elle riait trop. Elle n'était pas du tout snob ni prétentieuse. Elle était toujours à l'écoute, disponible, pétillante. Sa plus grande qualité, la générosité. Tout le reste vient de là. Son énergie, son enthousiasme, etc. Très bel hommage. Pierre Brassard dit, bon, lui, qu'il a rencontré Sophie pendant le tournage de la série Le Cœur à ses raisons. Et c'est à ce moment-là qu'ils se sont liés d'amitié. Il dit, c'était une vraie fille de théâtre, une amoureuse de la vie, du printemps, du soleil. Nous avions une belle complicité, une belle amitié. Elle va me manquer. Elle était drôle, elle avait un côté pince sans rire. On ne venait pas du même univers. Je me sentais plus intelligent à ses côtés. Elle avait cette générosité. Elle aimait jouer avec les mots. Elle avait beaucoup d'humour et avait ce côté éclaté qui était unique. Et la première ministre du Québec, Christine Fréchette, parle d'elle comme d'une grande comédienne aux multiples talents qui aura marqué l'imaginaire collectif par ses rôles, oui, dans Le Cœur à ses raisons, mais aussi dans Dumas indéfendable, son interprétation de Frida Kahlo dans La Casa Azul, sa participation à plusieurs productions marquantes. Elle termine en disant, comme amatrice de théâtre, je ne peux que souligner son apport à cette forme d'art dont elle a été l'une des grandes ambassadrices. Repose en paix, chère Sophie Fauché. Cœur de Franco. Coup de cœur Franco, ça appartient cette semaine à Phil Roquette et William Cloutier. Ça s'en vient dans quelques secondes, juste avant. Bleu jeans bleu et scotch and poche dans votre radio allumée, la FM 103.3. Encore une fois, une bonne fin de journée, tout le monde!

0: pas pluie? Telle est la question aujourd'hui. Toujours en veille d'orages violents. On prévoyait beaucoup d'averses. On n'en a pas eu vraiment jusqu'à maintenant. Ceux qui ont annulé leur partie de golf, pour rien. Et Karine. Risque d'orage ce soir également, minimum de 21. Demain, généralement nuageux, un 40% de probabilité d'averses, des percées de soleil et humidex de 35. Des averses au programme pour vendredi également avec 30. Présentement, on a 35 ressentis. Ça frise, les amis.
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0: Sur la 10 Est, dans la sortie Milan, on a un véhicule en panne. La sortie est rétrécie. À Terrebonne, 25 Sud, avant la sortie Maudit, il y a eu un accident. La protection s'en vient. Également, du côté de la 40 Est, à la hauteur de Henri Bourassa Est, véhicule en panne à droite. 30 Est, à la hauteur de Clairvue. Des travaux de courte durée. C'est peut-être terminé, la voie de droite qui était entravée. Du côté du pont-tunnel Louis-Hippolyte-Lafontaine, on est à la hauteur de Beaubien. C'est lourd jusqu'à Notre-Dame. 15 minutes pour accéder au pont-tunnel par la 20 Ouest. Bouchon sur toute la longueur de la traversée. De l'autre côté, on est à la rue Sherbrooke et ça se dégage à Wilfrid-Pelletier. 132 Est pour aller rejoindre le pont-tunnel. On est au boulevard Taschereau. C'est quand même assez compliqué de ce côté-là. En direction Ouest, on est à Taschereau et également à Taschereau. Et c'est au ralenti jusqu'au boulevard Simard. Jacques-Cartier. Vous êtes nombreux dans l'échangeur vers Montréal. Bouchon sur toute la longueur. Samuel de Champlain par la 15, on est à de la Vérendrye. Et ça se dégage après l'île des Sœurs. Pont Mercier vers la rive sud.

0: Cousineau et entre la 20 et la 116, c'est intermittent. En direction est, à partir de la 116, c'est intermittent également pour aller rejoindre la 20. Quelques zones de résistance sur la 20 est entre la 30 et la rivière Richelieu.
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Marc Derry avait lancé il y a quelque temps une version live d'une de ses chansons tirée de son plus récent album. Il en sort une autre aujourd'hui, accompagnée d'un très beau vidéo. C'est la chanson Biscuit chinois. Alors, vous pouvez découvrir des images prises lors de l'enregistrement en studio PM, accompagnée des musiciens Patricia Deslauriers et Jérémy Carrier. Biscuit chinois est disponible sur toutes les plateformes ainsi que sur le plus récent album de Marc Derry. J'aime ça quand t'es là et c'est vraiment un très, très bon album si vous ne l'avez pas encore découvert. Pour connaître les actualités de Marc, vous vous rendez sur marcderry.ca. Il va être en spectacle pour la Saint-Jean-Baptiste le 24 juin au Parc Jean-Bourdon de la Noraie. On le verra à Belœil en décembre pour deux dates mises en vente à venir à la Maison de la culture Villebon. Et il sera au Théâtre de la Ville le 10 décembre. Parfait pour terminer l'année au Théâtre de la Ville. Darren Vaudreuil s'en vient avec le numéro 1 de notre décompte franco, c'est Mauvais Garçon. Et en nouveauté juste avant, François Lompré nous offre Au-dessus de ma tête, ou FM 103.3.

0: les garçons.
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1: Il est 17h, ici Justin Gervais et voici les nouvelles. Le projet d'agrandissement commercial au 1525 boulevard des Promenades à Saint-Bruno-de-Montarville soulève des préoccupations au sein du comité consultatif d'urbanisme de l'arrondissement de Saint-Hubert. Le projet comprendrait aussi la construction d'un restaurant. Un membre du comité a affirmé en mai que lors de l'analyse du dossier, il a voulu exprimer ses inquiétudes quant à l'implantation éventuelle d'un restaurant sur ce terrain. Ce membre a rappelé que le secteur est desservi par le collecteur municipal Bayarjon, actuellement à pleine capacité. La chargée de projet de la direction d'urbanisme, Isabelle Bastien, précise que la démarche du propriétaire demeure exploratoire et vise surtout à évaluer le potentiel du site. Elle souligne que la ville de Longueuil prévoit mettre en service le collecteur sud-est d'ici 2029. Cette mise en service permettrait de résoudre la problématique de surcharge. Les membres du comité se disent ouverts à une optimisation commerciale du terrain, malgré les contraintes actuelles, à condition que les solutions techniques suivent. La maison de la famille La Parentraide, basée à Saint-Hubert, devrait recevoir un financement d'un peu moins de 197 500 pour déployer un projet de lutte à la pauvreté. Son projet se nomme Intervenant communautaire scolaire. Cette somme qui doit lui être versée provient de l'enveloppe de 3,5 millions de dollars accordée à l'agglomération de Longueuil dans le cadre du plan d'action gouvernemental 2024-2029. D'ailleurs, près de 1,9 million de dollars est destiné à la ville de Longueuil, incluant environ 481 000 $ pour Saint-Hubert. Le projet en question, chapeauté par l'organisme, vise à offrir un accompagnement personnalisé aux enfants et à leurs familles. Cet accompagnement devrait se faire en collaboration avec les milieux scolaires et communautaires. Il prévoit justement un soutien psychosocial, des actions de prévention et un rôle de liaison avec les ressources du territoire. Sa mise en œuvre est prévue du 1er juillet 2026 au 28 février 2029, selon des données rendues publiques par la ville de Longueuil. Le Collège Charlemagne de Longueuil s'apprête à connaître d'importants changements avec un projet d'agrandissement et de modernisation de son campus. Un montant de 8,8 millions de $ est prévu pour répondre à la croissance des besoins en espace et améliorer l'expérience éducative des élèves et du personnel. Le chantier prévu cette année vise la construction de nouvelles classes modernes, l'agrandissement de la cafétéria, de faire un espace pour les casiers et de créer des lieux communs pour favoriser la collaboration. Le projet comprend aussi le réaménagement des locaux du personnel, l'ajout d'espaces extérieurs et des mesures améliorées en matière de sécurité et de circulation. L'établissement souhaite ainsi soutenir la possibilité de développer des programmes pédagogiques et de mieux répondre aux besoins variés de sa communauté scolaire. Les travaux doivent avoir lieu à la mi-août 2026 pour une livraison prévue à la rentrée scolaire 2027. Le Parti libéral du Québec a désormais une candidate dans Sanguinet alors que Pinot Tong a été officiellement investi lors du Conseil général tenu en Estrie. La candidate désignée est juriste et membre du barreau du Québec depuis 2007. Le parti affirme l'avoir choisi en raison de son expérience au sein d'institutions publiques et de son engagement envers l'accès à la justice. Mme Tong est actuellement directrice des affaires juridiques au barreau de Montréal et elle a travaillé sur des enjeux liés à la gouvernance et à l'intégrité institutionnelle. Son parcours comprend aussi plus de 15 ans chez Auto-Québec et des fonctions auprès des tribunaux. Les riverains du Collège Charlemagne dans le M18-3A perdent leur entraîneur adjoint de longue date, Martin-Olivier Cardinal, qui relève un nouveau défi professionnel dans le monde du hockey. Martin-Olivier Cardinal est avec les riverains depuis les 4 dernières saisons. Les Braves de Valleyfield, dans la Ligue de hockey junior 3A du Québec, ont annoncé mercredi matin que Cardinal est leur nouvel entraîneur-chef. C'est ce qui complète le bulletin. 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

semaine. Également, un retour sur l'histoire de Patrick Bruel avec la meilleure musique franco, Marc Dupré dans les prochaines minutes, Jay Scott également.

J'ai Scott, t'étais où? 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On rendra hommage à Leonard Cohen en français. Des artistes québécois vont lui rendre hommage à ce légendaire auteur, compositeur, interprète montréalais, mais en français. Tire le Coyote, Salomé Leclerc, Safia Nolin, Antoine Corriveau vont offrir des spectacles à Montréal et Québec, dans lesquels ils vont plonger dans l'univers de Cohen. Les chansons présentées en spectacle qui seront présentées ont été adaptées par Tire le Coyote, de son vrai nom Benoît Pinette. Si vous êtes curieux, vous pouvez déjà écouter sa version de la chanson Avalanche qu'on entend en arrière-plan, qui se trouvait sur son album Dynastie. Cette chanson se trouvait sur l'album en version originale, sur l'album Songs of Love and Hate, paru en 1971 de Leonard Cohen. Les artistes vont se produire donc les 15, 16 et 17 décembre au Centre du théâtre d'aujourd'hui à Montréal avant de se rendre au Grand Théâtre de Québec. Très, très belle initiative. Oui, ça sera intéressant, ça. Je vous ai parlé de Marc Dupré tout à l'heure. On l'écoute. En fait, non, c'était Marc Théry tout à l'heure. Là, c'est Marc Dupré qu'on s'offre. C'est pas la même chose du tout, du tout. Mais ils sont bons tous les deux. Voici Sans toi, on se parle météo, toujours pas de pluie. On annonçait des orages également. On est toujours en veille d'orages violents. On va voir ce que ça donne en détail tout de suite après Marc Dupré dans votre radio allumée, la FM 103.3.

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1: 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Toujours en veille d'orage violent, toujours de la pluie attendue, mais pour vous replanter que je n'ai pas arrosé hier en disant, ben non, il va pleuvoir. Il va pleuvoir au bout demain, j'ai pas besoin de les arroser, mais non. Finalement, pas de pluie encore. Mais on en prévoit ce soir et risque d'orage tôt également en soirée. C'est toujours au programme. Minimum de 21. Demain, jeudi, généralement nuageux avec un 40 % de probabilité d'averse, des percées de soleil et encore beaucoup d'humidité. Humidex de 35. Vendredi, 30 avec de la pluie. Pour le week-end, pour l'instant, c'est 50-50. Un beau samedi et un dimanche pluvieux, mais on n'est que mercredi. Alors, ça peut vraiment changer. Vous voyez ce qui se passe aujourd'hui. Alors, des fois, ça change en quelques heures. 27 actuellement, humidex de 35.
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1: Juste avant la météo, je fais tirer une paire de billets pour la pièce de théâtre Monsieur le maire, mise en scène par et avec Mario Jean. Catherine Proulomé également est dans la distribution. Théâtre La Marjolaine, et vous allez pouvoir visiter la belle région des semaines en même temps. C'est pour la représentation du 1er juillet pour Monsieur le maire au Théâtre La Marjolaine. Vous me textez le mot maire comme dans maire d'une ville au 438-500-1033, le 438-500-1033. 40 Est avant la sortie Saint-Michel, on a un camion en panne, une seule voie d'ouverte, Saint-Constant. Autoroute 730 Nord, dans la sortie 2 là, pour la montée Saint-Régis, on a un camion en panne là. 138 Ouest avant l'entrée Early, véhicule en panne, ce qui bloque la voie de gauche. 20 Est, toujours difficile, de la 30 jusqu'à la rivière Richelieu. Pour aller prendre la 20 Est, on est à la 116 sur la 30. 30 Ouest, bouchon entre la 30 et le boulevard Maricourt. Ça demeure au ralenti jusqu'à la 10, bouchon aussi à la hauteur du boulevard de Rome. 10 Est, on est au boulevard Milan et c'est au ralenti jusqu'à l'autoroute 35. 10 Ouest, ça se passe quand même bien. Samuel de Champlain, puisqu'on parle de la 10, on est au boulevard de la Vérendrye. Après l'île des Sœurs, vous allez circuler un petit peu mieux. Pont-Mercier vers la rive sud, c'est toujours pare-choc à pare-choc de la 20 jusqu'à la rue Early en ce moment. 132 Ouest au ralenti du pont Jacques-Cartier jusqu'au boulevard Simard. Jacques-Cartier, vous êtes très, très nombreux dans l'échangeur vers Montréal. La traversée, c'est intermittent. Direction de la rive sud sur Papineau, c'est lourd depuis la rue Masson jusqu'à l'entrée du pont. 132 Est pour aller rejoindre le pont-tunnel. On est à Taschereau, 20 Ouest, 16 minutes et c'est lourd pour aller rejoindre le tunnel. Vous allez le traverser difficilement. On a un gros bouchon sur toute la longueur. Et en direction de la rive sud, la congestion commence un peu avant Sherbrooke et ça se libère à Notre-Dame.
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avant son audition par des juges d'instruction. Il demande également sa mise en examen, ce qui veut dire son inculpation pour les faits reprochés concernant 9 victimes présumées entre 2000 et 2019. Parmi ces 9 victimes, 4 ont déposé plainte avec constitution de partie civile, notamment sur des faits qui avaient précédemment fait l'objet d'un classement. C'est ce que précise le parquet. Le chanteur a passé 48 heures en détention, interrogé par des enquêteurs de la police judiciaire parisienne. Ses avocats avaient expliqué lundi que le chanteur avait depuis plusieurs semaines fait savoir qu'il était à la disposition de la justice pour pouvoir enfin répondre dans le cadre d'une procédure judiciaire devant l'autorité compétente. Ils n'ont pas réagi aujourd'hui à la demande du parquet. Lors de la garde à vue de l'artiste, 3 nouvelles plaintes pour viol et tentative de viol ont été annoncées. Patrick Bruel qui avait annoncé, je vous rappelle, fin mai, l'annulation de la majeure partie de sa prochaine tournée en France et à l'étranger qui devait commencer mi-juin à Paris avant de l'amener dans les festivals un peu partout. On continue de suivre ce dossier, évidemment. Fred Dion, Zach Chico, je pense qu'on est dû. C'est ce qu'on s'offre au FM 103.3 parce que je pense qu'on est dû.

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Vincent Vallière et je suis comme toi. Il sera à Victoriaville dans 8 jours. On le retrouvera au festif de Baie-Saint-Paul en juillet. Il viendra du côté de Saint-Hyacinthe le 25 septembre et sera en octobre à Longueuil le 16 au Théâtre de la Ville. Aujourd'hui, on a annoncé la nomination du ténor, animateur et ambassadeur culturel Marc Hirvieux à titre de porte-parole officiel de la Basilique Notre-Dame de Montréal inaugurée en 1829. C'est une étape importante pour la Basilique qui se prépare à célébrer son 200e anniversaire en 2029. Et depuis de nombreuses années, Marc Hirvieux entretient un lien privilégié avec la Basilique. Il est attaché à ce lieu. Il y a présenté plusieurs prestations marquantes. Il y a vécu certains des moments les plus mémorables de sa carrière. Chaque année, des centaines de milliers de visiteurs vont franchir les portes de la Basilique Notre-Dame pour admirer son architecture, ses œuvres d'art, ses vitraux, son imposant orgue Casavant et son décor parmi les plus remarquable en Amérique du Nord. Et Marc Hirvieux va participer à titre de porte-parole à différentes initiatives de rayonnement de la Basilique pour faire connaître sa programmation culturelle et musicale auprès du grand public. Dès l'an prochain, il va d'ailleurs offrir une série de concerts exclusifs pour mettre en valeur à la fois la puissance de sa voix et la beauté du lieu. Si vous voulez accéder à la programmation musicale 2026-2027, vous vous rendez simplement sur basilique.notre-dame.ca, la basilique qui entrera en restauration, en campagne majeure de financement. On doit amasser 50 millions de dollars pour soutenir cette restauration qui coûtera 100 millions pour les façades, des pierres sculptées, des vitraux, des fresques, des boiseries, des toitures patrimoniales. Si vous désirez poser un geste concret pour préserver la basilique Notre-Dame, vous pouvez symboliquement parrainer une pierre de son histoire. 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Andy Thériault s'en vient nous chanter « Danser ici » que j'aime beaucoup. Juste avant, en nouveauté, le boogie. On danse le boogie avec Maxime Bronsard au FM 103.3, votre radio allumée. Bonne fin de journée.

0: En veille d'orage violent toujours, c'est un petit peu plus sombre, mais toujours pas de pluie. En fait, je n'en vois pas ici dans le Vieux-Longueuil. Peut-être qu'il y en a par chez vous. 438-500-1033, si c'est le cas, vous pouvez me texter. Ce soir et cette nuit, des averses et risques d'orage, c'est toujours au programme, minimum de 21. Demain, on aura un peu de tout, des nuages, un 40% de possibilité d'averses et beaucoup d'humidité, pas mal comme aujourd'hui. Avec un humidex ressenti de 35. Averse pour vendredi également avec 30 degrés. Alors vraiment trois jours plutôt humides. Actuellement, c'est ce qu'on ressent, 35.
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0: Sur la 20 Est, avant la sortie pour le chemin du fer à cheval, un camion en panne à droite. À Beauharnois, sur la 30 Ouest, avant la jonction avec l'autoroute 530, on a un véhicule en panne à droite. 25 Nord, dans le tunnel Louis-Paulette-Lafontaine, on a un véhicule en panne à gauche. Soyez très, très prudents, ça peut surprendre. 640 Est, après la sortie pour l'autoroute 40, camion en panne à droite, le ministère des Transports est attendu. À Saint-Constant, 730 Nord, dans la sortie 2 pour la montée Saint-Régis. Je vous rappelle qu'on a un camion en panne, ce qui rétrécit la sortie. Pont-tunnel, toujours très lourd depuis avant à Sherbrooke jusqu'à la rue Notre-Dame. 19 minutes

0: C'est au tour de l'échangeur de la 30. Au ralenti sur la 30 ouest, pratiquement sur toute la longueur là, du boulevard de Montarville jusqu'au boulevard Matt. 20 est, ralentissement résiduel de la 30 jusqu'après la route 229.
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C'est aussi chaud qu'au Mexique en ce moment. C'était Jean-Félix au FM 103.3. On va diffuser la cinquième et dernière saison de Plan B ce jeudi sur ici tout.tv extra. C'est Rick qui tire sa révérence en raison de l'envie des scénaristes de se consacrer à d'autres projets, mais aussi en raison des coûts de production devenus trop élevés dans le contexte budgétaire actuel du milieu audiovisuel. Tout le monde s'est déjà demandé comment revenir dans le passé pour réécrire son histoire. Plan B part de ce concept universel, offre une dramaturgie forte, une cinématographie léchée, exploration psychologique tout en nuances, en profondeur des personnages à la fois imparfaits et très humains. Série multiprimée ici comme à l'étranger, ça a séduit au Québec mais aussi à l'international. La série s'est déclinée au Canada anglais, en France, en Belgique, en Allemagne où une saison est en préparation. Et après Louis Morissette, Sophie Lorrain, Anne-Élisabeth Bossé et Pierre-Luc Funk, c'est un Pierre-François Legendre transformé qui incarne le nouveau client de l'agence Plan B. Il a dit que c'était probablement le personnage des Plan B qui est le plus difficile à aimer parce qu'il est rempli d'égoïsme, mais il le trouve très humain. Pierre-François Legendre partage l'écran avec Madeleine Péloquet, Alexandre Goyette et Catherine Chabot. Il n'avait pas tenu un rôle principal depuis quand même un moment à la télévision. Vous allez le retrouver métamorphosé à la suite d'une perte de poids importante si vous n'avez rien écouté encore. Il souhaite donner une autre image de lui et il a dit « Je ne me souviens pas m'être autant donné physiquement qu'émotivement dans un projet. » Alors, les trois premiers épisodes de Plan B arrivent demain sur ici, tout.tv extra. Les trois derniers seront mis en ligne le 18 juin. Dans votre radio allumée ce soir, Wow 80, c'est à 19h, animé par Patrick Delisle-Crevier, magazine culturel et musical des années 80. Et c'est suivi de Dans le temps avec Stéphane Gourde de 21h à 23h. Demain à l'émission, on reçoit avec un grand plaisir l'auteur, compositrice, interprète Ariane Laniel. Et on se dit bye-bye avec Léa Jarry. Voici Foraine dans votre radio allumée, le FM 103.3. Bonne soirée tout le monde. Peut-être qu'il y aura de la pluie, peut-être qu'il y aura un orage. Soyez prudents. À demain.

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6: Le Parti libéral du Québec a officiellement investi la juriste Pinou Tong comme candidate dans la circonscription de Sanguinet pour les prochaines élections. Le Collège Charlemagne de Longueuil investit 8,8 millions de dollars pour agrandir son campus, moderniser ses classes et sa cafétéria dès cette année. Le service de police de Longueuil intensifie ses interventions du 8 au 14 juin lors d'une opération nationale contre la vitesse au volant.
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8: Bonsoir, mon nom est Patrick Delisle-Crevier et bienvenue à cette 93e émission de Wow 80. Ce soir à l'émission, on écoute la nouvelle chanson. On peut dire une nouvelle chanson. C'est une ancienne chanson remixée de Marie-Denise Pelletier. On a un wow remix sur l'album Thriller de Michael Jackson. L'album, la bande sonore du film Pretty in Pink et le film ont 40 ans. On célèbre ça et on décortique la bande son. On prend vos demandes spéciales et on débute justement avec la première chanson de cet album. De Pretty in Pink, voici If You Leave de OMD à Wow 80.

bon, mais quelle belle façon de débuter cette 93e émission de WA 80 avec la pièce If You Leave de OMD, Orchestral Maneuvers in the Dark. Cette chanson a été écrite en 1985, alors que le film Pretty in Pink, un des grands films de John Hughes, était en préparation. Et pour la petite histoire, au départ, la finale de ce film, on se souvient un peu des personnages, le personnage de Molly Ringwald finissait avec le personnage de Ducky. Vous savez, ce personnage joué par John Cryer, qui était en fait son meilleur ami. Et finalement, après un focus group, le public n'était pas d'accord. Le public voyait plutôt le personnage de Molly Ringwald, qui s'appelle Samantha, si ma mémoire est bonne. Il voyait plutôt Samantha terminer avec le beau prince charmant dans sa belle Corvette rouge. Je pense que c'était une Corvette. Je m'y connais pas beaucoup en voiture. Mais cela dit, moi, j'étais pas d'accord du tout. Moi, je rêvais de voir ce personnage de Samantha terminer avec le bel énergumène, l'excentrique Ducky, qui lui faisait une belle déclaration d'amour à même un magasin de disques. Ah, ces magasins de disques typiques qui nous manquent tant. Maintenant, pour donc OMD, Orchestral Maneuvers in the Dark, on lui aura demandé de faire une chanson pour la finale du film, parce que je ne sais pas quelle était la chanson quand Molly Ringwald terminait avec Ducky, mais il fallait une nouvelle chanson, et voilà que les OMD ont fait cette chanson en une nuit, et c'est l'un de leurs plus grands succès. Maintenant, la deuxième pièce de cet album mythique, disons-le, un peu alternatif néo-punk des années 80, qui a beaucoup collaboré à faire connaître différents groupes ici de ce côté de l'Atlantique, des groupes britanniques. Alors, c'était Suzanne Vega, et oui, la Suzanne Vega de Luca, qui nous chantait Left of Center. Et c'est parti.

C'était la pièce Left of Center de Suzanne Vega, parue en 1986. Pour la petite histoire, c'est nul autre que Joe Jackson, et oui, l'homme derrière Stepping Out et combien d'autres chansons, qui joue du piano sur cette pièce. On se souvient que l'année suivante, Suzanne Vega présentait l'album Solitude Standing avec le méga hit international Luca. En troisième place sur cette bande sonore, il y avait Get to Know You d'un certain Jess Johnson que l'on écoute à l'instant même à Wow 80 sur les ondes du FM 103.3, la radio allumée.

Vous êtes toujours à Walk 80. On poursuit notre petite escapade dans la bande-son du film Pretty in Pink qui célèbre 40 ans cette année. On vient d'entendre le Get to Know You, la troisième chanson de cet album qui est de Jess Johnson, l'un des membres originaux de la formation The Time qui fut longtemps relié à nul autre que Prince. Pour cette quatrième position dans l'univers de Pretty in Pink, c'est le groupe australien NHS qui nous présentait la pièce Do What You Do, que l'on écoute à l'instant même à Wow 80. Et juste après, on va entendre nul autre qu'une autre pièce de ce film Pretty in Pink. Ce sera le Pretty in Pink, la pièce titre des Psychedelic Furs. Et c'est parti!

On vient d'entendre Pretty in Pink, la pièce-titre des Psychedelic Furs, pièce-titre de cette bande-son de l'année 1986. Étonnamment, la pièce Pretty in Pink est née en 1981 du groupe Talk Talk Talk et John Hughes a entendu cette chanson et les Psychedelic Furs ont réenregistré celle-ci et c'est devenu le titre du film. Juste avant, on entendait le Do What You Do d'un groupe NHS qui était un peu moins connu à l'époque. Et cette chanson était bien sûr de Michael Hutchence. Elle se retrouve sur une édition spéciale de Lutz du mythique album Kick. On poursuit maintenant avec une autre chanson pour terminer ce bloc. Chanson de cette bande-son de Pretty in Pink. On va entendre New Order et la pièce Shell Shock.

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On vient d'entendre la pièce Round, Round de Belois Sum, chanteur qui nous a aussi offert dans la décennie 80 la pièce Imagination. On poursuit maintenant avec une chanson qui s'appelle Wouldn't It Be Good d'un certain Danny Hutton. Il existe aussi une version de Nick Kershaw, mais on écoute celle de Danny Hutton, qui est celle que l'on retrouve sur la bande-son de Pretty in Pink. Alors, c'est parti!

Et on vient d'entendre la pièce « Wouldn't it be good » d'un certain Danny Hutton Utters, tel qu'il est indiqué sur la pochette de cet album « Pretty in Pink ». Mais la chanson, elle, est bien, bel et bien de Nick Kershaw. Elle a été enregistrée en 1984 sur son album « Monkey Business ». Les deux versions se ressemblent beaucoup, cela dit. Dans le bloc précédent, je vous disais que le personnage de Molly Ringwald dans le film Pretty in Pink s'appelait Samantha. Bulle d'air au cerveau, c'est plutôt Andy. Samantha, c'était dans le film Sixteen Candles. Désolé de cette petite erreur. Je me suis mélangé dans mes classiques de John Hughes. Il reste deux chansons magnifiques à cet album qui... cet album de Pretty in Pink qui vient tout juste de paraître en vinyle dans une version magnifique rose bonbon. Et oui, rose bonbon. On écoute maintenant les deux dernières chansons de cette bande-son. La première est Bring on the Dancing Horses de Echo and the Bunnymen. Et ensuite, on va entendre Please, Please, Please, Let Me Get What I Want de The Smiths. Tout ça sur les ondes du FM 103.3, la radio allumée.

c'était le Please, Please, Please, Let Me Get What I Want de The Smith avec la magnifique voix de Morrissey. Et juste avant, c'était le Bring On The Dancing Horses de nul autre que Echo and the Bunnymen. Ce sont deux formations que j'ai vraiment découvertes avec cet album de Pretty in Pink que l'on célébrait ce soir et qui a aujourd'hui 40 ans. C'est fou. Ça me donne envie de revoir le film que je n'ai pas vu depuis quelque temps. Dans une tout autre ordre d'idées, on apprenait cette semaine, on apprenait aujourd'hui même, que Boy George, le leader de Culture Club, allait délaisser momentanément la musique. On sait que Culture Club partiront en tournée très très bientôt, en Angleterre surtout. Et Boy George va prendre une petite pause pour aller faire ses débuts au cinéma. On ne sait pas grand-chose pour le moment du rôle, du film, ou même du réalisateur, ou qui donnera la réplique à Mr. Boy George, mais on lui souhaite la meilleure des chances. On se souvient qu'il y a quelques années, Boy George avait joué dans une comédie musicale qui s'appelait Tabou, que j'ai eu la chance de voir à New York à l'époque, et c'était assez marquant comme comédie musicale. J'ai adoré la bande-son de cette comédie musicale qui portait autant sur la vie de Laboury que celle de Boy George et les débuts de Culture Club était fort intéressante. Et la bande-son, eh bien, je l'écoute encore aujourd'hui. Si vous avez la chance de tomber là-dessus, eh bien, je vous le recommande. Et si on écoutait une chanson de Culture Club, pourquoi pas, on va entendre le Mistake No. 3.

C'était le Mistake No. 3 de Culture Club avec la voix de Boy George. Bien sûr, la pièce est extraite du troisième album du groupe, soit Waking Up With The House On Fire. Maintenant, de l'autre côté de la pause, restez les nôtres, puisque Marie-Denise Pelletier nous présentera un remix. On va avoir un wow remix sur l'album Thriller de Michael Jackson. On prend vos demandes spéciales. On en prend déjà une à l'instant même. Pour conclure ce bloc, voici Weekend à Rome de Étienne Dao, demande de Liev Azouri. Et c'est parti, tout ça sur les ondes du FM 103.

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